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1: Un nouveau journal avec vous, Marion Kazanov. Bonjour Marion.
2: Bonjour Pierre.
1: Et dans votre journal, on est aux portes de Ceuta où prend fin une crise migratoire d'ampleur.
2: Au moins 50 000 personnes ont franchi la frontière entre le Maroc et cette enclave espagnole ces derniers jours. La plupart est retournée de l'autre côté, à Finidec, où c'est là maintenant que la situation humanitaire se dégrade. Donald Trump continue de vanter son accord dans le cadre du plan de paix à Gaza. S'il a été validé par le Hamas, le Premier ministre israélien est toujours silencieux. La France continue de se battre contre les incendies. Certains ont repris de plus belle après avoir été fixés. On verra que même éteints, les feux peuvent continuer de couver. Et puis la marche arrière du président de la FIFA sur son projet des investisseurs privés, le coup d'envoi du Tour de France féminin, on en reparle dans le journal des sports après cette édition.
1: Et la directrice de la course, Marion Rousse, sera aussi notre invitée dans quelques minutes. Derrière sa frontière de barbelés, le calme revient à Ceuta.
2: L'enclave espagnole frontalière avec le Maroc débordée par l'arrivée de milliers de migrants, plus de 50 000 en quelques jours. La presque totalité a fini par retourner de l'autre côté de la frontière où l'on vous retrouve, Mathias Reynal. Vous êtes notre envoyé spécial sur place à Finidec. C'est cette ville maintenant, Mathias, qui est dépassée par cet afflux de population. Vous étiez cette nuit avec ces migrants de retour au Maroc et beaucoup sont encore là à Finidec.
3: Oui, partout. Ici, des jeunes hommes, des mineurs, aussi quelques femmes. Et ils ont passé la nuit dehors à dormir sur la pelouse des ronds-points ou à même les trottoirs. Les conditions de vie se sont détériorées en quelques heures à Finidec, dont la population a explosé. Le peu de commerces et restaurants ouverts a rapidement écoulé toutes ces denrées. Surtout, les jeunes qui se trouvent ici n'ont presque rien. Cela fait plusieurs jours qu'ils n'ont rien mangé, n'ont pas pris de douche. La situation humanitaire est devenu extrêmement difficile. Ils restent à Finidec dans l'espoir de pouvoir retenter leur chance à la frontière, même si tous dénoncent ce qu'ils ont vécu à Ceuta ces derniers jours. Et c'est volontairement qu'ils ont quitté l'enclave espagnole. C'était impossible d'y rester, soupire un homme, la trentaine. Il n'y avait rien à manger, rien à boire, dit-il. Il raconte avoir subi des mauvais traitements de la part des habitants sur place. Presque tous les commerces étaient fermés. Les seuls restés ouverts exigeaient des prix exorbitants aux migrants. Une bouteille d'eau à 5 euros, par exemple.
2: Et Mathias, selon la presse espagnole, 57 personnes sont mortes depuis jeudi.
3: Il n'est pas compliqué de trouver à Finidec des personnes qui ont assisté à des scènes traumatisantes, noyades, chutes mortelles. Il y a eu de nombreuses tentatives de traversée ratées. Surtout, il n'est pas facile de se rendre à Ceuta par la nage, notamment cette partie de la Méditerranée

0: et parcouru par des courants puissants. Toujours selon la presse espagnole, le bilan des victimes pourrait encore s'alourdir dans les prochaines heures. Une opération de recherche est en cours dans les eaux proches de la frontière.
1: Mathias Reynal, envoyé spécial de RFI à Afnidec, à la frontière avec l'enclave espagnole de Ceuta. Et même si l'Union européenne n'observe pas aujourd'hui un afflux à ses frontières, la France et l'Italie ont durci leurs contrôles frontaliers.
2: Malgré la trêve en vigueur, l'armée israélienne continue de bombarder le sud du Liban.
1: Avec des explosions hier dans le secteur du château de Beaufort, Israël divisait des tunnels du Hezbollah. Mais ces frappes, dit le président libanais, menacent l'application de l'accord cadre conclu entre Israël et le Liban. Ce n'est pas un épisode isolé, alors que des négociations sur ce texte, justement, doivent reprendre mardi à Rome. Ce texte prévoit notamment la création de zones pilotes dont l'armée israélienne est censée se retirer sous réserve d'un désarmement du Hezbollah. Dans les faits, la présence israélienne se fait encore sentir et la population du sud du Liban craint une nouvelle escalade. Reportage près de Nabatieh et d'Amélie David.
3: À moins de 4 km de la zone pilote et de la ligne de front dans le village de Grakayet El Jisser, la vie normale a presque repris son cours. Ali Maki, membre du conseil municipal.
4: La situation sécuritaire reste donc instable. Malgré cela, les habitants sont là, les commerces sont ouverts, les institutions fonctionnent, le village est vivant. La situation est relativement bonne, mais chacun garde son sac prêt. Si, à Dieu ne plaise, quelque chose devait arriver, les habitants repartiront immédiatement et seront à nouveau déplacés.
3: Ali Haïdar boit lui aussi son café. Il est secouriste de l'association Risala. Il explique.
5: Chaque jour, il y a encore des explosions, des tirs d'artillerie ou des drones qui survolent la région. Les violations se poursuivent. L'accord conclu ne fonctionne pas réellement. Il n'apporte pas la sécurité nécessaire pour permettre aux habitants de retrouver une vie stable. La vie est un peu meilleure qu'avant, mais seulement un peu.
3: De l'autre côté de la rue, Houra Salamé travaille dans un magasin de vêtements. Elle se dit contre l'instauration des zones pilotes.
6: Nous voulons récupérer nos villages, nous voulons reconstruire nos maisons, nous voulons récupérer nos terres. Pas parce qu'ils l'acceptent, même contre leur volonté, contre la volonté de tout le monde. Il n'en est pas question autrement, pas un seul maître de notre terre. Ils veulent tout prendre, si ce n'est pas aujourd'hui, ce sera un autre jour.
3: Ici, le drone israélien bourdonne toujours et à une poignée de kilomètres, l'armée israélienne continue ses destructions. Rakayat El Jesser, Amélie David, RFI.
2: L'armée israélienne poursuit également ses frappes à Gaza, malgré, là aussi, un cessez-le-feu en vigueur.
1: 4 personnes tuées jeudi. Les frappes sont quotidiennes dans l'enclave alors que Donald Trump continue de vanter un accord historique. Il marquerait le début de la seconde phase du cessez-le-feu avec le désarmement du Hamas à Gaza et un retrait progressif de l'armée israélienne. Le Hamas a donné son feu vert, mais côté israélien, c'est encore loin d'être le cas, Michel Paul.
7: À Jérusalem, l'accord sur le désarmement du Hamas annoncé par Donald Trump tourne à l'épreuve de force politique. Première voix du gouvernement à briser le silence, le ministre d'extrême droite Itamar Ben-Gvir a dénoncé un texte inacceptable, qualifiant tout arrêt des combats de renoncement face au terrorisme. Même charge du côté de l'opposition, Gadi Eisenkot, ancien chef d'état-major et le principal adversaire de Benjamin Netanyahou dans la course électorale, accuse le Premier ministre de capituler et de laisser le Hamas survivre. Sur le fond, l'impasse reste totale. Israël exige une démilitarisation préalable complète avant tout retrait, tandis que le Hamas réclame l'inverse. À l'approche des élections législatives, Netanyahou se retrouve pris en étau, cédé à la pression de Washington pour afficher une percée diplomatique ou alors bloquer l'accord pour préserver sa coalition. Le plan américain pour Gaza est ainsi devenu le tout premier terrain de bataille de la campagne électorale israélienne. Michel Paul, Jérusalem, RFI.
1: Le président américain, de son côté, assure qu'Israël est très content de cet accord. Donald Trump, qui envisage de nouvelles frappes contre l'Iran, les médias américains évoquent la possibilité de bombardements massifs ce week-end, peut-être même menés conjointement avec Israël. Pourtant, jeudi, le Pakistan, médiateur dans ce conflit, assurait que des négociations étaient en cours entre Washington et Téhéran.
2: À la nuit, rougie par les flammes dans le sud-est de la France.
1: Ce feu, dans un massif forestier du Var, avait pourtant été fixé il y a 4 jours. Il a donc repris de manière très violente. Le préfet du département parle d'un incendie qui va plus vite qu'un cheval au galop.
2: Car feu fixé, voire éteint, Marion ne l'est pas forcément.
1: Et on le voit avec la reprise de celui du Var. Une reprise aussi a été observée cette semaine dans la forêt de Fontainebleau, près de Paris, avant d'être fixée par les pompiers en juillet. L'incendie,

0: incendie inédit avait brûlé plus de 2000 hectares. Et même s'il n'y a plus de flammes, Juliette Pietraszewski, le feu peut continuer à couver en sous-sol.
1: Des troncs d'arbres noircis, le sol couvert de cendres. Au bord du chemin, des bûcherons font tomber les arbres morts qui menacent de s'effondrer. Claire Novak de l'Office national des forêts, responsable de l'unité territoriale de Fontainebleau, scrute de près les opérations de sécurisation.
2: Des opérations dangereuses qu'il faut confier à des bûcherons spécialisés parce qu'on ne sait pas comment le bois brûlé va réagir. On ne sait pas à quel point le bois a été modifié par la chaleur. Parfois, on a même des arbres qui, à l'intérieur, sont en feu.
1: Et quand la tronçonneuse se tait, c'est un silence qui frappe. Clément Esneau est l'un des bûcherons mobilisés sur la zone depuis mardi.
3: C'est vraiment trop calme, c'est ça qui est le plus bizarre. Il n'y a pas d'oiseaux. Titre personnel, ouais, ça fait bizarre. Ouais. Plus je suis natif de Fontainebleau, c'est quand même une petite attache que j'ai.
1: Seuls les véhicules des pompiers sont autorisés dans cette zone sinistrée, car la menace des reprises des feux est omniprésente. Claire Novak.
2: En raison de la présence de cette végétation particulière, cette tourbe, le feu continue à brûler en sous-sol. On a régulièrement des points qui sont mesurés à caméra thermique à 150 degrés au niveau de la surface du sol, 400 degrés en profondeur. Donc c'est un feu qu'on appelle maintenant un feu zombie, qui va continuer à brûler jusqu'à ce qu'il n'y ait pas eu de pluie forte.
1: Et la saison des feux est encore loin d'être terminée, il faut donc redoubler de vigilance au moment où les effectifs sont surtout présents en Gironde.
0: Reportage de Juliette Pietraszewski.
4: RFI 8h09 à Paris, 2h09 à Caracas, au Venezuela. L'ouverture d'un dialogue politique crucial.
0: Crucial car il est censé déboucher sur une transition politique 7 mois après l'enlèvement par les États-Unis du président Nicolas Maduro et de son épouse. Le gouvernement par intérim de Delcy Rodriguez débattra avec une frange de l'opposition soutenue par Washington. Car ce cycle de négociations se fait sous l'égide des États-Unis. Mais Sarah Krakowicz, il y aura une grande absente, la principale figure de
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6: Dernier agenda de cette saison 2025-2026, puisque cette fin de semaine, Radio Larzac prend le large et son équipe sera en vacances. Jeudi, les Nocturnes sur la commune du Viala du Tarn, nouveau rendez-vous de producteurs locaux et d'artistes. Les Nocturnes, N-A-U-C. Un concert, un spectacle, une dégustation de produits locaux, les pieds dans l'eau, c'est la formule que propose le dépanneur à l'épicerie associative du Viala du Tarn, avec les Nocturnes, dont la première édition se tiendra ce jeudi à partir de 19h30 à la plage du Mas de l'Anneau, située en bord du Tarn. Dès 19h30, il sera possible de composer son assiette avec légumes, fromages, grillades, briques, falafels, frites, pain, fruits, sorbets et crêpes seront également proposés. Il y aura une buvette et des produits locaux de l'épicerie. Ce sera donc à chacune et chacun de faire son marché. À 19h30, spectacle Étoffé la nuit, créé par le collectif Orita, qui combinera trapèze, chant lyrique ainsi que broderie monumentale. Et à 21h, le duo Féjoa, composé d'un accordéoniste et d'un percussionniste aux influences jazz, world music et musique trad, qu'on a pu entendre sur la scène de la fête de la musique de Radio Larzac. Féjoa qui proposera une musique dansante et improvisée. Renseignements au 06 43 47 94 79.

La compagnie Retour d'Ulysse continue sa tournée dans le sud Aveyron avec son spectacle « L'oiseau que tu croyais surprendre, bâtit de l'aile et s'envola ». Après Peyre, dans le cadre du festival Changer d'air, après la grotte d'Argilan, c'est à la chapelle des pénitents à Nantes que sera présenté leur spectacle ce jeudi et vendredi à 21h. L'oiseau que tu croyais surprendre bâtit de l'aile et s'envola, ce sont deux femmes, une pianiste et une soprano, qui se parlent, chantent, dansent et rient. À travers leurs paroles, une autre présence se laisse sentir, celle d'une chanteuse lyrique dont elles vont dresser le portrait subtil, celui d'Emma Calvé, immense cantatrice aveyronnaise, puisque née en 1858 à Decazeville et décédée en 1942 à Millau. Ce spectacle musical, traversé par le sublime chant des airs de Carmen, Marguerite, Sappho, Ophélie, parmi d'autres, offre le portrait d'Emma Calvé en femme.

puissante et multiple, créatrice de sa vie autant que de son art. C'est ce jeudi et ce vendredi à 21h à la Chapelle des Pénitents à Nantes. Renseignements et réservations au 06 10 19 38 02. Le festival Cité Son se poursuit. Ce jeudi, ça se passe au château de Peyrelade, avec à 19h le spectacle de Dawn, clown burlesque, dans son spectacle À la recherche de Bobby. 20h15, le tremplin, avec comme nouveauté musicale le groupe Mescla. Et pour terminer, la soirée à 21h15, le concert festif avec Positive Roots et Bob Vaza, du reggae bien roots comme on l'aime à Radio Larzac. Vendredi, une sortie informative. Le syndicat mixte du bassin versant du Tarn-Amont vous informe d'une matinée de sensibilisation et d'arrachage sur l'ambroisie. Cette plante exotique envahissante dont le pollen est fortement allergisant qui s'installe sur le bassin versant. Le syndicat sera présent aux côtés du CPE du Rouergue ce vendredi à 9h au bord du Tarn à Saint-Hilarin sur la commune de Rivière-sur-Tarn. Au programme, présentation de l'espèce, enjeux, prévention et action de lutte avec un chantier d'arrachage. Prévoir gants, manches longues, chapeaux et bien sûr de l'eau. Ce vendredi, au cinéma de Millau, rencontre et fanfare avec le documentaire « Ce souvenir des tournesols » à 20h30. Un documentaire réalisé par Sandrine Mercier et Juan Gordillo Hidalgo. Partir ou rester, c'est le dilemme d'Anaïs, 17 ans, profondément attachée à son Gers natal et à ses amis de la fanfare. Son bac en poche, elle devra quitter sa famille et la vie à la campagne. Au fil de ce dernier été, Anaïs prend conscience de ce qu'elle aime et doit laisser derrière elle la musique, les fêtes de village, la beauté des champs de tournesol. Mais comment avoir un avenir en pleine diagonale du vide ? C'est un partenariat avec l'agence unique Occitanie Culture, un tarif de 6 euros et c'est au cinéma de Millau. Une foire au vin d'Aveyron, une vingtaine de vignerons aveyronnais viennent présenter et faire déguster leur vin ce vendredi donc. Rencontrer les vignerons de l'AOP Côte de Millau bien sûr, mais aussi de Marcillac, d'Entraigues-le-Fel ou bien encore d'Estaing et également l'IGP Aveyron. Pour accompagner cette dégustation, laissez-vous tenter par les assiettes des AOP IGP fromagères et ou de viandes aveyronnaises, AOP Roquefort, AOP Laguiole, IGP Perrail, IGP Tom Fraîche de l'Aubrac pour la Ligo et bien sûr l'incontournable Veau d'Aveyron. Et tout cela en musique avec le groupe Zanzibar. C'est ce vendredi de 17h à 22h sur les berges du Tarn au quai Sully-Chaliès. Attention, l'abus d'alcool est dangereux pour la santé, donc à consommer avec modération. Sur le Larzac, à la Chapelle Café, Masrénal, près de Cornus, vendredi à 20h avec Brusiliadis, un trio de polyphonie occitane. Brusiliadis, c'est un mélange de gazouillis, de bruissements d'ailes, de murmurations, de chants et de cris pour que puisse être entendue la présence des oiseaux dans nos voix du Maine. C'est avec Cécilia Simonet, Chloé Peureux et Jeanne Saveret. Donc ce vendredi à 20h à la Chapelle Café Masrénal, Brusiliadis. Samedi à 19h au Vieux Moulin, vernissage de l'expo « Mes chemins de Bohème » par Laetitia Pierre-Auguste Azémar avec à 20h un impromptu qui vous sera proposé sous forme d'un tableau vivant en musique. L'expo, quant à elle, dure jusqu'au 15 août. Samedi et dimanche, un grand événement avec les Journées de l'Antique, l'événement familial à ne pas manquer sur le site archéologique de la Groffezenque, puisque le site vivra à l'heure de Condato Magus, la Millau gallo-romaine. Un voyage dans le temps avec cette année la compagnie Les Portes de l'Histoire,

Tsuki offrira un spectacle équestre, des ateliers de découverte de la mode antique, de la calligraphie et des techniques de combat romains. Pour cette 25e édition, le site accueillera un concert unique en son genre entre jazz et antiquité avec le groupe Ougarit. Pour en savoir plus, écoutez le podcast consacré à cet événement sur le site radiolarzac.org, émission dans les coulisses du musée de Millau et des Grands Causses. Dimanche, à la Jasse du Larzac, à midi, concert avec le duo N'Galam. Le répertoire de N'Galam, porté en duo, met en voix des compositions wolof et parfois françaises, tout aussi bien que des reprises aux influences soul, mais aussi de musique sud-africaine ou encore mandingue. Un combo qui a pour saveur la mélodie des voix en partage, accompagnée d'une guitare, de petites percussions et d'un ukulélé, avec basse Nyan, guitare-voix, et Charlotte Simoneau, ukulélé et voix, avec évidemment restauration sur place à la Jasse du Larzac ce dimanche à midi. Dans le cadre des concertines à Nantes dans l'Abbatiale à 17h30, toujours dimanche, une escapade franco-japonaise avec Timothée Bougon et Yuka Ishikawa dans un duo chant, instruments et orgue. Timothée Bougon a travaillé en chant lyrique et vocal baroque avec l'opéra du Capitole et l'opéra éclaté. Il est aussi musicien. Il joue du théorbe, de la guitare baroque et du violon. Yuka Ishikawa était organiste titulaire de la Croix Dorade à Toulouse jusqu'en 2022. En duo, ils proposeront un programme éclectique franco-japonais pour faire découvrir les ressorts jusqu'alors inexploités de l'acoustique, des transepts et du souffle des hanches, ouvrant ainsi tous les possibles à l'abbatiale de Nantes. C'est ce dimanche à 17h30. L'été, c'est évidemment l'occasion de déambuler et déguster les saveurs locales sur les marchés de plein vent dans nos villages. Ce jeudi, à la Couvertoirade, avec comme animation musicale le concert de Claire Bousquet, compositrice locale en chanson française. À Sainte-Eulalie de Cernon, à partir de 19h, avec le duo Vanille, une ambiance élégante et chaleureuse portée par un duo guitare-voix. À 20h, un tombolard et à 21h30, Paprika. Embarqué avec le quartet pour un voyage à travers les musiques d'Europe de l'Est. Voilà, ça n'est fini de cet agenda, de ce dernier agenda de la saison 2025-2026. Et en septembre, vous retrouverez très certainement la voix de Clara. Je vous souhaite un bon été à tous, un bon mois d'août. Et profitez bien. À bientôt.

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1: Salut tout le monde! Aujourd'hui, je suis avec Louis et Grégoire qui vont nous parler du rendez-vous de l'été Les Rives Sonores, un festival qui se tient les 8 et 9 août sur les rives du Tarn, dans le hangar de la Musette à Saint-Rome-de-Tarn. Salut!
2: Bonjour, bonjour.
3: Bonjour, bonjour.
1: Alors, c'est pas la première fois que vous passez au studio, mais est-ce que vous pouvez nous faire une piqûre de rappel sur quel est votre rôle au sein de ce festival?
3: Alors moi, je suis en quelque sorte le directeur du festival, on va dire.
2: Tout à fait.
3: Voilà, puisqu'il en faut un. Et c'est la troisième édition, là, cette année. On est sur un format 2 jours, le samedi et le dimanche cette année, contrairement à l'année dernière où c'était le vendredi et le samedi. Là, on tente le samedi-dimanche. Plus classique, on verra si ça attire plus de monde. Et puis voilà.
2: Alors moi, je suis plutôt dans la recherche d'artistes. Côté programmation avec Greg, c'est une programmation qu'on discute et qu'on mélange plusieurs idées, plusieurs styles et plusieurs horizons. C'est pour ça qu'il y a une programmation aussi, vaste des horizons.

0: que l'idée, c'est mélanger un public familial et un public tout horizon.
1: Alors, comme vous venez de le dire, c'est la troisième édition. Qu'est-ce qui change par rapport aux autres ?
2: Alors, mis à part le fait que c'est le samedi et le dimanche, ce qui change, on va avoir une jauge plus importante le dimanche, du fait de la venue des Oufris Maracas, qui, on espère, vont attirer un public nombreux et vif. Et donc, on fait le dimanche en plein air. Contrairement à la dernière où toutes les éditions se passaient à l'intérieur du hangar, ce sera encore le cas le samedi soir, mais le dimanche, on passe en mode extérieur avec une scène plus grande et une jauge plus importante puisqu'on peut accueillir 1500 personnes.
1: Eh bien, ça en fait du monde.
2: Ça en fait du monde, exactement. Donc venez nombreux, s'il vous plaît, et nombreuses, bien sûr.
1: Tu as quelque chose à rajouter ?
0: Non. Seulement, n'oubliez pas de réserver, car c'est des places réservées. Et ça nous permet aussi d'organiser mieux votre venue, savoir un petit peu le nombre que vous êtes, et pour que tout se passe bien.
1: Quelles ont été les étapes cruciales lors de l'organisation ? Est-ce qu'il y a eu des choses plus compliquées que les autres années ? D'autres choses à prendre en compte ?
2: Alors, ce qui est plus compliqué là cette année, c'est que du coup, on a une installation pour le samedi et on change d'installation le dimanche matin. Donc, on est obligé de fabriquer deux scènes. On a une complexité plus grande due à la jauge qui est plus importante. On a fatalement des contraintes sécuritaires qui sont plus étendues. Et donc, il a fallu faire deux dossiers de sécurité en préfecture. Un pour le samedi, un pour le dimanche. Et voilà, mais mis à part ça, non, c'est pas... Mais c'était une des grosses étapes quand même. Voilà.
0: Oui.
2: Et c'est un gros pari aussi, parce que fatalement, financièrement, c'est plus lourd que les autres années. Donc on espère vraiment récolter les fruits de ce risque. Voilà.
3: Moi j'avais une question, parce que du coup jauge 1500, au niveau des parkings c'est pas trop galère ?
2: Alors au niveau des parkings, on peut stocker un certain nombre de voitures sur le site.
0: À l'intérieur.
2: Parce que le site fait 4 hectares. Alors on n'utilise pas les 4 hectares en parking, mais il y a quand même de quoi garer pas mal de bagnoles. Et sinon, on a demandé en fait la mise en circulation à un sens de la petite départementale qui est devant, et on a deux champs d'amis agriculteurs qui vont nous être prêtés, où on peut stocker pas mal de voitures. Voilà.
3: Ok, super. Sinon, covoiturage aussi, c'est bien.
0: Oui.
2: Le covoiturage, c'est très bien.
0: Vélo.
2: On peut venir en canoë aussi.
0: En canoë, vélo.
2: Voilà, canoë,
0: à pied.
2: Vélo.
1: Et est-ce que vous vous êtes arrangé avec Catalpa Canoë pour faire des descentes, ou pas encore cette année ?
2: Alors, Non. Mais pourquoi pas,
0: pas pour la quatrième édition.
1: Et du coup, on va parler de vos attentes. Qu'est-ce que vous attendez pour cette troisième édition, autre que, évidemment, le nombre de personnes qui vont, on espère, venir en nombre ? Est-ce qu'il y a d'autres attentes ?
2: On espère fidéliser le public, c'est-à-dire que ce serait bien qu'à un moment donné, on ait moins cette pression du nombre de participants. C'est vrai que là, on met en pré-vente les billets sur Internet. On a un public ici qui est peu soumis, peu habitué à acheter ses places en amont, mais c'est vrai que ça aide beaucoup à savoir où on va, quoi. Jusqu'où peut aller la prise de risque, ce serait pratique si les gens faisaient un petit effort pour nous aider en achetant leur place un peu en amont. Voilà.
1: Est-ce que vous pouvez nous détailler la programmation pour donner envie aux auditeurs de passer vous voir ?
2: Alors, pour la programmation, comme le disait Louis, c'est assez éclectique. Le samedi sera plutôt... Moi, j'ai écouté beaucoup de rock, beaucoup de punk étant jeune. Donc, c'est une journée qui sera un peu plus rock, un peu plus punk le samedi soir, avec notamment MDNS, qui est un jeune groupe de rock de Lille, qui chante en français des textes qui sont très beaux, avec une vraie énergie rock et rageuse. C'est très rageur. Voilà. Et ça va pogoter assez fortement normalement. On a aussi les Lolomis qui viennent d'Alsace, qui sont un groupe pareil, qui fait de la musique un peu entre l'électro et le rock, un peu.
0: Oriental aussi.
2: Voilà.

0: Et on termine avec les Molotov Brothers, qui sont un trio avec un DJ et deux cuivres, très, très festif. Voilà.
1: Bon, en tout cas, soyez curieux, parce que c'est des groupes, peut-être que ça ne vous sonne pas à l'oreille, mais il y a vraiment des coups de cœur dedans, et que vous allez voir que ça vaut le coup d'être curieux et venir voir des groupes que vous ne connaissez pas. C'est un petit peu l'idée aussi de la programmation, c'est pas qu'amener des groupes que tout le monde y connaît, des têtes d'affiche, c'est aussi mélanger des coups de cœur de nous, et que j'espère que ça sera des coups de cœur pour vous.
0: Tout à fait. Et le dimanche, on commence par les Arts Électriques qui sont de Marseille. Mmh. C'est du rock oriental. Le chanteur est
1: marocain.
0: Marocain. Très chouette. Super, super musicien. Ensuite, on enchaîne avec les Oufris Maracas que nous ne présenterons pas. Mais voilà, musique pareil, très festive, des beaux textes en français, musique ouais, engagée, et ça fait du bien en ce moment.
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0: Et on terminera avec Bastong, qui est un artiste un peu marrant, puisque il a fabriqué un instrument avec des tubes en PVC et il joue avec des tongs de la musique électronique. Voilà.
3: Trop chouette, plein de mélanges de couleurs, de sonorités.
0: Exactement.
3: En tout genre. Trop chouette.
1: Et après, localement, on a Berzinga, qui est une fanfare slave aveyronnaise, qui vient de Saint-Sever, nos amis de Saint-Sever, qui vont faire le changement de plateau samedi.
0: Et nous aurons bien sûr Nomad No System, l'ami Louis, qui voilà. sera là aussi le dimanche pour faire les changements de plateau
1: voilà.
0: entre les groupes du dimanche.
1: Oui, voilà. tout à fait, ou peut-être plus, on ne sait pas. Avec Nomad, on ne sait pas qu'est-ce qui se passera. C'est la surprise.
3: Toujours. Et pour finir, est-ce que vous pouvez nous rappeler, nous donner plutôt, les informations pratiques? Est-ce qu'il y aura des stands? Est-ce qu'on peut manger? Comment ça se passe le camping, tout ça?
0: L'ouverture des portes se fera aux environs de 17h. Le début de la musique, c'est-à-dire fanfare, Nomad No System, commencera vers 18h, 18h30. Le début des concerts vers 19h30, 20h. Je dis pas exactement les horaires parce qu'on n'est pas sûr de les tenir.
3: De toute façon, c'est tout le temps ça dans
0: voilà.
3: un festival.
0: La musique s'arrêtera vers 1h30 du matin le samedi soir. Et le dimanche, on arrêtera un peu plus tôt, c'est-à-dire, je pense, vers minuit et demi.
1: Minuit voilà. et demi.
0: Il y aura de la restauration sur place. On aura nos amis de Saint-Bosély, l'usine à patates, plus d'autres stands de nourriture, un stand de sorbets artisanaux. On aura également des stands de vente de vêtements, d'artisanat, de choses comme ça. Et puis, je crois que c'est à peu près tout. Voilà.
3: Chouette. Et quel est le site pour réserver les places en avance, si c'est toujours possible?
0: Alors le site, c'est de mémoire comme ça, c'est sur le With Event, c'est la billetterie With Event, les Riffs Sonores. Mais si vous allez sur Facebook ou sur Instagram, vous trouvez
1: les liens,
0: donc voilà. Mais là, vous le citez comme ça, impossible.
3: Puis il y a les petits QR codes derrière les flyers aussi, très pratique.
0: Alors, je reviens sur l'aspect pratique. Donc, on aura des parkings dans une certaine mesure à proximité. Ensuite, ce sera un petit peu plus loin. Il faudra marcher un petit peu. Pas non plus 10 bornes, hein, mais il faudra peut-être marcher un peu pour certains. Et dernière chose, on peut bivouaquer sur place. Alors, c'est pas un camping. C'est vraiment du bivouac. L'idée, c'est que si vous avez bu un peu... On préfère, toute l'équipe des Riffs Sonores préfère que vous restiez sur place, dormir dans vos voitures, planter une tente si vous voulez, mais ne prenez aucun risque. Voilà, la maréchaussée sera dans les parages, donc l'idée c'est que dès que vous avez bu un peu, que vous avez un peu abusé, vous dormez sur place, personne ne prend de risque, et le lendemain matin vous repartez quand vous êtes clair. Voilà.
3: Et ben au top, merci.
1: Voilà, merci.
0: Merci à vous, merci à Radio. Pardon. Et merci Clara.
3: Merci pour toutes ces réponses, Louis et Greg. On le rappelle, vous êtes venus nous parler du festival Les Rives Sonores qui a lieu samedi et dimanche 8 et 9 août au Centre Culturel La Musette, au Vesel à Saint-Rome-de-Tarn. Vous pouvez toujours retrouver ce supplément d'agenda sur le site radiolarzac.org. Encore un grand merci d'être passé, Louis et Greg, et on se verra sûrement ce week-end.
1: Merci à vous.
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10: Bonjour et bienvenue, c'est Cinérama en mode estival, c'est-à-dire que nous laissons de côté l'actualité, mais en en parlant quand même, et on vous propose deux séries cet été. Il y en a une qui concerne les true crime qui sont adaptés dans des films hollywoodiens, et aujourd'hui je vais vous parler de Wolf Creek. Et puis toi, tu as prévu une autre série, Guillaume.
11: Oui, moi je vais vous parler des réalisateurs-compositeurs, et cette fois-ci on fait une petite escale par l'Espagne, bon un peu Hollywood aussi, mais surtout l'Espagne avec Alejandro Amenábar.
10: Et puis toi, Sofia, tu as vu un film?
12: Oui, j'ai vu The Ugly de Yeon Sang-ho.
10: Et je vous parlerai aussi du Triangle d'or qui a été projeté en séance spéciale à Cannes cette année. Mais nous abordons avant tout l'un des survivals les plus brutaux et réalistes des 20 dernières années qui a glacé le sang de toute l'Australie. Nous parlons de Wolf Creek.
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13: Mon Dieu, qu'est-ce qui vous arrive?
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14: Il est arrivé quelque chose de grave.
12: Une série inspirée de l'ouvrage d'Esther Hervy, publié aux éditions du Rocher.
14: Merci, c'est très gentil. Je n'attendais pas tant d'égards.
10: L'outback australien, un désert de terre rouge, grand comme l'Europe, magnifique, infini, mais profondément hostile. C'est le terrain de jeu idéal pour trois jeunes routards en quête d'aventure et de grands espaces. Mais dans ces immensités désertes, le plus grand danger n'est ni la déshydratation, ni les serpents venimeux, c'est l'homme. En 2005, le réalisateur Greg McLean secoue le Festival de Cannes et les salles de cinéma avec Wolf Creek, un film d'horreur ultra réaliste, poisseux et d'une violence psychologique rare. Présenté comme basé sur des faits réels, et c'est ce qui nous intéresse dans cette série, le film s'inspire directement des vagues de meurtres les plus sombres de l'histoire australienne. Dans son livre, Esther Hervy lève le voile sur les véritables monstres qui ont inspiré le personnage de Mike Taylor.
15: Ben est australien.
16: Ouais, de quel coin tu viens?
5: Sydney.
16: Capitale du pays de l'Australie. Je te faisais marcher, mon gars. J'ai jamais mis les pieds là-bas. Vous avez de la chance de voyager avec un mâle. On n'est jamais trop prudent.
14: Oh.
16: La batterie parfaite.
14: Je te l'avais dit qu'on n'avait pas s'en faire.
15: Je sais qu'il est drôle. Il ressemble à ce gars de l'Outback que j'ai vu dans un film.
14: Ouais. Crocodile Dundee ou quelque chose comme ça.
5: Ouais, c'est un crétin.
15: T'es australien, comment ça se fait que t'es pas aussi coloré?
16: Je commence par les mauvaises nouvelles, ou les très mauvaises nouvelles. La bobine est foutue. Aucune chance de repartir d'ici.
15: Mais qu'est-ce qu'on peut faire?
5: Merde, j'ai tout fait vérifier avant de partir.
15: Il y a sûrement une solution?
16: Ouais, toute seule qui est plus bonne, t'en remets une neuve. Pas plus compliqué que ça. La seule bonne nouvelle, c'est que j'ai la pièce qu'il vous faut. Le problème, c'est que je l'ai pas ici, mais je l'ai à mon camp. Je retourne là-bas, de toute façon, alors je vous tire jusque-là. Je répare ça et demain matin, vous pourrez reprendre la route. Ou vous entendez que quelqu'un passe par ici? On ne sait jamais. Quand vous aurez décidé, vous viendrez me le dire.
15: Ouais, merci.
5: Merci.
10: Wolf Creek suit Liz, Christy et Ben, trois étudiants partis explorer le parc national de Wolf Creek, qui est célèbre pour son gigantesque cratère de météorites, qui est bien joli et qu'on voit dans le film. Au moment de repartir, leur voiture tombe mystérieusement en panne, la nuit tombe, l'angoisse monte sensiblement. C'est alors qu'un habitant de la région, un certain Mick Taylor, s'arrête pour leur proposer son aide. Ah oui, il est plutôt bourru, hein, mais d'apparence généreuse. Il remorque leur véhicule jusqu'à son camp de mine abandonné. Ce qui commence comme une rencontre plutôt salvatrice bascule rapidement dans un cauchemar absolu. Mick Taylor se révèle être un sadique, un chasseur d'hommes xénophobe qui va séquestrer et torturer le trio. Le film a profondément marqué le public par son esthétique proche du documentaire et par la performance terrifiante de John Jarratt, qui campe un bourreau au rire jovial et sadique, devenu instantanément une icône du cinéma d'horreur.
5: Qu'est-ce que vous faites au juste, maintenant?
16: Si je vous le dis, alors, faudra que je vous tue.

0: Vous tuez pas vraiment des kangourous?
1: Écoutez, moi, je rends seulement service aux gens. J'en élimine quelques-uns. Maintenant, il y en a vraiment partout. Comme les touristes.

0: Excusez-moi. Ouais. Ton tour. Attention. Tiens, demoiselle, ici, fiston. Bon. Je vous ferai savoir quand ce sera réparé.
1: Merci beaucoup.
0: Vous n'avez pas à vous en faire.
1: Merci.
2: Merci.
0: Faudra que je vous tue.
3: Alors, pour nourrir ce récit, l'auteur nous explique que le scénario de Greg McLean est en réalité une synthèse de deux affaires criminelles majeures qui ont traumatisé l'Australie. La première et la plus importante est celle d'Ivan Milat, surnommé le tueur de routard. Entre 89 et 1993, cet homme sans histoire apparente a semé la terreur dans la forêt d'État de Belanglo, en Nouvelle-Galles du Sud, donc en Australie. Sa cible, de jeunes autostoppeurs et touristes étrangers, principalement britanniques et allemands. Milat les enlevait, les emmenait au cœur des bois, avant de se livrer sur eux à des chasses à l'homme et à des actes de torture d'une cruauté innommable. 7 corps, tout de même, seront retrouvés enterrés dans des tombes de fortune. Arrêté en 94 grâce au témoignage miraculeux d'un survivant britannique, Ivan Milat a été condamné à la prison à perpétuité où il est mort en 2019 sans jamais avoir exprimé le moindre remords.
0: Hey. C'est ça que ton copain a fait lui aussi. C'est pas un couteau ça. Ça, c'est un couteau. Arrête de crier, arrête, t'en mourras pas. Ok? Moi j'ai une balle dans le cou, est-ce que tu m'entends aller? Mais non, non. Maintenant, il va falloir que je fasse quelque chose, Dizzy, pour pas te laisser encore de te sauver. Mais ça, c'est un truc que les gars utilisaient pendant la guerre du Vietnam. Ça leur permettait de faire des prisonniers et d'en tirer des renseignements. Mais comme ça, ces petits cons pouvaient pas se sauver. Tu comprends? Tu comprends? Tu vois ce que je veux dire, hein? Et maintenant, ça c'est pour avoir bousillé mon camion, espèce de salope!
3: La seconde affaire intégrée au film est celle de Bradley John Murdoch. En juillet 2001, sur une route déserte de l'Outback, cet homme a intercepté le van d'un jeune couple de touristes britanniques. Et Murdoch a abattu l'homme sur le bord de la route avant de ligoter sa compagne. Par un mélange de chance et d'instinct de survie, la jeune femme a quand même réussi à s'enfuir dans la brousse et à se cacher pendant des heures sous des buissons épineux, échappant aux chiens et à la traque du tueur avant d'être secourue par un routier.
0: Maintenant, cette petite opération est appelée mettre une tête sur une pique. Parce que quand tes vertèbres sont pas mal endommagées.
3: Dans son ouvrage, Esther Hervy analyse comment le film fusionne méticuleusement ces deux faits divers pour maximiser l'effroi. Le personnage de Mick Taylor emprunte directement à Ivan Milat son allure de bushman australien typique, son équipement de chasseur, son rire provocateur et sa méthode opératoire, notamment la section de la colonne vertébrale pour paralyser ses victimes. En revanche, la dynamique de l'agression sur la route déserte et la traque nocturne d'une des survivantes à travers les broussailles est un décalque quasi direct du calvaire, donc de John Lees face à Bradley Murdoch. La grande force du film est d'avoir déplacé ses intrigues vers le site réel de Wolf Creek, isolant totalement les personnages à des milliers de kilomètres de toute civilisation, là où les véritables meurtres d'Ivan Milat avaient lieu dans des forêts certes denses, mais beaucoup plus proches des axes routiers principaux. Donc Wolf Creek est une œuvre viscérale qui rappelle que le cinéma d'horreur n'a parfois qu'un tout petit pas à faire pour rejoindre la réalité. La film a eu un tel impact en Australie qu'il a provoqué donc à sa sortie une baisse notable du tourisme itinérant dans l'Outback. Effectivement, les gens étaient un peu conditionnés. Un avertissement sanglant gravé.

0: dans la pellicule, donc dans le désert, la solitude est parfois votre meilleur allié. Pour la prochaine chronique, nous irons à la fin des années 70 avec Amityville, la maison du diable. Deuxième série de cette émission estivale de Cinérama, eh bien, c'est une série consacrée aux réalisateurs qui sont aussi compositeurs. Et aujourd'hui, Guillaume, tu nous parles de Alejandro Amenábar.
1: Merci messieurs, c'était très bien. C'était très bien. C'est de la bouillie tout ça.
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1: C'était pas mauvais, c'était très mauvais. Voilà, exactement. Alors reprenons.
3: À la fin des années 90, le cinéma espagnol connaît une véritable renaissance. Après la génération de Pedro Almodovar, une nouvelle vague de réalisateurs redonne ses lettres de noblesse au thriller, au fantastique et au cinéma de genre dans son ensemble. À seulement 23 ans, Alejandro Amenábar en devient le chef de file. Son premier long métrage, T6, est un choc. Deux ans plus tard, ouvre les yeux, confirme son talent, avant que Les Autres, avec Nicole Kidman, ne fassent de lui l'un des réalisateurs européens les plus respectés de sa génération jusqu'à Hollywood, qui remakera en parallèle Ouvre les yeux avec Vanilla Sky. Derrière lui, émergeront Jaume Balagueró, Paco Plaza ou encore Juan Antonio Bayona, signant la naissance d'un nouvel âge d'or du cinéma espagnol. Mais le chef de file de ce nouvel âge possède quelque chose de plus que ses collègues, c'est qu'il compose lui-même la musique de la plupart de ses films. Il ne cherche pas simplement à accompagner les images, il compose à l'oreille sa mise en scène. Car chez Amenábar, la musique installe le doute, manipule notre perception et devient un véritable outil de narration.

Los Caminabar réalise Tessis, il n'a que 23 ans, mais sa maîtrise est aussi impressionnante que l'histoire qu'il met en scène. C'est l'histoire d'une étudiante en cinéma mettant à jour un réseau de snuff movies. Le réalisateur fougueux, autant dans ses cadres que dans ses notes, épouse pleinement les codes du genre. Cordes tendues, des crescendo, des percussions, de la dissonance, à tel point qu'il fait un peu penser au Marco Beltrami de Scream, sorti la même année. Mais ce qui impressionne, c'est la maturité de cette écriture. Parce qu'avec des moyens que l'on devine pour modestes, il parvient à produire une musique qui semble appartenir à une production hollywoodienne bien plus ambitieuse et qui ne dépareillerait pas dans une production dimension qui a produit par exemple Scream. On comprend immédiatement qu'il y a un véritable compositeur de cinéma, un artiste musical, tout autant que visuel.

Avec Ouvre les yeux, son écriture devient plus ambitieuse. Le film brouille sans cesse la frontière entre rêve et réalité, et la musique participe pleinement à cette confusion. Les thèmes mélodiques paraissent rassurants, romantiques, avant de se transformer progressivement en quelque chose de beaucoup plus ambigu. On remarque la présence de trois notes, presque

comme si Carpenter rencontrait le Akira Yamaoka sentimental de Silent Hill, et c'est cette capacité à faire évoluer imperceptiblement une mélodie qui est l'une des grandes forces de la BO. Le spectateur croit reconnaître un terme familier, mais quelques accords suffisent à lui faire perdre ses repères, exactement comme dans le scénario au final totalement inattendu. Cette approche rappelle d'ailleurs les grands compositeurs de cinéma qu'il admire, comme Bernard Herrmann, célèbre pour ses collaborations avec Alfred Hitchcock.

En 2001, Les Autres marquent son entrée à Hollywood. Nicole Kidman est la vedette du film, Tom Cruise est à la production, mais Amenabar conserve un contrôle artistique total, y compris sur la musique, même si, comme tout le reste, elle change d'échelle. Les longues lignes de violon, les harmonies généreuses et les couleurs orchestrales évoquent enfin, littéralement, des compositeurs comme Bernard Herrmann qu'on avait cité auparavant. Mais cet hommage-là n'a rien d'un exercice de style. Il épouse parfaitement l'univers du film, parce que Les Autres étant récit de fantômes, mais aussi un film en costume, profondément gothique, qui revendique l'héritage des grands classiques du genre. Après le doute, Amenabar assume pleinement le lyrisme du grand orchestre symphonique. Les cordes occupent tout l'espace émotionnel sans jamais tomber dans l'excès, nourrissant une musique qui donne au film son élégance intemporelle autant qu'elle entretient son mystère.

0: Amenábar surprend tout le monde avec Mara d'intro, hein, consacré au destin de Ramón San Pedro, hein, tétraplégique réclamant le droit de mourir. Le changement de sujet est radical, mais son approche musicale reste reconnaissable dans sa construction de l'émotion, encore une fois basée sur une montée de l'intensité. Le suspense laisse place à la contemplation, mais la délicatesse mélancolique demeure intacte, car chaque thème semble chercher moins à provoquer l'apitoiement, hein, qu'à accompagner la dignité du personnage. Ici, Amenábar n'écrit pas seulement pour un genre, mais surtout pour des personnages. Alors qu'il filme une enquête universitaire, un cauchemar futuriste, une maison hantée ou un drame profondément humain, Amenábar utilise toujours la musique de la même manière, comme une voix intérieure. Comme chez Bernard Herrmann, chaque thème, chaque modulation, chaque montée orchestrale accompagne le spectateur, l'égare parfois, avant de le ramener vers une vérité qu'il n'avait pas vu venir. En bon conteur complet, Amenábar nous mène tout entier vers la révélation de ses récits grâce à la musique.
1: Eh bien, merci Guillaume pour cette chronique qui revient, alors non pas la semaine prochaine, mais la semaine suivante.

0: suivante avec David Lynch. Nous passons à la partie actualité de cette émission. Le réalisateur de Dernier Train pour Busan délaisse les zombies pour un thriller psychologique sombre où l'horreur n'est moins des monstres que des failles de l'âme humaine. C'est toi, Sophia, qui nous parle de The Ugly.
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3: Il y a des cinéastes qu'on croit connaître avant qu'ils ne nous rappellent qu'ils ont en fait plusieurs vies. Yeong Sang-ho, on l'associe surtout au carnage ferroviaire et zombiesque de Dernier Train pour Busan, immense succès mondial de 2016, ou plus récemment à Colony avec The Ugly. Et Olgul, hein, en coréen, qui signifie littéralement « visage », il change complètement de registre, tout en renouant avec la veine la plus sombre de ses débuts, celle du Roi des Cochons, son premier long-métrage d'animation sur les violences sociales. Le film adapte son propre roman graphique, publié en 2018, un projet d'abord pensé comme un film d'animation, avant d'être tourné finalement en prise de vue réelle. C'est aussi sa première production véritablement indépendante, avec un tournage un peu à l'os, hein, 2 semaines de préparation, 13 jours de tournage, et une équipe d'une vingtaine de personnes. Seulement. Présenté en avant-première mondiale au Festival de Toronto 2025, hein, dans la prestigieuse section Special Presentations, celle qui a révélé Mademoiselle ou Decision to Live de Park Chan-wook, hein, par exemple. Depuis, The Ugly a aussi rencontré un beau succès au box-office coréen. Ce thriller familial emprunte les codes du polar pour explorer des thèmes bien plus vastes, la mémoire, les récits contradictoires et les violences faites aux femmes dans une société profondément patriarcale.
2: Il s'imagine que quand on est aveugle, on ne se pose pas la question de ce qui est beau et de ce qui est laid. Les gens se trompent.
4: Vos tampons sont très beaux.
3: Aveugle de naissance, Im Yeong-gyu est un maître artisan renommé pour la finesse des sceaux qu'il grave à la main. Il vit reclus avec son fils, Dong-hwan, qui lui supervise le tournage d'un documentaire consacré au travail du paternel. Mais le projet bascule lorsque la police découvre les ossements de sa mère disparue 40 ans plus tôt. Accompagné d'une journaliste convaincue qu'il reste bien des zones d'ombre dans cette affaire, Dong-hwan remonte le fil du passé en retrouvant les anciennes collègues de sa mère, ouvrières dans une usine textile. Témoignage après témoignage, le film reconstitue le portrait d'une femme dont le fils ignore jusqu'au visage. Tout le monde la disait si laide qu'il n'existe presque aucune photographie d'elle. Il ne lui reste que les souvenirs des autres, les rumeurs et une disparition jamais élucidée.
4: Vous avez réussi à élever votre fils tout seul.
5: La police ?
6: C'est au sujet de Jang Yong-hui. C'est votre mère.
5: Je croyais que ma mère nous avait abandonnés pour refaire sa vie ailleurs.
2: C'est ce que je croyais, moi aussi.
3: Sur le plan du récit, The Ugly fonctionne très bien. Cette enquête construite autour d'une succession de témoignages maintient l'intérêt jusqu'au bout, même si le scénario laisse parfois deviner un peu trop tôt la direction qu'il emprunte. Mais l'essentiel n'est finalement pas de résoudre l'énigme, c'est plutôt de comprendre comment une société fabrique ses propres aveuglements. L'idée la plus forte de Yeon Sang-ho tient justement dans cette réflexion sur le regard. Ses deux personnages principaux sont aveugles, alors le père littéralement, le fils plus symboliquement. Quant à la femme au cœur du récit, la mère, donc, elle n'existe plus qu'à travers les souvenirs des autres. Et le film refuse obstinément de faire entrer son visage dans le champ. En ne montrant presque jamais cette prétendue laideur, il place le spectateur dans la même position que son héros, Dong-hwan. Nous aussi sommes condamnés à nous représenter cette femme à travers les récits des autres. Une manière aussi simple que redoutablement efficace de nous faire éprouver le poids des préjugés avant de les remettre en question. Ce n'est finalement pas un visage que le film nous invite à observer, mais les discours qui l'entourent, les rumeurs, les rapports de domination, les violences ordinaires deviennent les véritables objets du regard. Photographié par Pio Sang-woo, qui distingue chaque époque du récit grâce à des palettes chromatiques rétro très marquées, The Ugly s'inscrit dans cette tradition du cinéma coréen où l'enquête sert avant tout à radiographier une société, comme dans Mother de Bong Joon-ho. Derrière une même recherche de vérité, c'est tout un système de silence, de compromis et de violence, au pluriel, qui se dévoile.
4: Je me demande à quoi elle ressemblait.
7: Elle était pas belle à voir, elle était d'une laideur.
4: Vous pensez que quelqu'un aurait pu lui en vouloir pour quelque chose ?
8: Dégage !
9: Attendez, maintenant que vous le dites, je crois me souvenir d'une histoire.
10: C'est ce laideron, avec sa langue de vipère, qui a tout fait s'effondrer. Elle a bien mérité de se faire battre.
3: Derrière son intrigue policière, The Ugly s'intéresse finalement moins à la culpabilité d'un individu qu'au récit que les sociétés fabriquent pour rendre certaines violences acceptables, sans jamais céder.

0: au spectaculaire, Yeon Sang-ho montre comment les préjugés et la domination masculine s'inscrivent dans les gestes les plus ordinaires. Un thriller parfois un peu démonstratif, mais porté par une idée de cinéma particulièrement forte et qui rappelle que le véritable visage de la monstruosité n'est pas toujours celui qu'on croit.
1: The Ugly, donc ce film coréen, est en salle depuis le 29 juillet. Le luxe peut aussi être une prison. C'est le point de départ du premier long métrage d'Hélène Rosler-Ruiz, un thriller psychologique où derrière les dorures d'un hôtel particulier parisien se cachent la surveillance, l'emprise et la peur. Nous parlons du Triangle d'Or.
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3: On recherche une personne qui pourrait gérer le quotidien d'une cliente assez exigeante. On a besoin d'une disponibilité totale, 7 jours sur 7, 24 heures sur 24. Tu veux qu'on sait quand ?
4: Bah, quand vous voulez.
1: Le Triangle d'Or d'Hélène Rosler-Ruiz, projeté en séance spéciale au dernier Festival de Cannes, fut l'une de ces belles surprises de l'édition. Un film qui tranche par sa simplicité. Laura, âgée de 20 ans, cherche un petit boulot avant d'intégrer l'armée. Alors elle passe à un entretien d'embauche dont on voit les concurrentes, mais c'est elle qui est choisie. Et tant mieux, car c'est bien payé. Hein, 250 euros la journée, mais attention, les conditions sont strictes. On recherche une personne qui pourrait gérer le quotidien d'une cliente assez exigeante, lui dit-on. On souhaite quelqu'un qui n'a jamais travaillé avec une clientèle du golf. Madame, elle ne sort pas. Ne sois jamais plus belle qu'elle, elle n'apprécierait pas. Voilà autant de recommandations qui sonnent comme des impératifs. D'autant qu'il faut être présente 7 jours sur 7 et 24 heures sur 24.
3: Ici, t'as des caméras de surveillance. Fais gaffe, il y en a un petit peu partout. Madame, elle ne sort pas.
5: Elle me dit ce qu'elle a fait. Qui elle appelle, si quelqu'un vient, ce qu'elle achète, tout.
1: Laura se retrouve donc seule au service de Souria et du prince qu'elle ne doit jamais regarder dans les yeux. Ce petit monde vit dans un hôtel particulier parisien, très luxueux du 8e arrondissement et bourré de caméras. Elle découvre un monde qu'elle ignorait. Hein. Souria vit au rythme des masseuses, manucures, pédicures, reçoit des vêtements des grands magasins parisiens. Elle ou le couple ont parfois des envies de McDo et quand elle demande quel menu, eh bien, on lui répond « tous ». On verra. C'est un monde d'opulence qui ne lui laisse qu'une maigre place, celle de se taire, de bien servir, mais aussi de surveiller. Elle apprend de l'assistant du prince, qui n'est pas dupe, hein, de la crapule qui l'accompagne, que Souria n'est pas sa femme. C'est une concubine. Et tout comme elle, elle peut se faire dégager. Aussi, quand le prince s'en va, elle doit lui raconter ses faits et gestes, qui elle appelle, si quelqu'un vient, ce qu'elle achète, tout, prévient-il. Aussi, si la belle se fait ouvrir ses bouteilles d'eau, se montre puissante et insolente, voire méprisante, la demeure dans laquelle elle est retenue ne lui appartient pas. Rien ne lui appartient.
6: Here we go. Go.
7: Do you work out every day?
6: Are you better at this than at serving?
7: I don't know.
1: Alors qu'on imaginait qu'il n'y avait qu'une seule femme qui était niée, retenue, il y en a bien deux. Et l'une semble encore plus à plaindre que l'autre, car Laura peut partir à tout moment. Pour Souria, c'est plus compliqué. En guise de métaphore, il y a cette panthère noire qui est retenue en cage et placée sous sédatif pour ne pas causer de problème. C'est tout l'objet du scénario qui va nous propulser dans un thriller en huis clos avec une mise en scène qui va mêler action, tension et images de caméra de vidéosurveillance, un tel système pouvant être utilisé finalement à plusieurs fins, hein, pour la surveillance, la protection ou l'espionnage pur et simple.
7: Give me your phone.
6: My phone.
7: Yes, quick.
6: Tu parles de me faire virer.
5: Elle aussi, elle peut se faire dégager.
8: C'est pas sa femme, il la cache ici, c'est tout.
3: Toi, tu fais bien ce qu'on te demande.
7: Moi, je suis payée.
3: Et moi, je gagne rien.
7: N'importe quelle femme voudrait épouser un homme comme lui.
3: Tu penses que je devrais pas l'aimer?
7: Tu devrais pas te laisser maltraiter?
3: C'est compliqué.
9: Elle est où la fille?
7: C'était quoi ça?
5: End of the game.
1: Interprétée par Malou Kebizi, découverte dans Diamant Brut, Laura se montre convaincante dans ses choix et son obstination à aider celle qu'il a d'abord méprisée. Avant cela, elle apprend à adopter un comportement conforme à ce que l'on attend d'elle, car elle a besoin d'argent. Elle est aidée par l'assistant du prince, qui montre une certaine empathie et un peu dupe de la place qu'il occupe. Et quand Laura veut partir après un énième comportement déplacé de sa maîtresse, eh bien, cette dernière la supplie de ne pas l'abandonner. Le rapport de domination change alors. Pour Laura, ce n'est qu'un boulot. Pour sa maîtresse, maîtresse, c'est un autre jeu. Il se joue alors un lien de sororité qui va traverser le thriller et le dépasser. Le Triangle d'Or est en salle depuis le 29 juillet.
4: Au revoir. Ça s'impose.
10: Mais pour quelle raison?
4: Qu'est-ce que vous racontez? Mais qu'est-ce que c'est que cette histoire? Je ne connais pas la réponse moi-même. Comme vous êtes bizarre.
11: Oui.
4: C'est difficile de répondre.
11: C'est une plaisanterie.

0: C'est fini pour aujourd'hui. Cinérama, vous le retrouvez la semaine prochaine dans la version estivale et ce sera une émission. On fait une sorte de pause. Nous allons passer toute l'émission avec Sinclair, l'artiste. Il nous a accordé eh bien, une bonne demi-heure et on vous la remettra à la semaine prochaine.
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5: Pas tant que ça, quand même, quoi. 30 crêpes, quoi.
6: 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Hein.
7: Direction la région parisienne pour découvrir Radio RGB avec Damien. Salut.
8: Salut.
7: Est-ce que tu peux nous faire l'histoire de cette radio ?
8: Alors, Radio RGB, en fait, c'est le né du regroupement de deux radios pirates au début des années 80, au moment de la libération de la bande FM. Et donc, en 82, est né le regroupement de Radio Jinglais et Radio La Boucle. Jinglais, c'est le vin qui est produit à côté de chez nous, et La Boucle, c'est la boucle de l'Oise. Et donc, ces deux radios ont fusionné pour donner RGB.
7: Et ça veut dire quoi, RGB, du coup ?
8: Radio Jinglais, La Boucle.
7: Tout simplement. Est-ce que tu peux nous dire aussi dans quel contexte elle s'est montée ?
8: C'était un groupe de passionnés. Hein. De toute façon, la radio, pour moi, je pense que c'est une passion. Je pense qu'à partir du moment où les ondes ont été officiellement ouvertes, c'était l'occasion de structurer un petit peu la radio, de donner un projet associatif. Et c'est vraiment ça qui a perduré avec le temps, c'est-à-dire qu'on a réussi à continuer d'avancer sur tout ce qui est purement radio, avec partager sa passion pour la musique, pour la culture, et en même temps de mener un projet associatif local qui ait du sens. Alors 82, bien sûr, création de la radio. Après, je pense qu'on a créé le poste de directeur en 2005. Donc ça fait un petit gap hein, quand même entre 82 et 2005, mais ça raconte bien aussi l'évolution de la radio au cours des années. 2005, création du poste de direction, où là, à force de bataille et pour trouver financement et pour trouver un fonds de roulement et toutes les problématiques liées à la vie associative, hein, c'est qu'effectivement, on avait au sein de la radio 3 salariés pour une association. On avait une personne à la direction, une personne à la technique et une personne en tant que journaliste, en plus des 60 bénévoles. On est arrivé sur des questions passionnantes, hein, de très petites entreprises, quoi. Donc ça a été vraiment un point de bascule. Ça ne s'est pas fait du jour au lendemain. On ne s'est pas réveillé en 2004 en disant « hop, on va créer ce poste ». Non, c'est parce que là, pour le coup, je pense que la radio en avait besoin pour continuer d'évoluer et de se développer. 2005. Et puis, une autre date un petit peu clé, forcément 2022 pour les 40 ans de RGB, où là, effectivement, on se dit, il y a quand même un projet associatif qui est porté depuis 40 ans. C'est de la radio. Et ce qui fait toujours sourire, et je terminerai là-dessus, parce que sinon je suis très très long, c'est qu'au début des années 2000, on était toujours un petit peu vu la radio comme ce média un peu poussiéreux, mais qu'est-ce que c'est, machin. Et là, en fait, on note que depuis 4-5 ans, il y a un nouvel engouement pour la radio, tout simplement grâce au podcast.
7: Vous êtes basé à Cergy. Est-ce que tu pourrais nous présenter votre zone de diffusion ?
8: Eh bien, Cergy-Pontoise, c'est dans le Val d'Oise. C'est une ancienne ville nouvelle. Concrètement, il y a des communes comme ça qui sont sorties de terre au début des années 70 avec une architecture très space. Et en même temps, tout autour, il y a plein de villages. On a une ambiance mi-rurale, mi-citadine. C'est assez particulier. On est à 30 km de Paris. Et la radio, d'un point de vue hertzien, va émettre sur un rayon de 25-30 km. On est à la frontière de Paris. Ça dépend un peu de la géographie. S'il y a des vallées ou s'il y a des montagnes, tout ça. Enfin, des montagnes, non, n'exagérons pas. On a quelques endroits en altitude. C'est la radio locale. De la banlieue ouest, Val d'Oise, voilà.
7: Est-ce que tu dirais que ce mélange entre urbain et milieu rural

0: influe d'une certaine manière vos programmes ?
1: Ouais, tout à fait. Nous, on est là pour faire vivre le tissu associatif et pour créer des passerelles et pour créer du lien. Donc, effectivement, il y a toujours une activité dans le Vexin. Alors, le Vexin, c'est juste aux portes du Val d'Oise, parc national du Vexin. Alors là, oui, on est en plein territoire rural. Et donc ça, nous, c'est notre rôle de valoriser ça et de mettre ça en avant et d'amener un peu, on va dire, le public citadin de Cergy-Préfecture. Faut imaginer que Cergy-Préfecture, c'est un peu comme le quartier de la Défense, mais comme si on était encore dans les années 70. Très bizarre. Mais voilà, ça va être justement de pouvoir donner un coup de projecteur pour les habitants de Cergy-Préf sur ce qui se passe à 5 km, voire 10 km de chez eux, en pleine campagne. Et c'est super, il y a des activités, et inversement. Et qu'est-ce qu'on va pouvoir valoriser sur le territoire de Cergy-Préfecture même? Typiquement, on va avoir le festival Cergy Soie, comme tous les ans, qui est le moment culturel de la rentrée. Nous, on est là pour amener les gens à se rencontrer, échanger entre eux et puis faire caisse de résonance, en fait.
0: Eh bien, tu as commencé à nous la dévoiler un petit peu. Qu'est-ce que tu nous dirais de plus sur votre ligne éditoriale?
1: On va avoir des bénévoles qui vont nous proposer des émissions musicales très ciblées. Du rock, du rap, de la musette, tout ce que vous voulez. Après, nous, on a eu envie, depuis, je pense, début des années 2000, de développer tout ce qui est atelier radiophonique. Et c'est ce que je vous disais tout à l'heure, ça se booste grâce justement à l'amour du podcast qu'il y a pour l'instant. Donc nous, on va avoir aussi la volonté de partager notre savoir-faire, notre expérience avec des collèges, des lycées. Et c'est super cohérent tout ça, parce qu'il y a une vraie politique de la part de la région pour les lycées ou du département pour les collèges, de développer tout ce qui est web radio dans l'enceinte de l'établissement. Mais nous, ce qu'on propose en plus, c'est qu'aux classes, on leur dit venez également visiter les studios de la radio, venez rencontrer la journaliste, venez discuter avec le technicien. Ça ne fera qu'enrichir votre expérience de web radio. Peut-être même potentiellement, ça peut vous donner le goût pour les métiers du journalisme ou de la radio. Il ne faut jamais oublier qu'on est aussi une association. Et donc, une association, c'est fait pour partager, en fait. Donc, je pense qu'il y a l'éducation aux médias via la radio en association locale. C'est, un, faire connaître ce métier, faire connaître ce média, et deux, faire vivre le terrain, le local, en fait. Si vous avez envie de découvrir RGB, jetez une oreille de temps en temps et laissez-vous surprendre. On essaye d'avoir une grille qui est assez généraliste, mais on est super preneur de projets un peu alternatifs. Là, par exemple, on est en train de terminer une série d'émissions réalisées par des personnes malvoyantes. Donc, en fait, il y a tout un travail d'écriture où on les a accompagnées, où elles sont venues après enregistrer. Et je trouve que il y a toute une richesse sur le monde de l'invisible qui se trouve retranscrit à la radio. Ça, je suis super friand de ce genre d'initiative. Et ça, c'est un petit peu notre dernière nouveauté, entre guillemets.
0: Et la musique ?
1: Comme en fait, généralement, les émissions musicales, c'est des émissions animées par des bénévoles. On va avoir quand même quelque chose qui soit à la fois assez tout public et en même temps super pointu. Donc ça, c'est toujours intéressant. Donc nous, de toute façon, au quotidien, hors émission, notre playlist un peu musicale, on va essayer d'avoir quelque chose qui ne soit pas entendu partout ailleurs, martelé, mais on va quand même essayer d'être un petit peu révélateur de nouveaux talents qui émergent, mais que ce soit au niveau national ou même au niveau local, parce que je pense que c'est aussi le rôle d'une radio locale. De justement mettre dans sa playlist les artistes locaux de la ville, du département, de la région. Donc il y a plein de belles choses à écouter, à découvrir sur RGB.
0: Pour terminer, les éléments de com.
1: Alors, RGB, c'est le 99.2 FM et vous pouvez visiter notre site qui est presque terminé, il est en pleine rénovation, radio-rgb.net. Là, vous devez logiquement pouvoir déjà commencer à entendre la radio où vous soyez. Avoir un petit coup d'œil sur notre grille. Et puis, bien sûr, vous pouvez nous suivre sur Instagram,

0: Facebook, si vous êtes encore sur Facebook. Et puis voilà, Radio RGB. Précisez bien, c'est RG Pontoise, puisque je sais que nous avons une radio homonyme en France.
1: Oui, c'est Radio Grande Brive, à Brive-la-Gaillarde, voilà. Que j'ai déjà interviewé dans ses portraits. Damien, pour Radio RGB, merci à toi.
0: Merci.
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3: Ouais.

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8: Regarde ailleurs, c'est une émission qui donne la parole à des voyageurs, des écrivains, des réalisateurs sur la dimension du voyage, hein, cette envie d'élargir son regard sur le monde à travers des partages de vie, à travers des partages d'expériences. Avec moi dans mon salon, Philippe, qu'on va prendre le temps de rencontrer à travers cette émission, à travers ce micro. Philippe, je ne sais pas grand-chose encore de toi, mais je sais que j'ai vu passer une publication sur les réseaux sociaux qui mettait en avant le côté marcheur. Voilà, marcheur, mais pas que, voyageur, tu as toute une vie d'expatrié aussi. Pour être revenu aujourd'hui ici aux sources, hein, tu es d'origine alsacienne. Donc on va prendre le temps dans cette émission de te rencontrer, de savoir un petit peu ce qui t'a amené dans cette mise en mouvement, hein, notamment qu'est la marche, parce que la marche, je crois que tu me parlais de Strasbourg jusqu'à Compostelle, qui ensuite t'a amené au Québec. Enfin, la vie c'est souvent ça, c'est souvent une mise en mouvement qui fait qu'il va se passer des choses et qui vont nous emmener dans une direction ou dans une autre. Donc Philippe, on va reprendre un peu le début. Est-ce que tu peux me dire pour toi ce que représente le voyage et ce que représente la marche?
9: Bon, la marche, c'est de repousser son horizon tout le temps, parce qu'à chaque pas, il peut se passer quelque chose. Autour de soi, en soi et face à soi. Et la marche, pour moi, c'est un formidable déséquilibre pour retrouver son équilibre. Je suis un marcheur. Mon premier pas, comme tout le monde, guidé par les mains du père ou de la maman. Et puis un jour, tu pars tout seul. J'ai pas toujours osé le faire jusqu'au jour où la vie a fait en sorte que je prenne la décision de partir marcher. Mais avant de marcher, j'ai beaucoup couru. J'étais un coureur, j'ai d'abord joué au foot, j'ai couru beaucoup. Et puis un jour, j'ai pris la décision de marcher.
8: Mais c'est quand même deux choses différentes, on est d'accord. Hein. Quand on est coureur ou joueur de foot, c'est quand même sur une durée ponctuelle, on va faire un match avec ses copains et on retourne dans son quotidien. Quand on part marcher sur une durée indéterminée, ça n'a rien à voir. Il y a effectivement le côté physique, l'exercice sportif et physique, mais il y a surtout lâcher, hein, lâcher prise totale sur ce qui va se passer sur le chemin, où on ne sait pas forcément jusqu'où on va aller, comment va se passer la journée de demain et celle d'après, et ainsi de suite.
9: Mais en fait... Quand on parle de marche, il y a eu les premières marches, les premières randonnées d'une journée. Mais il me restait quelque chose, moi, à la fin de ces journées-là. Il me manquait quelque chose. Comme si ma journée n'était pas accomplie, parce que je faisais une boucle et je revenais chez moi. Ou je prenais ma voiture, j'allais marcher, puis je remontais dans ma voiture pour rentrer chez moi. Et puis un jour, j'ai pris la décision de partir véritablement sac à dos, tente et gamelle. Alors pourquoi tente et gamelle? Parce que je voulais ne dépendre de personne. En me disant, de toute façon, si au pire je me casse la gueule, bah, je ne m'en prendrai qu'à moi. Et puis en même temps, ne dépendre de personne, c'est de ne pas être obligé de sonner à une porte pour dire « s'il vous plaît, abritez-moi, il pleut ». C'était de vivre véritablement cette expérience de marcheur. Et donc je suis parti de Strasbourg à Paris.
8: Parle-nous de l'élément déclencheur. Qu'est-ce qui fait, hein, tu disais, c'est suite à une histoire de vie, ou suite à... Souvent, il y a quelque chose qui fait un déclic, qui fait qu'on fait un switch, ou qu'on fait un changement.
9: Bah en fait, le premier clic, c'est que j'ai toujours écrit, mais j'écrivais pour moi. Donc, dans mes sacs à dos, dans mon sac à dos, il y a toujours eu un carnet de marche. Donc, en fait, je me suis dit, dans cette période un petit peu troublée professionnellement, sentimentalement... À une époque où je me cherchais aussi, la trentaine, une jeune trentaine, je me demandais quelle était ma vie. J'avais tout respecté, moi, j'avais tout fait bien. J'avais appris un métier, j'avais fait des études, j'avais appris un métier, je travaillais. Mais il y avait quelque chose qui me bloquait dans ces multiples travails, dans ces choses-là. Et donc le fait de l'écrire... n'était pas un aboutissement, c'était une réflexion dans l'écriture, mais il manquait encore quelque chose. Et comme je m'intéressais à la littérature, que je lisais des livres d'aventuriers, Alexandra David Neil, Hilary à l'Everest, Frison Roche en montagne, enfin, etc., tous ces gens qui sont partis marcher, philosophes ou pas, je me suis dit, pourquoi pas moi? Donc j'alternais les courses à pied avec la marche. Et un jour, la journée n'était plus une journée, c'était de partir droit devant. Et parce que j'étais un petit peu peureux, ma première fois, j'ai choisi le canal de la Marne au Rhin comme guide. J'ai longé le canal de la Marne au Rhin et puis la Marne, et j'étais à Paris à pied depuis Strasbourg, en gardant ça pour moi, en parlant pas, en me disant ces quelques semaines, face à moi-même, je garde ça très précieusement. Et j'essaye d'en ressortir quelque chose. Donc j'ai gratté un peu un carnet, et puis je suis arrivé à Paris. Et voilà, c'est ce qui m'a permis de me rendre compte que j'étais probablement fait pour être un marcheur longue distance.
8: Mais la marche, c'est vrai qu'on est souvent seul avec soi-même, et on a le temps de se laisser traverser par mille et une pensées. Toi, donc là, si j'entends bien, la marche était une manière de te retrouver, ou en tout cas de faire une sorte de bilan sur où tu en étais dans tes 30 ans. Hein, parce que là, on parle de l'âge de 30 ans, hein, quand tu vas de Strasbourg jusqu'à Paris.
9: Moi, je pense que je suis déjà quelqu'un qui s'est toujours posé la question sur sa vie, sur ses choix, sur ce qu'il est, vers où il va et le pourquoi des choses. L'élément déclenchant, c'était probablement de me retrouver un petit peu, de me poser la question de... Peut-être que j'étais à une époque charnière aussi dans ma vie professionnelle, peut-être sûrement aussi dans ma vie sentimentale, on va... Voilà. C'était dans ces on verbalise aujourd'hui en parlant de qualité de vie globale. J'étais dans cette recherche déjà. Je lisais, je me documentais, mais j'avais envie de me mettre en situation pour comprendre le pourquoi. Et puis en lisant les autres, ceux qui avaient déjà écrit sur leur expérience de marche, je voulais peut-être aussi me mettre dans cette situation-là pour le réaliser pour moi, pour le comprendre pour moi. Et ça a été tout simple, ça a été de partir, véritablement de partir, sans but, hormis le fait d'arriver quelque part, mais sans but journalier, en me laissant porter par les pas, en écoutant mon corps,

0: corps et en essayant d'en retrouver un petit peu l'essence par l'écriture.
1: C'est marrant parce que la marche, finalement, c'est la plus vieille activité de l'humanité. L'homme a toujours été semi-nomade ou nomade. À une époque où on était chasseur-cueilleur, on marchait énormément pour pouvoir s'alimenter, s'abriter. Et petit à petit, on est rentré dans l'ère industrielle, on a commencé à se sédentariser. Et j'ai l'impression que marcher, c'est quelque chose qu'on a tous en nous, mais qu'on a oublié ou des fois on a peur de pouvoir de se lancer, alors que on sait tous faire ça.
0: Oui, la première chose qu'on fait le matin, c'est de mettre les pieds par terre. En sortant de son lit et puis d'avancer. La marche, moi je l'ai, ayant beaucoup lu sur des marcheurs, je me suis aussi intéressé sur les peuples premiers, les fameux marcheurs-cueilleurs, les déplacements, le nomadisme, etc. Et ça me fascine, et ça me fascinait déjà étant petit, mais ça me fascine encore aujourd'hui, ces gens qui partent, qui déplacent le campement, voilà, qui suivent leurs animaux, bref. Et donc, en me mettant dans cette situation-là, je suis devenu, d'une certaine façon, un peu nomade. Je cherche encore mon camp de base, voilà, mais j'ai envie de repousser, je l'ai dit tout à l'heure, j'ai envie de repousser l'horizon. J'ai envie d'aller... Moi, quand je regarde une chaîne de montagne, j'ai envie d'aller voir au-dessus. Parce que au-dessus, bah, t'as un point de vue sur la suite. Et toujours, j'ai envie de ça, j'aime ça. J'aime, c'est pas repousser mes limites, mais c'est d'aller voir ce qui se passe. Je suis quelqu'un qui pousse la porte pour aller voir. Je ne me pose pas la question avant, savoir est-ce que je vais la pousser, qu'est-ce qu'il y a derrière, etc. Je vais voir. Donc la marche, ben je vais voir, je vais au bout du sentier, et puis si le sentier s'arrête au bord d'un précipice, ça m'est déjà arrivé, ben tu fais demi-tour et tu reviens, et tu prends un autre chemin.

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4: Philippe, quand je t'entends, donc je comprends qu'il y a eu plusieurs chapitres de marcheurs, hein, avec des distances plus ou moins longues, sur des temporalités plus ou moins longues aussi. Et j'ai aussi l'impression que chacune de ces marches fait suite à un événement personnel, avec chaque fois un état d'esprit différent, comme si la marche était pour toi une manière de faire une mise au point sur là où tu en es dans ton existence.
5: Oui, on peut dire ça, vraiment. Que ce soit professionnel, sentimental, d'écriture, etc., j'ai besoin de me retrouver avec un sac sur le dos. C'est très, très particulier. Et puis en même temps, c'est de choisir un lieu de départ. La plupart du temps, si je pars de chez moi, voilà, sauf en 2015 où j'ai atterri à Compostelle dans un état d'épuisement sévère. J'étais en plein burn-out, en plein épuisement. J'étais chef d'entreprise au Québec, une autre partie de ma vie. Et j'ai atterri à Compostelle et j'ai commencé à marcher depuis Compostelle dans le sens contraire des autres, aller à la rencontre de ceux qui venaient vers moi, qui étaient très nombreux. J'étais seul sur ce chemin dans ce sens-là, à ce moment-là. Et oui, j'étais dans une période de doute, d'épuisement et de ras-le-bol de ma vie. Et j'ai fait le choix de marcher dans ce sens-là, à l'envers. Non pas à l'envers, mais à contresens du courant. Et je crois que ce qui est important de retenir là-dedans, c'est que dans cet esprit nomade qui a été très affirmé à ce moment-là, c'était de faire ce choix de marcher comme je le voulais, là où je le voulais, quand je le voulais et comme je le voulais. Et ça m'a servi, ça m'a permis de revenir et d'en revenir de ce Compostelle-là. Mais surtout, ça m'a permis d'affirmer mon statut, c'est pas le mot, mais ma réalité d'homme libre, de marcheur. Et puis aujourd'hui, de marcheur et d'écrivain, parce que j'en suis à mon deuxième roman. J'écris pour d'autres, puisque j'écris des biographies. Et la marche fait complètement partie de ma vie. Complètement.
4: Tu utilisais le mot libre, liberté, d'homme libre, revient sur le concept de la liberté pour toi et de la marche. En quoi est-ce que la marche permet de se sentir libre?
5: J'ai appris le sens de la liberté par la marche. Partir marcher longuement, c'est prendre conscience de sa liberté.

0: mais dans le prendre conscience de sa liberté, c'est surtout, surtout, surtout accepter de vivre avec des contraintes. Parce que quand on part, forcément, et qu'on revient, la valise ou la caisse ou la boîte en carton dans laquelle on a tout empilé, quand on revient, elle est là. Donc pour moi, la liberté, c'est de vivre avec des contraintes et d'accepter ces contraintes-là. Parce qu'on n'est jamais réellement libre. Ça n'existe pas, la liberté, c'est un concept. Ben, ça existe peut-être, mais c'est un concept très diffus. Pour moi, c'est véritablement prendre conscience que j'ai des contraintes, je les accepte pour pouvoir partir dans cet esprit de liberté.
1: Tu peux me parler de ce que tu appelles contraintes ? À quoi tu penses quand tu parles de contraintes ?
0: Financières, impôts, administration, etc., etc. Tout ce qui touche autour d'une vie. Ce qu'on accumule ou pas. Moi, je suis quelqu'un qui n'accumule plus depuis 10 ans, qui vit avec très peu. J'ai fait ce choix, mais les contraintes, elles sont là. J'ai un appartement, donc si demain matin, je veux partir 6 mois, 8 mois, 1 an, j'ai toujours doublé mes distances. Je suis passé de 500 à 1000, de 1000 à 1500, de 1500 à 2400 et à 4500 kilomètres. En une fois. Donc peut-être qu'un jour je vais en faire 10 000, mais ça veut dire quoi ? Ça veut dire que tu te départis du matériel pour ne retrouver que ton sac à dos, ta tente et tes gamelles quelque part. Contrainte, j'ai un chien, donc le chien m'accompagne, donc là je pense pour deux aussi parce qu'il faut qu'il se nourrisse, enfin, etc., etc., etc. Donc pour moi la liberté, elle passe par ça. C'est un concept un peu diffus.
1: Il y a cette notion aussi, tu disais, donc quand on part, on a des contraintes. Quand on revient, les contraintes, on les retrouve. Des fois, quand on part aussi, on part peut-être un peu comme une autruche pour fuir aussi une certaine réalité. Mais les problèmes, on les retrouve aussi. Ou est-ce qu'on arrive à les régler sur le chemin ?
0: Lors d'une conférence que je donnais un jour dans une grosse entreprise française, une grande entreprise française, une cadre d'entreprise m'a dit, de toute façon, vous, ce que vous avez fait, vous avez fui. C'est une fuite, ce que vous avez fait. Partir et tout lâcher, et partir sur 4500 kilomètres, 172 jours en tant que chef d'entreprise, c'est une fuite. Et j'ai pas eu la réponse tout de suite. Et je me suis permis de dire, je vous redonne de mes nouvelles dans les prochains jours, je vais prendre le temps et je vais écrire. Et en fait, dans la réflexion que je me suis imposée par rapport à ce questionnement, à cette fuite, oui, j'ai fui. Mais il faut beaucoup de courage pour fuir. Et je respecte beaucoup les gens qui fuient, parce qu'il faut du courage pour fuir. Et ce qui m'a permis de dire, quand j'ai vraiment affirmé mon retour de Compostelle, en fait, je me suis sauvé de moi et des autres. Je pense qu'il y a 10 ans, dans l'état où j'étais, si je n'ai pas cet instinct d'homme qui arrive du fond des âges, probablement, de faire le choix de partir, comme je l'ai fait, je me suis sauvé. Je me suis véritablement sauvé de moi et des autres. J'ai vraiment eu besoin de me sauver de moi et des autres. Et je pense que si je ne fais pas ça, je ne suis probablement plus là aujourd'hui pour en parler.
1: Donc une forme d'acte de guérison aussi que de marcher.
0: Ah oui, complètement. Complètement. Cet acte-là, il est absolument extraordinaire. Enfin, avec mes moi, il y a des gens très très bien, qui ont écrit des livres fantastiques sur l'éloge de la lenteur, l'éloge de la marche, etc. Un psychologue à Strasbourg qui écrit remarquablement bien. Oui, son livre est génial. Cherchez son nom. Oui, c'est ça. Moi, la marche, c'est comme une rédemption, la marche. Mais c'est une rédemption à chaque pas. On renaît à chaque pas parce qu'on l'a fait. Il y a beaucoup de gens qui m'interpellent, que ce soit sur les réseaux sociaux ou via des rencontres diverses et variées, qui me disent « Mais comment t'as fait pour partir marcher ?» J'ai fait un premier pas. C'est la seule réponse que je peux donner. Je dirais pas qu'il vaut mieux utiliser telle chaussure ou telle paire de chaussettes ou tel truc ou tel matériel.
1: De toute façon, on apprend sur le chemin, une fois qu'on est lancé, qu'on pose un pas devant l'autre, c'est là qu'on va commencer à réajuster au quotidien son itinéraire, mais aussi souvent son sac et le poids de son sac.
0: Le poids du sac. Mon premier roman, Le poids du sac. Mais c'est surtout ce que ça a amené, en fait, toutes ces longues marches avant ce livre et toutes les marches qu'on suivit après ce livre. C'est la réalité de la vie, en fait. qu'est-ce qu'on traîne tout le temps avec soi, qu'est-ce qu'on essaye de se départir, de s'alléger. Est-ce que c'est pas la réalité d'une vie de s'alléger de tout, peut-être des contraintes aussi, mais le poids du sac a été un élément énorme, parce que quand j'ai atterri à Compostelle le 29 mars 2015, j'avais ramassé mon sac, moi, en rien de temps, depuis le Québec où j'habitais à ce moment-là. Et j'ai marché 5 kilomètres de la cathédrale de Compostelle. Donc, bien sûr, hein, moi, je partais là où d'autres arrivent, où tout le monde arrive. Et j'ai marché 5 kilomètres. J'étais dans un état d'épuisement assez avancé. Mais ensuite, j'avais un sac qui était beaucoup trop lourd. J'avais oublié que je savais faire un sac à dos. Et je me suis arrêté dans une petite pension de famille, un truc très sympa. Et pendant des heures, j'ai fait, défait, refait mon sac. J'ai laissé énormément de choses sur le comptoir le matin en repartant. Et j'ai compris, avec le temps, avec les journées, avec le regard des autres, parce que comme je partais de Compostelle, j'avais tous ceux qui arrivaient, qui avaient des étoiles plein les yeux. Moi, j'ai les yeux clairs, mais ils étaient noirs. Là, j'étais fatigué, j'étais au bout du bout. Je m'appuyais sur mon bâton. J'étais dans un drôle d'état, en fait. Et mon sac, subitement, il devenait comme ma vie. Je portais ma vie. Et j'ai appris à l'alléger. Et oui, j'ai marché avec 13 kilos à peu près, et puis 2 litres d'eau. Mais j'ai compris que le poids du sac avait une vraie valeur, pas forcément ajoutée, mais une vraie valeur de libération. Et ça fait aussi partie de cette, peut-être de cette liberté, mais en même temps, c'est quelque chose qui m'a permis d'écrire le poids du sac.
1: Il y a une phrase qu'on entend souvent entre les pèlerins sur le chemin de Compostelle, je veux bien que tu la commentes, qui dit que le poids du sac représente le poids de nos peurs.
0: Oui, on entend ça. Le poids, c'est de la peur. Ouais, c'est sûr. C'est sûr que plus tu charges ton sac, t'as des craintes. Au-delà de la peur, c'est des craintes. Peur de manquer, la crainte. Et aujourd'hui, on apprend à faire son sac parce que le matériel a changé, parce que c'est de plus en plus léger. Et puis, il y a beaucoup de gens qui marchent sur une journée, qui prennent un petit sac parce que ils sont en gîte, donc ils n'ont pas apporté la tente, pas apporté les gamelles, pas apporté leur bouffe, à part les 3-4 bricoles qu'ils ont besoin pour manger dans la journée, enfin, etc., etc. Quand on part sur de la longue distance, c'est différent. Dire que c'est de la peur, oui, moi j'y crois. Je crois qu'on a toujours trop tendance à en mettre de trop. D'ailleurs, sans parler de poids de sac, vous posez des questions à tous les gens qui reviennent de vacances. Avec leurs valises, ils ont toujours mis plus de choses qu'ils avaient besoin ou qu'ils ont eu besoin lors de leurs vacances. Voilà. Mais est-ce que c'est réellement de la peur? Je pense que oui, dans le cadre de randonnées sur plusieurs jours, semaines ou mois. Je pense qu'on a... Mais ça se règle. On apprend à dealer avec ça. On apprend à en lâcher pas mal. Pas toujours le premier jour, mais au bout d'un moment, on se rend compte qu'il y a des choses dans notre sac qui ne nous serviront pas.

0: sont les gens que tu rencontres sur les chemins? Parce que voilà, quand on marche, on est souvent seul, mais on se rend aussi compte qu'on est finalement pas complètement si indépendant que ça. On est souvent interdépendants les uns des autres. Donc, qui sont les gens que tu croises sur tes chemins?
1: Que je croise ou que j'accompagne, que je le mets entre guillemets, que j'ai guéri d'une certaine façon en soignant des ampoules ou en soignant des bobos de pied, c'est toutes sortes de gens. Ceux qui restent, il y a ceux qui vont parler de parce qu'ils sentent mauvais, parce qu'ils transpirent, parce qu'ils ont mal. Il y a des rencontres qui sont très éphémères et très surfaites. Et puis il y a les rencontres profondes où on rentre directement dans le cœur de l'homme. L'homme, être humain. Et celles-là, elles font partie de mon bagage. C'est des rencontres que j'oublierai pas, que je n'oublie pas. C'est souvent des rencontres avec lesquelles je suis encore en rencontre tant d'années plus tard, par l'écriture, par l'échange. Ce sont des gens qui, à un moment ou un autre, sur ce chemin ou

ces chemins m'ont appris à être, je crois, véritablement. Pas à devenir, mais à être, à vivre l'instant présent, à vivre la rencontre avec une grande humanité et des échanges qui se font de cœur à cœur plutôt que de tête à tête. J'en ai plein. Je vais en raconter une. Abbaye de Citeaux,

0: jardin réservé aux gens qui viennent dormir là. Il y a un moine qui vient, qui s'assoit à côté de moi et qui me parle. On ne se connaît pas, on apprend à se connaître, on se parle. Et en fait, c'était frère Jean-Pierre qui était... C'était en 1998, frère Jean-Pierre était un des deux moines rescapés du monastère de Tibérine. Assassiné, ses frères avaient été assassinés par le GIA.
1: Tu peux revenir sur cette histoire, je ne la connais pas, de l'abbaye de Tibérine, qu'est-ce qui s'est passé ?
0: Le monastère de Tibérine, c'est dans l'Atlas, c'est en Algérie. Ils étaient 9 moines, il y en avait un qui était parti faire ses courses, il y en a un faire les courses, il y en a un qui s'est caché. Il y a 7 moines qui ont été enlevés par le groupe islamiste, donc le GIA en Algérie, et ils ont été assassinés, les 7. C'était en 1996. Ça a été terrible. Des gens de foi, des gens de Dieu, des gens qui ne faisaient pas de prosélytisme, qui aidaient toute la population locale. Voilà. Et frère Jean-Pierre est un des rescapés. Et on a parlé du pardon. Et j'ai eu un échange sur le pardon avec lui et je lui ai demandé s'il avait pardonné. Et il a eu un geste absolument extraordinaire. Il a pris ma main droite. Il l'a refermé, donc il en a formé un point, il me l'a posé sur ma cuisse et il m'a dit « c'est ma réponse ». Et il est parti. Il m'a dit au revoir et il est parti. Voilà, ça fait partie des rencontres de ma vie, comme ce japonais sur le chemin de Compostelle dans les Montes de Oca en plein brouillard qui arrivait face à moi, 80 ans, marchait 12-14 km par jour et qui m'a dit « tu marches bien mais trop vite, faut prendre ton temps ». Et en partant, il m'a dit « Tiens, réfléchis, que fait une seule main qui applaudit ? Quel bruit fait une seule main qui applaudit ?» Enfin, c'est des rencontres comme ça, j'en ai plein. Et puis, c'est aussi des gens qui m'ont hébergé, des gens qui m'ont accueilli chez eux. C'est des moments comme ça, ça fait partie de ma vie. Et je m'en sers aussi pour, dans les moments où ça va un petit peu moins bien, ça peut arriver, je me sers aussi de ces rencontres-là pour continuer de marcher. Continuer d'écrire et puis de garder ça bien précieusement dans mon cœur.
1: Oui, parce que Philippe, on a parlé beaucoup de la marche, mais c'est vrai que tu écris aussi, donc tu écris en marchant. Quelle est l'idée derrière l'écriture ? C'est de transmettre ce que tu vis ou pourquoi est-ce que tu écris et qu'est-ce que ça représente pour toi, l'écriture dans la marche ?
0: C'est, l'écriture, elle vient le soir, moi, après une journée de marche, quand je pars avec mon carnet. C'est ce que j'ai vécu dans la journée, c'est les ressentis, c'est des mots, c'est des suites de mots, c'est des phrases. C'est les mots des uns et des autres qu'on me laisse dans les carnets. Je m'en suis servi un peu, avec parcimonie, dans l'écriture du Poids du Sac. Une part autobiographique par rapport à la situation de Pierre, qui est un chef d'entreprise épuisé, qui décide de partir marcher. Donc je me sers aussi de ces rencontres-là, de tout ça. Et puis l'écriture, c'est pour garder une trace.
1: C'est vrai que c'est un aspect qu'on a peu abordé encore dans cette rencontre, dans cette émission radio, c'est la spiritualité, c'est la foi. Hein, tu parlais de Compostelle, donc sur Compostelle, bah c'est quand même un chemin particulier en soi, parce que chacun vient avec une quête différente, mais on y retrouve quand même souvent une quête spirituelle, ou une quête d'essentiel, ou une quête de sens aussi sur ce chemin. Là, tu parles de synchronicité à travers une photo que tu retrouves dans différents bouquins. Donc, est-ce qu'il n'y a pas aussi justement des coïncidences, ou des hasards, ou des synchronicités qui font croire que bah, peut-être que quelque chose de plus grand que nous est là et dirige, contrôle, ou je ne sais pas quel mot employer, en tout cas, voilà, quelle est la foi, la spiritualité que tu nourris ? Est-ce que la marche a nourri une forme de spiritualité en toi ?
0: Oui, complètement. Mais vraiment complètement. Tu parles des chemins de Compostelle, moi j'ai marché sur les chemins de Compostelle, de Rome, d'Assise et d'ailleurs. Donc, et puis même un chemin qui a priori ne mène pas vers un lieu spirituel ou autre, j'ai cette impression, souvent, mais pas dans une randonnée d'une journée. Randonnée d'une journée, c'est particulier, mais quand je pars sur plus longtemps, il se passe souvent ou par moment quelque chose qui fait que j'ai l'impression qu'il y a quelque chose de plus grand que nous. Comment l'interpréter, comment la vivre, comment l'intégrer à son raisonnement ? J'ai marché avec des gens qui n'étaient pas du tout de la même religion. Moi, je suis catholique, mais je ne pratique pas forcément. J'aime pas trop les,

0: les effets de manche, moi, je préfère aller m'installer dans une petite chapelle où il n'y a personne, si j'ai besoin d'aller dans une petite chapelle où il n'y a personne. Je marchais avec des gens qui étaient d'autres religions, et il y a des échanges extraordinaires sur la religion. Mais je pense que les marcheurs se rendent compte à un moment ou un autre, peut-être certains, qu'il y a quelque chose de plus grand que nous. Il y a eu un moment, j'étais dans une situation où j'avais très froid, j'étais fatigué, j'avais un sac qui était beaucoup trop lourd à une époque, et j'étais sur un bord de falaise, voilà, sur les crêtes vosgiennes, et je me suis dit, c'est facile, je fous mon sac en bas, j'en ai marre. Et je venais d'interpeller un petit peu les éléments en disant il pleut, il fait froid, il y a du grésil, j'ai froid, je suis bizarre. T'sais, dans une situation, je me disais mais qu'est-ce que je fous là, vraiment? Ou en fait, je m'engueulais moi, mais j'engueulais les éléments et puis j'interpellais plus grand que moi. En disant mais putain, mais qu'est-ce que tu me fais chier à me foutre tout ça sur le coin du nez, tu veux que j'abandonne? Et à ce moment-là, je me suis assis sur une pierre et j'avais qu'à foutre un coup, à mettre un coup de pied dans mon sac à dos. Il faisait 300 mètres plus bas et puis je retrouvais la route et je rentrais chez moi en disant bon ben, je suis tombé, je me suis fait mal, j'ai perdu mon sac et je rentre quoi. Et j'interpellais vraiment verbalement. Et là, à 5 mètres de moi, sur ma droite, il y a eu un petit trait de lumière et sur ce trait de lumière, il y avait un oiseau qui s'est mis à chanter et qui est parti en sautillant sur le sentier dans la direction que j'allais entreprendre. Je me suis dit, tiens, je suis entendu, donc je vais continuer. Et j'ai marché 2400 km.
1: Philippe, merci, merci à toi.
0: Merci Alexandre.
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0: Gilles Moreau.
2: 67 morts, nouveau bilan de la flambée migratoire des derniers jours à Ceuta. La plupart des migrants sont maintenant repartis. Reste une crise qui divise en Europe. Le Premier ministre espagnol dénonce l'attitude égoïste de certains pays. Kiev a encore connu une pluie de missiles russes, au moins 9 morts et 28 blessés. Preuve que l'Ukraine a un besoin urgent d'armes de défense antiaérienne et antimissiles. En France, le ministre de l'Intérieur annonce que le méga-feu en Gironde est maintenant fixé. Il ne progresse plus. Dans l'actualité aussi, le rétro-pédalage de Gianni Infantino. Devant toutes les critiques, il renonce à son projet de réforme de la FIFA. Il a perdu notre confiance.

0: confiance, fait savoir l'UEFA, la puissante confédération européenne. Un quasi-retour à la normale à Ceuta pour le ministre espagnol de l'Intérieur qui est sur place. La grande majorité des Marocains qui étaient entrés dans l'enclave sont maintenant repartis chez eux. Quelques 50 000 migrants, pour la plupart des jeunes hommes, avaient franchi ces derniers jours la frontière, en majorité par la mer. Et au moins 67 d'entre eux n'ont pas survécu, selon les autorités espagnoles. Muriel Paradon, bonjour.
1: Bonjour.
0: Cet afflux a déclenché, Muriel, un concert de critiques venant de certains pays européens. Et aujourd'hui, 22 pays de l'UE réclament une réunion d'urgence.
1: Oui, c'est dans une lettre ouverte à l'Irlande qui assure la présidence tournante de l'Union européenne que 22 États membres demandent cette réunion d'urgence des ministres de l'Intérieur par visioconférence. Ils exhortent l'UE à aider Madrid à reprendre le contrôle de sa frontière avec le Maroc. Selon Reuters, il s'agirait notamment de demander un soutien supplémentaire à Frontex, l'agence européenne chargée de contrôler les frontières, appelle aussi à réévaluer la coopération avec le Maroc. 22 pays, c'est presque tous les États membres de l'UE, sauf la France, le Luxembourg, le Portugal, l'Irlande et l'Espagne, qui n'ont pas signé cette lettre, toujours selon Reuters. Alors Pedro Sanchez, le Premier ministre espagnol, s'est dit favorable à une telle réunion, tout en critiquant les gouvernements qui ont demandé l'exclusion de son pays de l'espace Schengen, la zone de libre circulation des personnes au sein de l'UE. Pedro Sanchez a fustigé une réaction égoïste, clivante et illégale. Illégale parce que techniquement, ce n'est pas possible de sortir un pays de l'espace Schengen. Le gouvernement espagnol paie en fait sa politique d'ouverture face aux migrants ces derniers mois, alors qu'une majorité de pays européens a durci ses politiques migratoires.
0: Merci Muriel pour toutes ces explications. C'était Muriel Paradon. Également dans l'actualité, l'Ukraine qui vient à nouveau de connaître une nuit au bruit des explosions. Au moins 9 personnes ont perdu la vie dans la capitale Kiev, frappées par une pluie de missiles russes. On dénombre aussi 28 blessés. L'Ukraine a besoin urgent de systèmes supplémentaires de défense anti-aérienne et anti-missiles, ainsi que d'intercepteurs. Mais Donald Trump tergiverse sur l'autorisation demandée par Kiev de produire des systèmes patriotes, des intercepteurs de missiles. Au Moyen-Orient, un incident rapporté ce matin au large de la ville côtière de Lima à Oman, à l'entrée du détroit d'Ormuz. Un pétrolier a été frappé par un projectile d'origine inconnue, sans faire de victimes, seulement des dommages dans la salle des machines. Et puis côté des cette accusation de l'Iran, son chef de l'armée accuse les États-Unis, je cite, de favoriser l'escalade des tensions. Donald Trump continue de vanter un accord, je cite, historique entre Israël et le Hamas. Il marquerait le début de la seconde phase du cessez-le-feu avec le désarmement du Hamas à Gaza ainsi qu'un retrait progressif de l'armée israélienne. Le Hamas a donné son feu vert, mais côté israélien, Michel Paul, c'est loin d'être le cas.
2: À Jérusalem, l'accord sur le désarmement du Hamas annoncé par Donald Trump tourne à l'épreuve de force politique. Première voix du gouvernement à briser le silence, le ministre d'extrême droite Itamar Ben-Gvir a dénoncé un texte inacceptable, qualifiant tout arrêt des combats de renoncement face au terrorisme. Même charge du côté de l'opposition, Gadi Eisenkot, ancien chef d'état-major et le principal adversaire de Benjamin Netanyahou dans la course électorale, accuse le Premier ministre de capituler et de laisser le Hamas survivre. Sur le fond, l'impasse reste totale. Israël exige une démilitarisation préalable complète avant tout retrait, tandis que le Hamas réclame l'inverse. À l'approche des élections législatives, Netanyahou se retrouve pris en étau, cédé à la pression de Washington pour afficher une percée diplomatique ou alors bloquer l'accord pour préserver sa coalition. Le plan américain pour Gaza est ainsi devenu le tout premier terrain de bataille de la campagne électorale israélienne. Michel Paul, Jérusalem, RFI.
0: 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Sur le front des incendies en France, les regards sont actuellement tournés à la fois vers la Gironde dans le sud-ouest et le Var dans le sud-est, côté Méditerranée cette fois, où cette journée est considérée comme à très haut risque. En Gironde, après avoir parcouru 42 000 hectares, le méga-feu est fixé et ne progresse plus, a fait savoir ce matin le ministre de l'Intérieur. Un mot aussi de la situation en Grèce où des vents violents continuent de balayer le pays, entravant les opérations des pompiers. Des centaines de soldats de feu luttent pour tenter tenter de sauver une station balnéaire très prisée du golfe de Corinthe, Porto Germano, non loin de Thèbes et d'Athènes. On le voit cette année, la saison des feux est particulièrement virulente et elle est aggravée par la sécheresse, sol très sec, cours d'eau en souffrance. Illustration sur les rives du Rhin, ce fleuve où la baisse du niveau de l'eau a un impact sur le transport fluvial. Reportage

0: de Villoène Munoz-Boileau.
1: C'est le balai de camions à l'Euroterminal de Kiel. Depuis le premier épisode de canicule fin mai, l'entreprise Eger et Schmitt Logistique a été forcée de réduire ses trajets par bateau au profit des camions. En cause, le faible niveau du Rhin. Evelyne Hume est directrice d'agence de l'entreprise.
2: Là, il y a très très peu de bateaux qui arrivent à naviguer encore avec ce tirant d'eau.
1: Mi-juillet, à Kaup, le point de référence pour les transporteurs fluviaux, le niveau du Rhin était sous la barre critique des 40 cm. À ce niveau, les bateaux ne peuvent plus charger qu'à 30% de leur capacité pour continuer à circuler sans risque. Transporter la même quantité de marchandises qu'avant nécessite donc 3 fois plus de trajets et coûte donc 3 fois plus cher. L'entreprise d'Evelyne Hume s'est donc reporté sur le transport routier.
2: Mais on ne peut pas tout reporter, parce qu'un bateau, c'est l'équivalent de 150 camions, donc on a effectivement une baisse de volume. Ça représente à peu près 20% de notre chiffre d'affaires en moins.
1: Sur l'autre rive du Rhin, au port autonome de Strasbourg, on mise plutôt sur le recours au train, moins polluant que le transport routier. Mais là encore, il y a des limites, comme le souligne Frédéric Riclinck à la direction du port.
3: Une barge, c'est à peu près 500 conteneurs. Et sur un train, on en charge à peu près entre 80 et 100. Et du coup, on va faire plus de rotation et ça veut dire évidemment un coût supplémentaire.
1: Si la situation venait à se prolonger, l'économie des pays rhénans pourrait en pâtir. Lors du dernier gros épisode d'assèchement du Rhin en 2018, l'Allemagne avait perdu un demi-point de PIB. Éloïne Munoz-Boileau, Strasbourg RFI.
0: En Angleterre, les travaillistes conservent la mairie du Grand Manchester. Ils ont largement gagné l'élection tenue à la suite du départ du sortant Andy Burnham, désormais Premier ministre. Leur candidat, Bev Gregg, l'a emporté avec 47% des voix contre 21% au parti anti-immigration réforme UK. Les recherches ont repris au Pakistan pour tenter de retrouver 7 alpinistes portés disparus après une avalanche. Les secours pakistanais ont découvert hier les corps de 3 membres de l'expédition, l'expédition internationale de 10 personnes. Devant le tollé déclenché, le patron de la FIFA, Gianni Infantino, fait machine arrière toute. Il renonce à sa proposition d'ouvrir la fédération à des investisseurs privés. Son communiqué mentionne les divisions apparues. Lancé à la surprise générale cette semaine, ce plan avait rencontré l'hostilité des grandes fédérations, dont l'UEFA. Infantino a perdu notre confiance, fait savoir la Confédération européenne. Enfin, en cyclisme, au programme aujourd'hui, les premiers coups de pédale du Tour de France Femmes. Au programme, 9 étapes pour 147 concurrentes, dont les 2 favorites, la Française Pauline Ferrand-Prévot, tenante du titre, et la Néerlandaise Vollering, Anne Dufort-Cornulier.
4: Demi Vollering a vraiment beaucoup gagné, mais il y a Blasi qui est arrivé, Pauline Ferrand-Prévot qui arrive à 100% sur le Tour.
5: C'est avec fierté que Marion Rousse, la directrice du Tour, détaille ce plateau de grande qualité. 147 coureuses au départ, dont une petite poignée prête à tout faire basculer. Chacune a de quoi tirer son épingle du jeu, tant le parcours est varié. Mais pour le classement général, un duel attise la curiosité, celui entre Demi Vollering et la Française vainqueur l'an passé, Pauline Ferrand-Prévot.
6: Oh, je pense pas qu'on parle d'un duel, parce que je pense qu'il y a plein d'autres filles aussi qui vont être là et qui seront au rendez-vous, donc j'ai pas aussi envie de me focaliser sur quelqu'un en particulier, j'ai juste envie de faire ma course, et je pense que c'est en faisant comme ça que je pourrais faire le meilleur résultat.
5: Ne pas en parler pour mieux gérer l'adversité, mais force est de constater qu'en face, la Néerlandaise est dans la forme de sa vie. Première du Giro, du Tour des Flandres et de Liège-Bastogne-Liège, Demi Vollering semble prête pour cette bataille.
7: Pauline est une incroyable compétitrice, elle nous force toutes à en faire toujours un peu plus. Au final, c'est positif pour notre sport et pour nous en tant que coureuses.
5: Ce petit plus qui nous tiendra en haleine jusqu'à là.
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9: Dernier agenda de cette saison 2025-2026, puisque cette fin de semaine, Radio Larzac prend le large et son équipe sera en vacances. Jeudi, les Nocturnes sur la commune du Viala du Tarn, nouveau rendez-vous de producteurs locaux et d'artistes, les Nocturnes, N-A-U-C. Un concert, un spectacle, une dégustation de produits locaux, les pieds dans l'eau, c'est la formule que propose le dépanneur à l'épicerie associative du Viala du Tarn, avec les Nocturnes, dont la première édition se tiendra ce jeudi à partir de 19h30 à la plage du Mas de l'Anneau, située en bord du Tarn. Dès 19h30, il sera possible de composer son assiette avec légumes, fromages, grillades, briques, Falafel, frites, pain, fruits, sorbets et crêpes seront également proposés. Il y aura une buvette et des produits locaux de l'épicerie. Ce sera donc à chacune et chacun de faire son marché. À 19h30, spectacle Étoffer la nuit, créé par le collectif Orita, qui combinera trapèze, chant lyrique ainsi que broderie monumentale. Et à 21h, le duo Feijoa, composé d'un accordéoniste et d'un percussionniste aux influences jazz, world music et musique trad, qu'on a pu entendre sur la scène de la fête de la musique de Radio Larzac. Feijoa qui proposera une musique dansante et improvisée. Renseignements au 06 43 47 94 79.

La compagnie Retour d'Ulysse continue sa tournée dans le sud Aveyron avec son spectacle « L'oiseau que tu croyais surprendre, bâti de l'aile et s'envola ». Après Peyre, dans le cadre du festival Changer d'air, après la grotte d'Argilan, c'est à la chapelle des pénitents à Nantes que sera présenté leur spectacle ce jeudi et vendredi à 21h. L'oiseau que tu croyais surprendre bâtit de l'aile et s'envola, ce sont deux femmes, une pianiste et une soprano, qui se parlent, chantent, dansent et rient. À travers leurs paroles, une autre présence se laisse sentir, celle d'une chanteuse lyrique dont elles vont dresser le portrait subtil, celui d'Emma Calvé, immense cantatrice aveyronnaise, puisque née en 1858 à Decazeville et décédée en 1942 à Millau. Ce spectacle musical, traversé par le sublime chant des airs de Carmen, Marguerite, Sappho, Ophélie, parmi d'autres, offre le portrait d'Emma Calvé en femme puissante et multiple, créatrice de sa vie autant que de son art. C'est ce jeudi et ce vendredi à 21h à la chapelle des pénitents à Nantes. Renseignements et réservations au 06 10 19 38 02. Le festival Cité Son se poursuit. Ce jeudi, ça se passe au château de Peyrelade, avec à 19h le spectacle de Doon, clown burlesque, dans son spectacle À la recherche de Bobby. 20h15, le tremplin, avec comme nouveauté musicale le groupe Mescla. Et pour terminer, la soirée à 21h15, le concert festif avec Positive Roots et Bob Vaza, du reggae bien roots comme on l'aime à Radio Larzac. Vendredi, une sortie informative, le syndicat mixte du bassin versant du Tarn-Amont vous informe d'une matinée de sensibilisation et d'arrachage sur l'ambroisie. Cette plante exotique envahissante dont le pollen est fortement allergisant qui s'installe sur le bassin versant. Le syndicat sera présent aux côtés du CPE du Rouergue ce vendredi à 9h au bord du Tarn à Saint-Hilarin sur la commune de Rivière-sur-Tarn. Au programme, présentation de l'espèce, enjeux, prévention et action de lutte avec un chantier d'arrachage. Prévoir gants, manches longues, chapeaux et bien sûr de l'eau. Ce vendredi, au cinéma de Millau, rencontre et fanfare avec le documentaire « Ce souvenir des tournesols » à 20h30. Un documentaire réalisé par Sandrine Mercier et Juan Gordillo Hidalgo. Partir ou rester, c'est le dilemme d'Anaïs, 17 ans, profondément attachée à son Gers natal et à ses amis de la fanfare. Son bac en poche, elle devra quitter sa famille et la vie à la campagne. Au fil de ce dernier été, Anaïs prend conscience de ce qu'elle aime et doit laisser derrière elle la musique, les fêtes de village, la beauté des champs de tournesol. Mais comment avoir un avenir en pleine diagonale du vide ? C'est en partenariat avec l'agence unique Occitanie Culture, un tarif de 6 euros et c'est au cinéma de Millau. Une foire au vin d'Aveyron, une vingtaine de vignerons aveyronnais viennent présenter et faire déguster leur vin ce vendredi donc. Rencontrer les vignerons de l'AOP Côte de Millau bien sûr, mais aussi de Marcillac, d'Entraigues-le-Fel ou bien encore d'Estaing et également l'IGP Aveyron. Pour accompagner cette dégustation, laissez-vous tenter par les assiettes des AOP IGP fromagères et ou de viandes aveyronnaises, AOP Roquefort, AOP Laguiole, IGP Perrail, IGP Tombe Fraîche de l'Aubrac pour la Ligo, et bien sûr

l'incontournable Vaud d'Aveyron. Et tout cela en musique avec le groupe Zanzibar. C'est ce vendredi de 17h à 22h sur les berges du Tarn au quai Sully Chaliès. Attention, l'abus d'alcool est dangereux pour la santé, donc à consommer avec modération. Sur le Larzac, à la Chapelle Café, Masrénal, près de Cornus, vendredi à 20h avec Brusiliadis, un trio de polyphonie occitane. Brusiliadis, c'est un mélange de gazouillis, de bruissements d'ailes, de murmurations, de chants et de cris pour que puisse être entendue la présence des oiseaux dans nos voix humaines. C'est avec Cécilia Simonet, Chloé Peureux et Jeanne Saveret. Donc ce vendredi à 20h à la Chapelle Café Masrénal, Brusiliadis. Samedi à 19h au Vieux Moulin, vernissage de l'expo Mes Chemins de Bohème par Laetitia Pierre-Auguste Azémar avec à 20h un impromptu qui vous sera proposé sous forme d'un tableau vivant en musique. L'expo, quant à elle, dure jusqu'au 15 août. Samedi et dimanche, un grand événement avec les Journées de l'Antique, l'événement familial à ne pas manquer sur le site archéologique de la Groffezenque, puisque le site vivra à l'heure de Condato Magus, la Mio gallo-romaine. Un voyage dans le temps avec cette année la compagnie Les Portes de l'Histoire, qui offrira un spectacle équestre, des ateliers de découverte de la mode antique, de la calligraphie et des techniques de combat romains. Pour cette 25e édition, le site accueillera un concert unique en son genre entre jazz et antiquité avec le groupe Ougarit. Pour en savoir plus, écoutez le podcast consacré à cet événement sur le site radiolarzac.org, émission dans les coulisses du musée de Millau et des Grands Causses. Dimanche à la Jasse du Larzac à midi, concert avec le duo N'Galam. Le répertoire de N'Galam porté en duo met en voix des compositions wolof et parfois françaises, tout aussi bien que des reprises aux influences soul, mais aussi de musique sud-africaine ou encore mandingue. Un combo qui a pour saveur la mélodie des voix en partage accompagnée d'une guitare, de petites percussions et d'un ukulélé avec basse Nyan, guitare-voix, et Charlotte Simoneau, ukulélé et voix, avec évidemment restauration sur place à la Jasse du Larzac ce dimanche à midi. Dans le cadre des concertines à Nantes dans l'Abbatiale à 17h30, toujours dimanche, une escapade franco-japonaise avec Timothée Bougon et Yuka Ishikawa dans un duo chant, instrument et orgue. Timothée Bougon a travaillé en chant lyrique et vocal baroque avec l'opéra du Capitole et l'opéra éclaté. Il est aussi musicien. Il joue du théorbe, de la guitare baroque et du violon. Yuka Ishikawa était organiste titulaire de la Croix Dorade à Toulouse jusqu'en 2022. En duo, ils proposeront un programme éclectique franco-japonais pour faire découvrir les ressorts jusqu'alors inexploités de l'acoustique, des transepts et du souffle des hanches, ouvrant ainsi tous les possibles à l'abbatiale de Nantes. C'est ce dimanche à 17h30. L'été, c'est évidemment l'occasion de déambuler et déguster les saveurs locales sur les marchés de plein vent dans nos villages. Ce jeudi, à la Couvertoirade, avec comme animation musicale le concert de Claire Bousquet, compositrice locale en chanson française. À Sainte-Eulalie de Cernon, à partir de 19h, avec le duo Vanille, une ambiance élégante et chaleureuse portée par un duo guitare-voix. À 20h, un tombolard et à 21h30, Paprika. Embarqué avec le quartet pour un voyage à travers les musiques d'Europe de l'Est. Voilà, ça n'est fini de cet agenda, de ce dernier agenda de la saison 2025-2026.

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1: Salut tout le monde! Aujourd'hui, je suis avec Louis et Grégoire qui vont nous parler du rendez-vous de l'été Les Rives Sonores. Un festival qui se tient les 8 et 9 août sur les rives du Tarn, dans le hangar de la Musette à Saint-Rome-de-Tarn. Salut!
2: Bonjour, bonjour.
3: Bonjour, bonjour.
1: Alors, c'est pas la première fois que vous passez au studio, mais est-ce que vous pouvez nous faire une piqûre de rappel sur quel est votre rôle au sein de ce festival?
3: Alors moi, je suis en quelque sorte le directeur du festival, on va dire.
2: Tout à fait.
3: Voilà, puisqu'il en faut un. Et c'est la troisième édition, là, cette année. On est sur un format 2 jours, le samedi et le dimanche cette année, contrairement à l'année dernière où c'était le vendredi et le samedi. Là, on tente le samedi-dimanche. Plus classique, on verra si ça attire plus de monde. Et puis voilà.
2: Alors moi, je suis plutôt dans la recherche d'artistes. Côté programmation avec Greg, c'est une programmation qu'on discute et qu'on mélange plusieurs idées, plusieurs styles et plusieurs horizons. C'est pour ça qu'il y a une programmation aussi, vaste des horizons, parce que l'idée, c'est mélanger un public familial et un public tout horizon.
1: Alors, comme vous venez de le dire, c'est la troisième édition. Qu'est-ce qui change par rapport aux autres?
3: Alors, mis à part le fait que c'est le samedi et le dimanche, ce qui change, on va avoir une jauge plus importante le dimanche, du fait de la venue des Oufris Maracas, qui, on espère, vont attirer un public nombreux et vif. Et donc, on fait le dimanche en plein air. Contrairement à la dernière où toutes les éditions se passaient à l'intérieur du hangar, ce sera encore le cas le samedi soir. Mmh. Mais le dimanche, on passe en mode extérieur avec une scène plus grande et une jauge plus importante puisqu'on peut accueillir 1500 personnes.
1: Eh bien, ça en fait du monde.
3: Ça en fait du monde, exactement. Donc venez nombreux, s'il vous plaît, et nombreuses, bien sûr.
1: Tu as quelque chose à rajouter?
2: Non. Seulement, n'oubliez pas de réserver, car c'est des places réservées. Et ça nous permet aussi d'organiser mieux votre venue, savoir un petit peu le nombre que vous êtes, et pour que tout se passe bien.
1: Quelles ont été les étapes cruciales lors de l'organisation? Est-ce qu'il y a eu des choses plus compliquées que les autres années? D'autres choses à prendre en compte?
3: Alors, ce qui est plus compliqué là cette année, c'est que du coup, on a une installation pour le samedi et on change d'installation le dimanche matin. Donc, on est obligé de fabriquer 2 scènes. On a une complexité plus grande due à la jauge qui est plus importante. On a fatalement des contraintes sécuritaires qui sont plus étendues. Et donc, il a fallu faire 2 dossiers de sécurité en préfecture. Un pour le samedi, un pour le dimanche. Et voilà, mais mis à part ça, non, c'est pas... Mais c'était une des grosses étapes quand même. Voilà.
2: Oui.
3: Et c'est un gros pari aussi, parce que fatalement, financièrement, c'est plus lourd que les autres années. Donc on espère vraiment récolter les fruits de ce risque. Voilà.
4: Moi j'avais une question, parce que du coup jauge 1500, au niveau des parkings c'est pas trop galère?
3: Alors au niveau des parkings, on peut stocker un certain nombre de voitures sur le site,
2: à l'intérieur,
3: parce que le site fait 4 hectares. Alors on n'utilise pas les 4 hectares en parking, mais il y a quand même de quoi garer pas mal de bagnoles. Et sinon, on a demandé en fait la mise en circulation à un sens de la petite départementale qui est devant, et on a 2 champs d'amis agriculteurs qui vont nous être prêtés, où on peut stocker pas mal de voitures. Voilà.
4: Ok, super. Sinon, covoiturage aussi, c'est bien.
2: Oui.
3: Le covoiturage, c'est très bien.
2: Vélo.
3: On peut venir en canoë aussi.
2: En canoë, vélo.
3: Voilà, canoë,
2: à pied.
3: Vélo.
1: Et est-ce que vous vous êtes arrangé avec Catalpa Canoë pour faire des descentes, ou pas encore cette année?
3: Alors, Non. Mais pourquoi pas,
2: pas pour la 4e édition.
1: Et du coup, on va parler de vos attentes. Qu'est-ce que vous attendez pour cette 3e édition, autre que, évidemment, le nombre de personnes qui vont, on espère, venir en nombre? Est-ce qu'il y a d'autres attentes?
3: On espère fidéliser le public, c'est-à-dire que ce serait bien qu'à un moment donné, on ait moins cette pression du nombre de participants. C'est vrai que là, on met en prévention.

0: les billets sur internet. On a un public ici qui est peu soumis, peu habitué à acheter ses places en amont, mais c'est vrai que ça aide beaucoup à savoir où on va, quoi. Jusqu'où peut aller la prise de risque, ce serait pratique si les gens faisaient un petit effort pour nous aider en achetant leur place un peu en amont. Voilà.
1: Est-ce que vous pouvez nous détailler la programmation pour donner envie aux auditeurs de passer vous voir?
0: Alors, pour la programmation, comme le disait Louis, c'est assez éclectique. Le samedi sera plutôt... Moi, j'ai écouté beaucoup de rock, beaucoup de punk étant jeune. Donc, c'est une journée qui sera un peu plus rock, un peu plus punk le samedi soir, avec notamment MDNS, qui est un jeune groupe de rock de Lille, qui chante en français des textes qui sont très beaux, avec une vraie énergie rock et rageuse. C'est très rageur, voilà. Et ça va pogoter assez fortement normalement. On a aussi les Lolomis qui viennent d'Alsace, qui sont un groupe pareil, qui fait de la musique un peu entre l'électro et le rock, un peu.
2: Oriental aussi. Voilà.
0: Et on termine avec les Molotov Brothers, qui sont un trio avec un DJ et deux cuivres très, très festifs. Voilà.
2: Bon, en tout cas, soyez curieux, parce que c'est des groupes peut-être que ça ne vous sonne pas à l'oreille, mais il y a vraiment des coups de cœur dedans, et que vous allez voir que ça vaut le coup d'être curieux et venir voir des groupes que vous ne connaissez pas. C'est un petit peu l'idée aussi de la programmation, c'est pas qu'amener des groupes que tout le monde y connaît, des têtes d'affiche, c'est aussi mélanger des coups de cœur de nous, et que j'espère que ça sera des coups de cœur pour vous.
0: Tout à fait. Et le dimanche, on commence par les Arts Électriques qui sont de Marseille. C'est du rock oriental. Le chanteur est
2: marocain.
0: Très chouette, super, super musicien. Ensuite, on enchaîne avec les Oufris Maracas, que nous ne présenterons pas. Mais voilà, musique pareil, très festive, des beaux textes en français, musique ouais, engagée, et ça fait du bien en ce moment.
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0: Et on terminera avec Bastong, qui est un artiste un peu marrant, puisqu'il a fabriqué un instrument avec des tubes en PVC, et il joue avec des tongs de la musique électronique. Voilà.
1: Trop chouette, plein de mélanges de couleurs, de sonorités.
0: Exactement.
1: En tout genre. Trop chouette.
2: Et après, localement, on a Berzinga, qui c'est une fanfare slave aveyronnaise, qui vient de Saint-Sever, nos amis de Saint-Sever, qui vont faire le changement de plateau samedi.
0: Et nous aurons bien sûr Nomad No System, l'ami Louis, qui sera là aussi le dimanche pour faire les changements de plateau entre les groupes du dimanche.
2: Ouais, voilà. Tout à fait, ou peut-être plus, on ne sait pas. Avec Nomad, on ne sait pas qu'est-ce qui se passera. C'est la surprise.
1: Toujours. Et pour finir, est-ce que vous pouvez nous rappeler, nous donner plutôt, les informations pratiques? Est-ce qu'il y aura des stands? Est-ce qu'on peut manger? Comment ça se passe le camping? Tout ça.
0: L'ouverture des portes se fera aux environs de 17h. Le début de la musique, c'est-à-dire fanfare, Nomad No System, commencera vers 18h, 18h30. Le début des concerts vers 19h30, 20h. Je dis pas exactement les horaires parce qu'on n'est pas sûr de les tenir.
1: De toute façon, c'est tout le temps ça dans un festival.
0: La musique s'arrêtera vers 1h30 du matin le samedi soir. Et le dimanche, on arrêtera un peu plus tôt, c'est-à-dire, je pense, vers minuit et demi. Il y aura de la restauration sur place. On aura nos amis de Saint-Bosélie, l'usine à patates, plus d'autres stands de nourriture, un stand de sorbet artisanaux. On aura également des stands de vente de vêtements, d'artisanat, de choses comme ça. Et puis, je crois que c'est à peu près tout. Voilà.

0: Trop chouette. Et quel est le site pour réserver les places en avance, si c'est toujours possible?
1: Alors, le site, c'est de mémoire comme ça, c'est sur le With Event, c'est la billetterie With Event, les Rives Sonores. Mais si vous allez sur Facebook ou sur Instagram, vous trouvez les liens. Donc, voilà. Mais là, vous le citez comme ça, impossible.
0: Puis, il y a les petits QR codes derrière les flyers aussi, très pratique.
1: Alors, je reviens sur l'aspect pratique. Donc, on aura des parkings dans une certaine mesure à proximité. Ensuite, ce sera un petit peu plus loin. Il faudra marcher un petit peu pas non plus 10 bornes, mais il faudra peut-être marcher un peu pour certains. Et dernière chose, on peut bivouaquer sur place. Alors, c'est pas un camping, c'est vraiment du bivouac. L'idée, c'est que si vous avez bu un peu, on préfère, toute l'équipe des Rives Sonores préfère que vous restiez sur place, dormir dans vos voitures, planter une tente si vous voulez, mais ne prenez aucun risque. Voilà, la marée-chaussée sera dans les parages, donc l'idée c'est que dès que vous avez bu un peu, que vous avez un peu abusé, vous dormez sur place, personne ne prend de risque, et le lendemain matin vous repartez quand vous êtes clair. Voilà.
0: Et bien au top, merci.
2: Voilà, merci.
1: Merci à vous, merci à la radio. Et merci Clara.
0: Merci pour toutes ces réponses, Louis et Greg. On le rappelle, vous êtes venus nous parler du festival des Rives Sonores qui a lieu samedi et dimanche 8 et 9 août au centre culturel La Musette, au Vesel à Saint-Rome-de-Tarn. Vous pouvez toujours retrouver ce supplément d'agenda sur le site radiolarzac.org. Encore un grand merci d'être passé, Louis et Greg, et on se verra sûrement ce week-end.
2: Merci à vous.
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0: Bonjour à toutes, bonjour à tous, bonjour à tous et bienvenue à l'écoute de Radio Larzac pour une nouvelle pastille sonore sur les actualités à venir au musée de Millau et des Grands Causses et sur le site archéologique de la Grofezenc. Et aujourd'hui, nous partons justement sur le site de la Grofezenc pour vous présenter les Journées de l'Antique. Deux jours pour se mettre à l'heure gallo-romaine et célébrer l'histoire ancienne de Millau. Le rendez-vous est pour ce samedi 1er et dimanche 2 août avec au programme des spectacles, des ateliers et même un concert entre jazz et antiquité. Pour vous présenter ce programme, je suis avec Élodie Huras, coordinatrice de l'événementiel au MUMIC. Bonjour Élodie.
1: Bonjour Sophia.
0: Élodie, les Journées de l'Antique fêtent cette année un anniversaire spécial puisque c'est la 25e édition. Est-ce que tu peux nous rappeler le principe et l'objectif de ces Journées de l'Antique ?
1: Le principe de ces Journées de l'Antique, c'est de mettre en lumière, en tout cas de mettre un coup de projecteur en fait, sur le site archéologique de la Grofezenc, qui est un haut lieu, mine de rien, du patrimoine millavois, du bassin. Il a connu son heure de gloire au début de notre ère, en fait. C'était un site de poterie, un des plus grands sites d'ailleurs de poterie sigillée. Et là, on met un coup de focus dessus pour essayer de faire venir un maximum de personnes et leur faire découvrir ce qu'ils ont juste à côté de chez eux.
0: Et en plus de le faire découvrir de manière un peu spéciale avec plein d'animations. Et pendant ces deux journées, le site archéologique sera ouvert en continu, de 14h à 22h le samedi et jusqu'à 20h le dimanche. Et il y aura justement des animations qui se passent toute la journée. Un village antique, des ateliers, des jeux et une librairie. Est-ce que tu peux nous présenter ces propositions qui seront là tout le temps ?
1: Bien sûr. Alors du coup, en stand, en fait, en village antique, comme on dit, le village va être mis en place par la compagnie Les Portes de l'Histoire, qui vont investir le lieu, en fait, sur les deux jours. Ils vont nous présenter comme stand ce qu'ils appellent archéofashion, donc on va pouvoir voir la mode antique, on va même pouvoir tester certains habits. Il y aura également les armes et armureries de l'époque romaine, où les enfants pourront également s'initier, en fait, à quelques techniques de gladiature. Il y aura également un atelier de calligraphie, voilà, pour pouvoir découvrir un petit peu cet art-là, enfin cette manière d'écrire qui était de l'époque. Et on a également un autre atelier qui s'appelle Deviens un petit légionnaire, où ils pourront tester ce qu'ils appelaient la technique de la torture romaine. Je n'en dirai pas plus, il faudra qu'ils y aillent. Oui. Et après, c'est des ateliers mis en place par nos partenaires historiques, hein, du coup. Donc on aura l'association Teranga qui aura des ateliers de poterie pour découvrir le tournage et le modelage. On aura également l'association de la Sauvague qui sera là pour créer des bijoux avec des techniques antiques. On aura après nous les médiatrices du MUMIG qui seront là pour vous faire jouer à la façon au jeu antique. On aura également Christine qui vous proposera votre astrologie celte. Et après on a également notre partenaire de la MESA qui sera là avec une bibliothèque en fait nomade. Certains ouvrages sélectionnés et certains jeux. Et le MUMIG sort également sa librairie nomade. Du coup, on a fait une sélection d'ouvrages du coup, qui seront également en vente sur place.
0: Et donc, comme je disais, le village antique est proposé en partie par la compagnie Les Portes de l'Histoire, oui, qui propose aussi des ateliers et un spectacle pendant, oui, ce week-end. Cette compagnie, comment vous les avez repérés ? Qu'est-ce que tu peux nous dire d'eux ?
1: Alors, comment je les ai repérés ? J'avais envie qu'il y ait des chevaux cette année. Donc, j'ai cherché une troupe de reconstitution en fait, qui était

0: Et qui était en lien avec le cheval. Eux, je les ai découverts, ils sont originaires d'à côté de Lyon, en fait, et ils ont non seulement un spectacle, mais ils ont également des ateliers qui permettent à l'enfant d'être en lien vraiment avec le cheval. Là, ils vont le proposer. C'est l'atelier qui s'appelle le Petit Eporidikos. Du coup, ils vont devenir l'écuyer, en gros, et ils vont faire du soin au cheval, et après, ils pourront assister à une démonstration, en fait, de combat. Voilà.
1: Exactement, donc ça ce sera le samedi à 18h et le dimanche à 14h15.
0: Voilà, ça c'est un atelier du coup où c'est en effectif réduit, donc effectivement il y aura une inscription au préalable sur place en fait, hein, tout simplement, les gens présents s'inscriront. Voilà, quand la jauge sera atteinte, il n'y aura plus de place pour cet atelier-là, mais ils pourront faire autre chose au sein des ateliers,
1: tous les autres ateliers. Et après, cette compagnie présente samedi à 21h et dimanche à 18h un spectacle équestre, justement, Gymnasia Hippica.
0: Exactement.
1: Est-ce que tu en sais un peu plus sur ce spectacle ?
0: Alors, ce spectacle, c'est une reconstitution, en fait, d'un combat entre Celtes et Romains, qui se passe avec des cavaliers et des combattants pédestres, on va dire, voilà. Et en plus, après, bon, ils nous rajoutent quelques voltiges, voilà, quelques surprises. Le spectacle dure 3 quarts d'heure et là c'est du tout public, hein. C'est pour les familles.
1: Et un rendez-vous spécial cette année, c'est le concert du groupe Ougarit,
0: oui,
1: entre jazz et antiquité, qui sera à voir et à écouter le samedi, donc 1er août à 19h30.
0: Oui.
1: Et ce même groupe propose aussi le samedi à 16h30 un atelier à la découverte de la musique de l'antiquité.
0: Oui.
1: Et pareil, est-ce que tu peux nous parler de ce groupe ?
0: Bien sûr, oui. Voilà, Ougarit, du coup, ils sont rares, on va dire, hein, parce qu'ils sont à la fois et passionnés d'antiquité et musiciens. Donc ça, c'est en lien avec un partenariat qu'on avait avec le Milan Jazz, du coup, qui nous avait apporté ce groupe-là. Ils sont partis, en fait, des quelques petits bouts de partitions qui ont été retrouvés sur la période antique, en fait, et ils ont improvisé. En fait, ils vont improviser sur ces morceaux-là. Ça, c'est le concert auquel on va pouvoir assister à 19h30. Et en après-midi, en fait, ils proposent un atelier de découverte des instruments et des notes antiques. Donc du coup, c'est un atelier par contre qui paraît qu'il y a un début qui a une fin, ce n'est pas en continu, qui se tiendra du coup à 16h30 le samedi. Donc là c'est pareil, les places seront limitées, hein, pour pouvoir avoir de meilleures infos, en fait, pouvoir plus prendre le temps. Voilà.
1: Pour le reste du programme, il y a encore samedi à 15h une visite guidée du site de l'Agrofezinc sur les pas des archéologues. Samedi à 19h, une dégustation de vin antique. Dimanche à 15h30, un atelier en duo, parents-enfants, à partir de 7 ans, archéologue en herbe, qui est sur réservation aussi. Mmh. Et après, dimanche à 16h, une conférence de Corinne Sanchez, donc archéologue et directrice de recherche au CNRS, qui est spécialiste, comme tu citais, de l'artisanat et du commerce durant l'époque romaine. Tu disais que l'Agrofezinc était un lieu important pour la céramique sigillée, donc elle va sans doute parler de ça aussi.
0: En fait, voilà, c'est qu'elle est archéologue. Actuellement, justement, elle travaille, en fait, elle fait des fouilles dans un dépotoir à sigillée à Narbonne. Et en fait, dans un dépotoir dans lequel il y a justement des poteries qui viennent de l'Agrofezinc. Il faut savoir que les poteries, les tessons, en fait, des poteries qui ont été réalisées à l'Agrofezinc, servent aujourd'hui de datation sur toutes les fouilles, en fait, qui se passent dans tout le bassin méditerranéen, parce qu'elles ont beaucoup voyagé, ces poteries. Donc elle va venir un peu nous raconter cette histoire-là, l'histoire de ces fouilles, qu'est-ce qu'il en ressort, qu'est-ce qu'on tire en fait de ces bouts de poterie, de ces bouts de tessons que l'on retrouve.
1: Est-ce que tu as d'autres informations à donner pour les personnes qui voudraient participer aux Journées de l'Antique ?
0: Alors oui, du coup, pour venir nous voir, donc le site de l'Agrofezinc, hein, avenue de Balsan, donc l'entrée est gratuite pour les moins de 18 ans et 3,50€ le passe pour la journée. Sur place, vous aurez également la compagnie de la Manivelle qui sera là avec ceux qui feront son maître et maîtresse des lieux. Ne vous inquiétez pas, vous ne serez ni perdu dans le temps ni dans l'espace grâce à eux. Sur place, vous pourrez également boire un coup. On a la Sova qui sort une petite buvette et vous pourrez également manger. Que ce soit en après-midi pour un goûter sucré ou alors le soir pour du salé, il y a SoFood du coup qui sera là, Sophie, pour nous préparer ses bons petits plats à elle, voilà. Et on a tout un espace de détente qui sera ombragé et vous pouvez également ramener votre pique-nique si vous ne voulez pas acheter, il n'y a pas de souci là-dessus.
1: Eh bien, merci beaucoup Élodie.
0: Merci à toi Sophia.
1: Tu es coordinatrice de l'événementiel au MUMIG et tu es venue nous parler des Journées de l'Antique qui se tiendront, je le rappelle, le samedi 1er et dimanche 2 août sur le site archéologique de la Grofezinck.

à partir de 14h pour les deux jours et jusqu'à 22h le samedi pour profiter du concert du groupe Ougarit et du spectacle Gymnasia Hippica de la compagnie Les Portes de l'Histoire. Vous pouvez retrouver tout le programme sur mumig.fr et bien sûr réécouter cette interview en podcast sur Radio Larzac.

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Hello à toi et bienvenue dans les coulisses de l'âme. Nous passons une grande partie de nos vies sur scène. Chaque matin, nous enfilons nos rôles, salariés, parents, conjoints, amis, voisins. Nous sourions quand il le faut, nous avançons quand il le faut, nous répondons « ça va » même lorsque tout vacille à l'intérieur. Et pourtant, derrière le rideau, dans les coulisses de nos existences, il y a autre chose. Il y a les angoisses que l'on cache, les larmes que l'on retient, les crises silencieuses, les pensées qui tournent en boucle et les blessures invisibles. Il y a ces moments où l'on lutte simplement pour tenir debout, alors que tout le monde nous demande d'être performant, productif, efficace et sans faille. Dans ce podcast, nous allons ouvrir la porte de ces coulisses. Nous allons parler de santé mentale, sans détour et sans tabou. Nous allons explorer les troubles psychiques dans toute leur diversité, dépression, troubles anxieux, bipolarité, schizophrénie, addiction et bien d'autres réalités encore. Mais surtout, nous allons écouter celles et ceux qui les vivent, des femmes et des hommes qui travaillent, élèvent leurs enfants, aiment, rient, créent, rêvent et traversent la vie comme tout le monde. Des personnes que vous croisez peut-être chaque jour sans jamais imaginer les combats qu'elles mènent en silence. Car la maladie mentale n'a pas toujours un visage visible. Elle se cache souvent derrière un sourire, derrière une réussite professionnelle, derrière une apparence ordinaire. Et si ces personnes sont si souvent invisibilisées, c'est parce que notre société a encore du mal à accepter la fragilité. On nous apprend à tenir bon, à encaisser et à avancer coûte que coûte, à laisser nos émotions à la porte du bureau, à être heureux en soirée, à rester fort en permanence, comme si ressentir était une faiblesse, comme si souffrir était une faute. Pourtant, nous avons tous et toutes connu la peur, le chagrin, l'épuisement ou la solitude. Nous avons tous et toutes un jour senti nos certitudes se fissurer. Alors peut-être que la frontière entre les malades et les autres n'existe pas vraiment. Peut-être que la santé mentale nous concerne toutes et tous. Dans les coulisses de l'âme, nous allons regarder nos failles autrement. Non pas comme des défauts à cacher, mais comme des parts profondément humaines de notre existence. Parce que derrière la souffrance, il y a aussi de la force. Derrière la vulnérabilité, il y a souvent de la créativité. Derrière les diagnostics, il y a des histoires, des visages et des vies. Alors prenons le temps d'écouter celles et ceux que l'on entend trop peu. Sortons des apparences et entrons dans les coulisses. Découvrons ensemble ce que notre âme nous raconte silencieusement. 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

0: Cha-cha-cha.
1: Mot.
2: Menstruel, adjectif.
3: Cavaleuse, Visionne. Substantif.
2: Qui a rapport au menstruel.
3: Argot.
4: Éclaté, verbe intransitif.
5: Clandestine, adjectif.
2: Hémorragie menstruelle.
3: Coureur de filles, coureuse de garçons.
5: Journal clandestin, presse clandestine.
4: Domaine des sensations, domaine
2: les
4: de.
2: Les filles sont ordinairement pubères vers l'âge de 11 ou 12
3: qui
2: ans.
3: Qui existe. Entre parenthèses, trois petits points.
5: Fonctionne.
4: Se briser avec violence.
5: Se fait de manière secrète.
4: Soudaineté.
5: En dehors de ceux qui exercent l'autorité.
4: En projetant des fragments.
5: À l'encontre des
4: ballons,
5: lois établies.
4: Mine, vitres qui
2: l'abondance
4: éclatent.
2: De cette évacuation périodique varie chez les différents individus.
5: Assemblée, démarche.
4: Des gamins font
5: ils. Dure, normale et
2: le gonflement des mamelles et l'éruption du flux.
3: Emploi adjectif.
2: En sont les présidents.
3: Surtout en Espagne et en
4: un
3: Italie.
4: Matin, le récipient dans lequel je fabriquais de l'hydrogène.
2: Mais
4: qui ne serait pas du cas d'un choc ou d'un changement
2: de l'abattement, de l'hypotension avec tendance au lipotylie.
5: En parlant d'un
2: animé menstruel fréquent.
3: Entre parenthèses, Rossignol, dict.darg.arg.fr et fr.arg.1901, page 24.
4: Les menstruels, correspondance éclatée à X voix.

0: menstruel présente Faire le plein amour. 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
1: Sophie, 61 ans. J'ai eu aucune éducation à l'amour et à la sexualité. Absolument rien. Ma mère m'a même pas parlé de ce que c'était que les règles. Et quand ça a débarqué, elle m'a filé une espèce de grosse couche dégueulasse. Et je me suis dit, mais qu'est-ce que c'est que ce machin? Je veux surtout pas mettre ça. Donc c'est moi qui me suis renseignée, qui ai posé des questions à mes copines. Et voilà. Et l'amour, vu que mes parents ont divorcé quand j'avais 11 ans... Non, on n'a pas parlé d'amour. Alors, avec mon mari, on s'est rencontrés quand on avait 18 ans. Quand j'avais 18 ans, j'étais danseuse. Ma mère avait une école de danse à Paris. Et il s'est inscrit à la danse. Et c'est comme ça qu'on s'est rencontrés. On n'est pas sortis ensemble tout de suite. On est restés copains pendant au moins 7 ou 8 ans. Lui, il était amoureux de moi, mais moi, j'étais pas amoureuse de lui. Et donc, on a eu une relation d'amitié puissante, à vivre plein de choses très drôles ensemble. C'était plus mon confident. Et j'aimais bien avoir un homme confident. Voilà. Et puis, cette histoire a duré pendant quelques temps. Après, on s'est perdu de vue parce que lui, il a arrêté la danse. Et voilà. Et moi, j'étais danseuse et j'étais tout le temps en tournée, tout ça. Et puis, arrivé un moment... Donc, j'ai vécu mes histoires. Et arrivé un moment, je me suis dit que l'histoire d'amour que j'avais avec lui, d'amitié, en fait, elle était... c'était super. Et que je n'aurais jamais cette complicité avec un autre homme. Et donc, c'est moi qui suis retournée l'attraper. J'avais 27 ans quand on s'est mariés, donc ça fait combien de temps qu'on est mariés?

0: Ça fait plus de 30 ans.
1: C'est complètement incroyable.
0: En tout cas, je ne pensais pas du tout à fonder une famille. Et il m'a mis ça dans la tête et j'ai dit ok, pourquoi pas faire un enfant, ouais, ce serait super. Et là est arrivée l'idée du mariage, c'est-à-dire que ma mère m'a dit ok, quand je lui ai annoncé que j'étais enceinte, elle m'a pas dit waouh, ouais, super, génial, magnifique. Elle m'a dit ok, c'est quand que tu te maries. Donc là, ça a été vraiment le coup de semonce. Je m'attendais pas du tout à ce qu'elle réagisse comme ça. Bah, moi, j'avais pas envie de me marier. C'était pas ça l'idée, on voulait juste avoir un enfant. Mais je bossais avec ma mère. Et donc j'étais en permanence en contact avec elle. Et je commençais à être super sensible, puisque dès qu'on commence à porter un enfant, ça y est, tout est autrement en fait. Dans la perception de la réalité, tout est à fleur de peau, c'est génial. Sauf que cette chose-là, c'était pas génial. Donc bref, sans rentrer vraiment dans les détails, on a fini par se marier. Ça a été un moment extrêmement pénible. On n'a pas choisi de se marier comme on a voulu, où on a voulu. Ma mère nous a imposé plein de trucs. Je me suis laissée faire parce que l'éducation que j'avais ne m'a pas permis de lui dire non. Je refuse et je n'ai pas réussi à faire ça. Elle avait énormément d'emprise sur moi. Lui, il est né au Maroc. Il est arrivé en France pour poursuivre ses études après le bac. Moi, tout le monde est né en Algérie. Et tout le monde est arrivé en France vers 60, viré d'Algérie. Donc je me traîne ce déracinement. Moi, je suis née à Paris. Mais je me traîne ça. Donc on a un espèce d'héritage culturel avec la famille. Ce qu'on doit faire dans la famille, ce qu'on peut pas faire, ce qui se fait, ce qui se fait pas, le regard des autres, le jugement, etc. Et on est tous les deux en rébellion face à ça. Donc on a vécu des histoires très difficiles avec nos familles. Parce qu'on n'a pas accepté, j'ai accepté de me marier, il a accepté parce que quand même, c'est la famille. Mais derrière ça, on s'est barré. À chaque étape, en fait, à chaque étape difficile de mon existence, j'ai eu des problèmes avec ma famille. C'est-à-dire, je n'ai pas été soutenue. Donc ça nous a vraiment énormément rapprochés. Et ma famille a créé du conflit entre mon mari et moi. Et cette pression a continué encore et encore, jusqu'à la naissance de mon deuxième enfant. Et ça ne part pas d'une mauvaise intention, sauf que tous les choix qu'on a faits n'étaient pas conformes à ce qu'on aurait souhaité de nous. Mais on a quand même tenu à notre barre, et on a réussi à faire ce qu'on avait décidé de faire, mais en étant toujours très en conflit avec nos familles respectives. Et on a tous les deux à cœur de se libérer de ce carcan insupportable. On est en rébellion par rapport à ça. Et notre force de rébellion, elle se manifeste de manière différente, mais elle est aussi forte. Et donc, on a aussi élevé nos enfants un peu dans cette colère. Donc là, c'est un peu l'échec de ça. Donc eux, maintenant, c'est eux qui vont voir les psys. Bon, on fait beaucoup moins l'amour qu'avant. Mais, oui, c'était, évidemment, on s'était très exalté quand on était plus jeune. On a expérimenté plein de trucs. C'était chouette. Après, mon premier enfant est arrivé, j'ai eu besoin d'un petit moment de calme, sexuellement. J'avais pas trop de désir. Et puis après, c'est revenu. Et on a eu... comment te dire ? Oui, on a eu une vie sexuelle, je sais pas... équilibrée, on va dire. Pas démoniaque, hein. Non, pas démoniaque. Parce que notre relation n'est pas... elle n'est pas basée sur le sexe. Elle n'est pas basée sur le sexe. Alors bien sûr, le sexe est là. Et on s'éclate bien au lit, ça va. On se marre bien. Mais c'est pas... j'ai vécu des histoires d'amour avant lui qui étaient bien plus exaltantes sexuellement. Là, c'est autre chose. C'est plus... Ouais, c'est plus profond. Peut-être que je pense que j'aurais aimé pouvoir avoir les deux, vivre une relation sexuelle plus exaltante et avec cette relation forte

de connexion spirituelle. On a une relation vivante, libre, indépendante, un peu consensuelle, dans le sens où on s'ajuste, mais en fait, elle est mouvante, notre relation. Et ça, c'est très important. Libre, indépendant, ça veut dire que on se rend des comptes de temps en temps, on n'est pas ensemble forcément tout le temps. Moi, j'ai besoin de vivre ma vie, en fait. On s'est dit que si on avait des opportunités de sortir avec Pierre, Paul ou Jacques de son côté ou du mien, la vie était trop courte et que donc on s'en parlerait pas. Je sais pas si ça s'est passé de son côté. Ça m'intéresse pas de le savoir. Et lui, ça l'intéresse pas de savoir si ça s'est passé de mon côté. Ceci dit, c'est drôle parce que c'est quand tu instaures quelque chose comme ça que, en fait, tu renforces les liens de la personne avec qui tu es. Donc, je sais très bien que s'il y a quelque chose qui se présente, voilà, ben, s'il y a un mec qui me plaît, il n'y a pas de problème. Je fais ce que je veux, en fait. Voilà. Ça, c'est vachement bien. Ça fait un bon moment. Ça fait au moins 10 ans. Ça fait depuis que les enfants sont partis de la maison. On fait attention l'un à l'autre. Oui. On a plus d'égards, on est... Oui, on prend soin. On est conscient qu'on vieillit et qu'on a besoin de prendre soin l'un de l'autre.

Le 25 ou 26 octobre 2023. Donc je m'appelle Sylvain et j'ai 46 ans. Mes parents se sont rencontrés très jeunes. Ma mère a rencontré mon père à 17 ans, elle était enceinte dans la foulée. Et voilà, c'était le début de leur vie de famille qu'ils n'ont jamais remis en question, on va dire. Et après, j'ai reçu aussi une éducation religieuse très stricte de la part de mes parents, qui sont témoins de Jéhovah, et qui fait que ça n'a pas facilité non plus les rencontres, puisque dans leur code, en fait, on choisit une personne et on s'y tient pour la vie, quoi.

Et c'est en sortant de ce mouvement religieux que je me suis autorisé à rencontrer d'autres personnes et que j'ai rencontré une personne dont je suis tombé amoureux qui était la mère de mon premier enfant. J'avais 22 ans, elle faisait ses études sur Saint-Étienne puis Aix-en-Provence. Moi je venais de prendre un emploi dans la région de Grenoble. J'étais technico-commercial à cette époque-là, dans une autre vie. Assez rapidement, elle a été enceinte, on s'est marié même. Je pense qu'il y avait encore des réminiscences de culpabilité judéo-chrétienne, je pense, en moi. Enfin, c'est sûr même. Et on s'est installé, on était vraiment tout jeune. Moi, j'avais 22, 23 ans, elle avait 18 ans ou 19. Et on a divorcé 2 ans plus tard. Quelques années plus tard, j'ai rencontré la mère de mes 2 autres enfants, avec qui j'ai vécu 17 ans. Je devais avoir 24 ans, 25 peut-être, complètement par hasard. Ça a tout de suite accroché, on s'est revus, et puis on a attaqué bien en tête une histoire relationnelle. Oui, je suis tombé amoureux, clairement. Et on a eu envie de se rapprocher, et puis après il y a eu aussi un peu des peurs de ouf, qu'est-ce qui va se passer si on est trop proche. Donc il y a eu des espèces d'ajustements. Ça a été le début de la peur de la fuite ou de l'abandon, qui reste toujours un petit peu présent. Et après, oui, assez rapidement, on a fait le choix de vivre ensemble. On s'est installé à Beaufort, là, pas loin d'ici. On a laissé faire les choses, en vrai, en tout cas en termes de famille. J'aime bien dire que les enfants, nos enfants sont invités dans la vie. C'est-à-dire qu'on les a pas planifiés. On s'est pas dit, tiens, on a envie d'avoir des enfants. C'est une erreur de contraception, on va dire, ou des erreurs de contraception qu'on fait qui sont un peu rues, mais je suis assez lucide sur le fait qu'il n'y a pas vraiment de hasard. C'est que je crois qu'on était prêts et qu'on avait envie. Et on s'est pas posé beaucoup de questions. On avait envie de relationner ensemble, on avait envie de vivre ensemble. Et puis on avait envie de partager des projets. Et c'est ce qu'on a fait, parce que là c'est installé en agricole, moi je l'ai aidé sur son installation, ça a duré des années. Et c'est après, dans le cours des années, où on s'est rendu compte qu'il y avait des zones où on n'était pas nourri, où c'est là qu'il a commencé à y avoir des zones d'ombre qui se sont découvertes. Dès le début, il y a eu une accroche très forte, et en tout cas pour moi, une inquiétude aussi sur le fait que qu'elle pouvait fuir éventuellement. Je sais pas d'où je tenais cette inquiétude. Avec un besoin d'être assuré, un besoin de présence. Et les premières vraiment dissensions dans le lien, elles sont apparues peut-être 5 ans après, 6 ans après. C'est une personne qui était très indépendante, très brillante, très à l'aise en société, qui rencontrait beaucoup de gens. Qui avait eu beaucoup d'histoires dans sa vie, qui était plutôt légère dans sa façon de rencontrer. Et moi, j'avais pas du tout le même cursus ni le même parcours. Du coup, il y avait cette inconnue, cette interrogation de qu'est-ce qui va se passer par la suite. Est-ce que ma présence va suffire ou est-ce qu'elle aura besoin de se nourrir ailleurs, d'autre chose? Je crois que ça venait de cet endroit-là. On avait un rythme intense au niveau du quotidien entre son activité agricole, moi j'avais d'autres activités, les enfants en bas âge. On n'a jamais fait garder nos gosses, donc ça veut dire qu'il n'y avait pas de garderie, pas de. On les a fait garder quand on avait besoin de s'évader, et ça on l'a toujours fait auprès de copains ou de la famille. Et on a toujours maintenu un espace de où on pouvait se retrouver, nous, en binôme. Et s'évader, et ça, c'était merveilleux pour ça, quoi. Mais à la fois, il y avait le rythme intense, et puis, comme dans beaucoup de relations, pour pas dire dans toutes, il y a des rapports de pouvoir et de dépendance qui s'installent. Et on s'est nous-mêmes inscrits dans des rôles. On était ultra complémentaires, on a formé une équipe d'enfer pour la logistique et la gestion de tout ce qu'on a mis en place. Mais en termes émotionnels, amoureux, humains, j'étais en reste. On parlait beaucoup de plein de trucs, mais tout ce qui concernait les sujets personnels, émotionnels, intérieurs, non, c'était pas vraiment abordé. Et même moi, j'avais pas conscience que ça ne l'était pas assez. Il y avait un truc qui me gênait, mais j'arrivais pas à définir quoi. Et c'est après, avec le temps, que j'ai réussi à mettre des mots dessus et à mettre le doigt sur les zones

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Moi, je pensais partir pour une croisière.

Oh, mais ça a pris plein de temps parce que moi j'ai pas lâché le morceau et j'ai eu de cesse de lui répéter qu'en fait j'aurais aimé qu'on trouve des idées, des solutions. Au niveau de l'intimité, on avait très peu de rapports sexuels à ce moment-là. Et on est allé voir une sexologue sur Valence, à ma demande. Et ce qui est super drôle, c'est que ça a peut-être duré 2 ans, cette aventure avec cette thérapeute, mais on a parlé de tout sauf de cul. Et du coup, on a énormément parlé de discussions, de considérations, d'exprimer les choses, d'écoute, de compréhension de à quel endroit l'autre se trouve. Et ça a été, à partir de là, le départ d'une,

pour moi, de vraiment la découverte de qu'est-ce que c'est vraiment une relation qui prend corps et qui a du jus. Suite à ça, on est même allé faire des stages de tantra où là, ça a été une découverte de folie sur notre intériorité chacun. C'était, en tout cas pour moi, c'était une putain de rencontre avec moi-même, un truc de fou. Parce que l'invitation, en tout cas dans ces ateliers ou ces stages auxquels j'ai participé, c'était vraiment une invitation à être dans le ressenti profond, dans son intériorité. Un truc que j'avais jamais pratiqué. Et ça a été une rencontre à travers les autres, mais de moi. Et ça m'a permis de définir mon espace, mon décor, mes envies. Et en pratiquant même entre hommes, de découvrir la fraternité, la camaraderie, la non-compétition. Et ça a complètement changé mon paradigme sur les relations humaines. Chaque relation, chaque rupture m'ont permis d'adoucir le sentiment d'abandon, progressivement tenter de sortir du mode drame à ces moments-là, d'être plus dans la reconnaissance de la beauté de ce qui a vécu et pas forcément dans un espèce de maintien mordicus d'un truc qui ne doit pas bouger, qui doit rester. En fait, il y avait vraiment chez moi une peur de la fin. Aimer et laisser partir, ou aimer et partir, vivre. Chaque rencontre pour moi, elle est pas par hasard, et je sais jamais à l'endroit de la rencontre ce qui va venir bouger comme ligne. C'est toujours après coup que je prends conscience. Pendant la relation, je peux prendre une part de conscience de ce qui est en train de se tramer, mais souvent c'est la décantation après. Où vraiment je me rends compte de ce qui a bougé en moi et de ce qui a pu bouger en l'autre aussi, quoi. Et ça crée aussi des ruptures qui sont beaucoup moins dramatiques qu'elles ont pu être. J'ai l'impression que plus ça va et plus c'est simple. Ma première rencontre amoureuse, donc la mère de mon premier fils, ça a été juste, le monde s'est écroulé quand elle m'a dit je me casse, avec la mère de mes deux autres enfants qui étaient là. Il y a eu quelques amourettes entre les deux, mais qui ont été vraiment brèves. Donc j'ai enchaîné quand même deux relations importantes avec des enfants au milieu. Au bout de 17 ans de vie commune et quand même une tentative de déconstruction sur au moins 5-6 ans, qui a été compliquée parce que quand même 17 ans de vie commune, tu fasses pas ça d'un revers de main. Enfin, il n'est pas question d'effacer, il est question de passer à autre chose. C'est autre chose, c'est différent. Mais ça n'a pas été simple parce qu'il y avait des fonctionnements, parce qu'on était habitués à vivre ensemble. Parce que moi, j'ai nourri la croyance que si on faisait plus équipe, je savais pas si j'allais réussir à mener une vie digne, si j'allais réussir à me lever le matin, ce genre de croyance, tu vois. Et au final, ça a été, je crois, la meilleure expérience de ma vie, de pouvoir reprendre ma vie en main, me redécouvrir sur des zones où, au final, j'avais pas vraiment vécu seul de toute ma vie. Du coup, j'aborde ça un peu, le relationnel aujourd'hui, la vie amoureuse, comme une surprise tous les jours. En disant bah, tout peut changer, tout peut lâcher, tout peut se transformer. J'ai cette croyance que j'ai plus envie de vivre avec une personne sous le même toit au quotidien. Mais pour autant, j'en fais pas une religion. J'accepte que ça puisse bouger, qu'il puisse y avoir des envies contradictoires. Et ça, quelque part, ça me met vraiment en joie, parce qu'il y a du mouvement possible, et ça évite de figer les choses. Il y a des grands moments de vertige, hein, mieux de tout ça, mais je suis pas prêt à troquer le vertige contre une sécurité qui, je sais, va me faire chier au bout d'un certain temps, quoi. Si ça remet pas en question, si ça bouscule pas, je m'emmerde, en fait.

Je m'appelle Zélie et j'ai 19 ans. Et du coup, bah, lui, je l'ai rencontré. Donc en fait, j'avais une amie, elle était chanteuse de son groupe de musique dans ma ville. Et donc je me suis fait cette amie, elle était en terminale et moi j'allais rentrer en seconde. Et donc je les ai vus sur scène, magnifique, j'ai trouvé le batteur magnifique. Et donc j'ai été parler très classiquement sur les réseaux sociaux, mais si tu veux, la relation elle a commencé bizarrement, du coup tu vois, juste je lui ai dit que c'était super ce qu'il avait fait et après on a commencé à parler de tout n'importe quoi. C'était en été, c'était à la fête de la musique en fait. Et après j'allais rentrer en fait en seconde. Et on a beaucoup beaucoup parlé, je pense que je voyais que je le saoulais. Tu vois, le genre de nana, j'avais envie de parler avec lui et je pense toute ma vie j'ai été, comme je te dis, éduquée avec des films où en fait il y a toujours un garçon dans la vie alors qu'on peut être heureux seul, tu vois. Et du coup je lui ai écrit, on a parlé beaucoup tout l'été et arrivé au lycée, ben, je l'ai rencontré en vrai quoi. À mes 15 ans, j'avais 15 ans. Pour mes 15 ans, j'ai sauté à l'élastique avec lui. Je l'ai emmené dans ce truc, on se connaissait pas. Et par la suite, et ben en fait, ce qui s'est passé, c'est qu'arrivé au mois de décembre, je crois, je lui ai fait comprendre que je l'aimais bien, quoi. Et là, il m'a dit, ça sera pas possible, parce que je lui plaisais pas. Et je pense qu'on a beaucoup grandi, même physiquement, je lui plaisais pas. Et sûrement aussi mentalement, mais parce que moi je m'empêchais d'être moi-même par peur de pas lui plaire, parce que j'avais envie de lui plaire. C'est vraiment une boucle un peu ridicule. Et ce qui s'est passé, c'est que bah, à partir de ce moment-là, c'était le départ pour qu'on soit amis en fait, et vraiment amis. Donc j'ai été moi-même, il a été lui-même, et pendant un an, ça a duré comme ça, même moins d'un an, et arrivé, je pense. En fait, quand il a fini la terminale, lui il est parti à Toulouse. Et il est parti commencer ses études et nous, on était encore... C'est le confinement qui nous a reliés avant tout ça. Pendant le confinement, on a fait que parler. Il s'avère que moi, j'avais 15 ans et j'ai eu des envies sexuelles, en fait, à ce moment-là aussi. Lui aussi. Et lui, il avait 18 et bah, pareil, on n'avait jamais eu d'expérience tous les deux. Et il s'avère que du coup, comme on était meilleurs copains, on s'est dit, bah vas-y, en fait, on en profite. Et donc, à la fin du confinement, on en a profité. Et c'était plutôt régulier, en fait. On avait des rapports réguliers ensemble, même si on était meilleurs copains. Arrivé un moment, il m'a embrassée, en fait. C'est un peu plus tard, parce qu'il avait commencé ses nouvelles études, tout ça. Je pense l'année qui suit, janvier qui suivait. Pas le décembre où je me suis fait friendzone, mais le décembre d'après, quoi. Et là, il continue à m'embrasser sur la bouche en disant que c'était des bisous d'amitié. Et arrivé à ce jour-là, je lui ai dit peut-être qu'on pourrait en parler. Et au final, il avait une énorme peur de l'engagement. Une histoire de liberté. Il me parlait beaucoup, il me disait beaucoup le mot liberté. Et je lui ai dit, mais en fait, moi, je suis hyper amoureuse de toi, quoi. Et en fait, lui aussi, on se disait je t'aime, quoi. Et on a tenté. Et il s'avère que du coup, maintenant, ça fait 3 ans qu'on est ensemble. Et donc, en fait, on a une vie de meilleurs copains, mais super. Et il y a des sujets tabous qui sont bêtes dans les couples, que bah, du coup, nous, on les vit pas parce que dès le début, on s'est dit, bon, bah, y a des règles. Les règles, c'était un gros souci. Même là, je le déconstruis encore en lui disant, mais regarde, c'est pas sale, en fait, les règles. Et je sais pas, même aller à la selle, c'était un enfer. Pour moi, un gros stress dû à ma famille, je pense. Mais c'est quelque chose qu'il faut parler, il faut en parler dès le début dans la relation, parce que bah là, on est décomplexé. Et bah, moi, au début, je lui demandais de mettre un casque, et tant pis, de mettre sa musique pour que je sois rassurée. Et maintenant, on s'en fiche tellement. Je suis hyper heureuse. Le parcours est assez spécial, on va dire que moi j'étais à fond depuis le début. Mais au final, quand je regarde en arrière, eh bien, je l'aime pas tant que ça. Le Victor d'avant, il était pas, c'était pas sain le début de relation, quoi. Parce que moi j'allais tout le temps vers lui et il s'en fichait. Et c'était, fallait pas que je continue. Mais il s'avère qu'en fait on est parfait. Maintenant on s'entend tellement bien. On parle de tout. Et dès qu'il y a un problème, on en parle. Et ça, je pense qu'il faut le dire. Et c'est bête. Moi, j'ai vu ça dans les films. La solution, c'est la communication. Mais en fait, c'est vrai.
s'avère que c'est vrai, parce que dès que t'arrives à exprimer tes sentiments, tes émotions, bah ça règle tout, quoi. Déjà, à 19 ans, j'ai grave avancé sur me trouver jolie. Il y a des jours où je me trouve vraiment pas jolie, mais d'autres fois où je suis dans la glace et je me trouve jolie. Et c'est cool, et des fois, c'est même... Ça m'aide aussi que Victor, il me trouve jolie au quotidien, qu'il me dise que je suis belle et tout, alors que je suis pas physiquement dans la norme, quoi, on va dire. Ouais, c'est surtout mes rondeurs, en fait. Hein. Quand je me regarde dans la glace, c'est surtout les poignées d'amour, mais pas au bon endroit. J'ai des petites fesses, donc ça fait un truc un peu spécial. Mais en même temps, des fois, je me regarde, je dis, bah, c'est joli. Pourquoi je me prends la tête? Et c'est en me trouvant jolie que les autres me trouveront jolie. Et puis, la beauté, elle n'est pas que dans le physique. Au final, ça, je m'en suis bien rendu compte. Et il y a des gens qui dégagent des trucs super et ça les rend beaux, en fait. Il n'y a pas besoin de regarder de l'extérieur. Et ouais, il faut tout déconstruire. C'est vrai que c'est compliqué. Mais dans ses yeux, tous les jours, je me trouve jolie. Parce que je vois tous les jours qu'il me trouve magnifique et il me le dit. Donc... Mais ça fait tellement du bien. En ce moment, moi, je suis en formation et lui, il n'a rien à faire, en fait. Donc, il aime bien cleaner la maison. Bon, c'est un fait, c'est top. Et le matin, je me réveille et sur le plan de travail, il y a... Une assiette au cas où je veux prendre, je sais pas, une tartine. Il y a un bol au cas où je veux me faire mes céréales. Il y a une cuillère, un couteau. Et il a sorti les céréales, la pâte à tartiner, les différents verres en fonction de ce que je veux me faire à boire. Et pour moi, mais je trouve ça tellement mignon. Il me prépare un petit truc tous les matins en ce moment. Moi, je trouve que c'est un geste d'amour énorme. C'est un petit détail, pourtant, on pourrait trouver ça bête. Mais moi, je trouve ça trop mignon.

Barbara, j'ai 11 ans. J'avais 6-7 ans, je crois. Il n'était pas dans la même école que moi, mais et du coup, on était ensemble. Et après, une fois, elle m'a dit qu'il est amoureux de moi. Et moi, j'ai dit moi aussi. Et du coup, après, on était ensemble.

0: m'appelle Talia et j'ai 11 ans. Je crois que c'était l'année dernière, j'étais amoureuse d'une personne qui s'appelait Valentin. Avec ma copine, on était toutes les deux amoureuses de cette personne-là. En fait, il avait énormément de filles à chaque fois qu'il lui demandait tout le temps. Et du coup, il répondait non. Du coup, avec ma copine, c'était un désespoir qu'on avait. Mais après, bah, voilà, après j'ai réussi à trouver l'amour de ma vie, on va dire. Genre, j'ai vraiment trouvé le bon. Des fois, en fait, du fait qu'on le dise à nos copains, et eux, ils étaient là. Ouais, non, mais imagine, ils traînent avec des filles, là. Et du coup, moi, j'étais vraiment, je croyais à tout, absolument tout ce qu'on me disait. Du coup, des fois, j'allais voir et lui, il disait que non, lui, voilà. Ou alors, des fois, il m'accusait de choses que moi, j'avais pas faites. Et en fait, ça nous menait à des embrouilles n'importe lesquelles. Du coup, il y a pas longtemps, on a dit qu'on se remettait ensemble sans le dire à personne. Donc, du coup, que Talia était au courant. Mais voilà, après ça n'a pas duré longtemps parce que pareil, la dernière fois il m'a accusé de quelque chose que j'avais pas fait. Du coup, on s'est. Là, on n'est plus ensemble et on reste comme ça pour l'instant. On est tous un peu jaloux de notre côté. Il y en a qui le montrent, d'autres qui le montrent pas. Mais oui, il y a des moments où oui, j'étais jalouse quand il restait avec des copines à moi ou. Après, oui, des années défilent et c'est là où on commence un peu à mûrir et se dire que être jaloux, finalement, ça sert un peu à rien, quoi. C'est s'il t'aime vraiment, il reste avec toi et après, sinon, non, il va voir ailleurs.
1: Talia, j'ai 11 ans. Quand j'étais petite, j'habitais pas en France et j'habitais à Saint-Martin et chez ma nounou, c'était sa maman à mon amoureux et on était tout le temps, mais tout le temps ensemble. Après, je suis partie en France pour ma petite section et de ma petite section à mon CP, à peu près, je disais toujours que c'était mon amoureux, donc j'ai pas eu vraiment d'amoureux dans cette période. Après, en CE1 et en CE2, CM1 et CM2, oui, j'en ai eu plusieurs. Ma dernière relation, c'était avec un garçon de ma classe. On est resté un an et demi ensemble et on s'est séparés il y a pas longtemps. Rester longtemps avec une personne, c'est compliqué. Enfin, t'as toujours de la peine quand cette personne, elle te dit on n'est plus ensemble. Enfin, voilà. Mais après, c'est mieux que ça s'arrête au lieu de qu'on se dispute et tout, moi, je trouve.
0: Enfin, nous, on est juste amoureux, il n'y a vraiment pas plus. Alors, des fois, quand on est plus grand, il y a des rapports, ils se font des bisous. Enfin, voilà, Donc oui, des fois, regarder ou savoir comment ça se passe, ça peut être toujours intéressant, même si, des fois, les autres peuvent dire « Ah non, c'est dégueulasse, non, y en a. » Alors qu'en fait, si on ne sait pas, au bout d'un moment, on ne va pas s'en sortir dans la vie. Il faut apprendre et on apprend de chaque chose. Et l'amour aussi, on peut en apprendre beaucoup. Moi, je trouve que déjà, on travaille, donc ce qu'on travaille en sciences et la puberté, je trouve que c'est déjà très important parce que ça nous apprend à vivre de notre corps. Donc, à savoir ce que c'est l'amour, même si c'est pas à moi, c'est pas forcément à mes parents qui me l'ont appris, je me suis un peu débrouillée toute seule, même si mes parents ont toujours été derrière moi. Mais oui, c'est important de savoir parce qu'il y en a qui ont des définitions que les autres n'ont pas ou que, faut pas que ça fasse.
1: En CM1, c'était comme un sujet tabou, alors que là, en CM2, maintenant qu'on en parle tous les mardis, on est plus libérés. Parce que pour nous, c'est normal, il n'y a rien de bizarre. Alors qu'avant, c'était bizarre quand même.
0: En CM1, ils étaient là, ah, mais t'es amoureux de lui et tout, il est moche, Anna. Et en fait, c'était vraiment que du jugement. Genre, t'étais avec quelqu'un, en fait, il fallait que ton copain plaise à tes autres copains, sinon c'était tout de suite, ah mais il est moche et tout, nanana, alors qu'en fait on a des goûts amoureux que les autres ont pas forcément et en fait, faut pas juger les goûts amoureux que les autres ont et que nous on n'a pas alors que en fait c'est exactement la même chose que nous on aura des amoureux dans la vie que d'autres n'aimeront pas mais faut pas juger sur ça, il faut juger sur rien. Nous, on est des filles, ça peut être un garçon ou alors ça peut être très bien une fille. C'est un sentiment amoureux qu'on a et en fait, c'est pas forcément nous qui le contrôlons. C'est vraiment un truc en nous. Donc si ça tombe sur des garçons, ce sera sur un garçon là que t'auras un coup de foudre. Et sinon, ça peut être sur des filles. Des fois, ça dépend, mais pareil, ça faut pas juger. Si t'es amoureux d'une fille, c'est parce que c'est en toi, ça a décidé ça et c'est pas aux autres de juger. C'est chacun a sa relation amoureuse.
1: Moi, j'ai été élevée avec mes parents où toujours on a été très ouverts d'esprit avec, par exemple, les filles entre filles, les garçons entre garçons, les noirs avec les blancs. Enfin, à chaque fois, tout le monde peut être amoureux de qui on veut. Mais certaines personnes qui ne sont pas ouvertes d'esprit, par exemple, les parents qui disent « Ah, tiens,

0: faut pas aimer les noirs, faut pas que les filles elles soient amoureuses entre elles, ni les garçons. Et ben à chaque fois, les enfants, ils vont être comme ça, vu que leurs parents leur ont dit ça. Alors que je me dis, on est tous égaux, faut tous qu'on soit pareil, parce que le jugement, tout le monde, déjà à l'époque, tout le monde était en jugement. Alors que là, je me dis, vraiment, ça sert à rien si tu te sens plus heureuse avec une personne qui est une fille ou un garçon ou une personne qui habite très très loin ou quoi que ce soit. Tu dois être heureux avec la personne que tu es, mais personne doit décider pour toi. C'est pas toujours simple, hein, parce qu'il peut avoir des gens toujours dans le jugement, parce que même s'ils disent « mais non, mais c'était pour rigoler », ça t'atteint quand même, il n'y a pas à dire. Mais après, l'amour, c'est compliqué parce que tu dois trouver la bonne personne, la personne gentille. En fait, il faut que ça soit toi qui décide et que ça soit tes goûts, parce que l'amour, c'est compliqué. On va dire que moi, j'aime bien être carré et tout, mais après, j'aimerais pas avoir quelqu'un qui fait n'importe quoi à la sortie des cours. Par exemple, il va faire n'importe quoi ou il sèche les cours. Non, il faut quelqu'un que ça soit quand même assez droit. Au moins, je suis toujours sûre d'avoir une vie quand même stable, parce que j'aime pas trop le changement, moi. Après, c'est toujours bien d'avoir un petit changement. Enfin, c'est génial, hein, mais je préfère quand même que ça reste dans le droit chemin, toujours bien, et surtout la gentillesse, c'est hyper important.
1: Bon, mon copain, il faudrait que... En fait, il faut que quand on est ensemble, l'amour se définit, c'est qu'on s'entraide et on s'aide. Du coup, il faut que je le suive dans ses aventures à lui, donc dans son sport, dans son métier, etc. Et en échange, lui aussi, il faut qu'il me suive. En fait, c'est un sentiment amoureux qu'on a des deux côtés et c'est de l'entraide entre nous deux. Genre, si jamais, je dis bien au futur, hein, j'ai un copain, etc., on décide de faire un enfant, ce sera notre truc à nous deux et ce sera vraiment, en fait, nous qui allons nous solidariser ensemble pour pouvoir l'élever, pour pouvoir lui apprendre des trucs, etc. Donc oui, c'est quand t'as un copain, il faut énormément qu'on soit en gros ensemble, qu'on soit unis et que genre ce soit pas on se fait la tête toutes les 3 secondes ou on s'entend mal, parce qu'après sinon je pense que ça peut pas le faire. Et puis moi je sais que j'ai mon frère qui a un caractère un peu compliqué, donc je sais que les disputes de famille ça devient lourd sur le dos. Donc au bout d'un moment, oui, je sais que quand t'as un copain qui est là, t'es sûr qu'il peut te soutenir et qu'il peut t'aider un peu dans tes problèmes de famille. Je sais que ça fait énormément de bien.
2: Maëlle, 11 ans. Ouais, j'étais amoureux et elle m'a quitté pour un autre monsieur. Ouais, un autre mec. Et après, du coup, en fait, j'étais amoureux d'une autre personne. Et elle aussi. Donc on s'est mis ensemble. Et voilà, c'était bien, c'est bien. Ça dépend quand, hein, mais voilà.
3: Bonjour, je m'appelle Luna, j'ai 10 ans. Je sais pas trop comment expliquer, mais par exemple, quand il y a un garçon et que tu le trouves beau, t'as des sentiments, enfin, t'aimerais bien et que lui et toi, je sais pas comment expliquer, mais que je sais pas trop. Moi, j'ai déjà été amoureuse d'un garçon qui est dans la classe, mais lui, il n'était pas amoureux de moi. Après, j'ai déjà été en couple 2 fois. Je dis les noms ou pas? J'ai déjà été avec Maltaris et avec Karl. En gros, moi, j'étais amoureuse de lui. Et en gros, je suis allée lui demander s'il avait des sentiments pour moi, enfin voilà. Et après, il a dit oui, après, c'est comme ça qu'on s'est mis en couple. La première fois, c'était au stade. Mais comme j'étais gênée, c'était pas moi, c'était une des filles qui était allée lui demander. Et avec Karl, c'était moi, je lui avais fait un mot et c'était dans la classe.
4: Moi, je m'appelle Nasrine et j'ai bientôt 11 ans. J'étais amoureuse de lui l'année dernière. Et cette année, il m'avait envoyé un mot comme quoi il était aussi amoureux de moi. Et ensuite, il a demandé à Luna et moi, j'ai dit oui.
5: Maëlle, j'ai 11 ans. Être amoureux, pour moi, c'est être en couple. C'est dire quand t'es très proche de l'autre.
6: Pour moi, être amoureux, c'est comme un truc qui se passe dans ta tête et que tu peux rien faire contre.
7: Être amoureux, c'est avoir un bonheur d'être amoureux. C'est un ressenti, on va dire, de...

0: De l'amour, quoi, qui. Moi, je trouve ça agréable.
1: C'est avoir des sentiments plus que de l'amitié. Et bah, avoir envie, des fois, de tracer un peu sa vie avec cette personne.
2: Pour moi, être amoureux, c'est aimer une personne un peu plus que tous les autres. Enfin, tu apprécies la personne et t'as envie de passer plus de temps avec lui ou avec elle, je sais pas. Bah, t'es gêné déjà devant la personne, tu bégayes un peu, t'es stressé.

0: Et tout ça, mais t'as envie de passer plus de temps avec lui.
1: Je m'appelle Étienne, j'ai 11 ans. Et pour moi, l'amour, c'est avoir des sentiments pour quelqu'un que tu apprécies parce que il a peut-être des qualités que tu aimes bien, avec quelqu'un que tu arrives bien à t'exprimer et que tu aimerais rester avec.
2: Être amoureux, c'est quand t'es amoureux d'une personne. Que ton cœur est rempli d'elle un peu ou de lui. Voilà, c'est tout.
3: C'est quand t'as des sentiments pour elle et que ton cœur y bat.
4: La personne que tu aimes, bah tu l'aimes et tu peux rien y faire.

0: Menstruel, adjectif.
1: Cavaleuse, Visionne. Substantif.
0: Qui a rapport au menstru.
1: Argot.
2: Éclaté, verbe intransitif.
3: Clandestine, adjectif.
0: Hémorragie menstruelle.
1: Coureur de filles, coureuse de garçons.
3: Journal clandestin, presse clandestine.
2: Domaine des sensations. Domaine
0: Les filles sont ordinairement pubères vers l'âge de 11 ou 12
1: qui
0: ans.
1: Qui existe. Entre parenthèses, trois petits points.
3: Fonctionne.
2: Se briser avec violence.
3: Se fait de manière secrète.
2: Soudaineté.
3: En dehors de ceux qui exercent l'autorité.
2: En projetant des fragments.
3: À l'encontre des
2: ballons,
3: lois établies.
2: Mine, vitres qui
0: L'abondance
2: éclatent.
0: De cette évacuation périodique varie chez les différents individus.
3: Assemblée, démarche.
2: Des gamins font.

0: C'est dur, normal et licite.
1: Le gonflement des mamelles et l'éruption du flux.
0: Emploi adjectif.
1: En sont les présidents.
0: Surtout en Espagne et en Italie.
2: Bon matin, le récipient dans lequel je fabriquais de l'hydrogène m'éclatait
1: de
2: belles
1: et de leur manière
2: qui ne serait pas du cavale. D'un choc ou d'un changement
1: de l'abattement, de l'hypotension avec tendance au lipotylie.
0: En parlant d'un
1: animé menstruel fréquent.
0: Entre parenthèses, Rossignol. dict.darg.arc.fr et fr.arc.1901, page 24.
2: Les menstruelles, correspondance éclatée à X voix.
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11: Bonjour.
4: Bonjour.
11: Bonjour et bienvenue à cette nouvelle émission du Trip Phonique du mois de mai.
4: Émission consacrée au rapport que peut entretenir la musique avec le sacré, le spirituel, le cérémonial.
11: Et on va commencer cette émission avec une œuvre majeure de Olivier Messiaen intitulée « O Sacrum Convivium ».

0: Nous venons d'entendre « O Sacrum Convivium » d'Olivier Messiaen, une œuvre écrite pour un chœur mixte a cappella. A cappella, ça veut simplement dire donc que c'est que des voix sans accompagnement instrumental. Nous allons poursuivre avec une œuvre de Bertrand Dubedoux.
1: C'est un extrait d'une fresque électroacoustique qui est magnifique et inspirée du rituel bouddhiste Shumi Eu Omizutori, provenant du temple Todaiji sur l'île de Nara, au Japon.

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0: Nous venons d'entendre la veille des 11 célébrants, qui a été donc enregistrée à non pas l'île de Nara, mais la ville de Nara.
1: Oui, et nous allons poursuivre avec une œuvre, un requiem. Un requiem, c'est une forme musicale classique, une messe, la messe des morts. Et il y a des requiems, le plus célèbre bien sûr c'est le requiem de Mozart ou le requiem de Fauré, mais là nous vous proposons le Strophen, donc qui est une partie du requiem de Wolfgang Riem, un compositeur allemand.
0: D'où la prononciation du R en fait.

0: C'était un extrait du Requiem Strophen de Wolfgang Riem.
1: Le Requiem est une forme musicale qui traverse les temps et les époques. On a parlé tout à l'heure de Mozart. Là, nous avons écouté une œuvre du XXe siècle. On vous propose une écoute d'un autre Requiem, d'un Requiem électroacoustique de Michel Chion, qui est très connu. C'est un des Requiems les plus connus. Et nous allons écouter l'épître donc de Michel Chion, de son Requiem.
2: Lecture de la première épître de Saint Paul aux Corinthiens.
3: Mes frères, écoutez le mystère que je vous dévoile. Au fond de la dernière trompette, car la trompette sonnera, les morts apparaîtront vivants dans un état incorruptible, et alors nous ferons changer. Car il faut que ce corps périssable soit revêtu d'incorruptibilité, que ce corps mortel soit revêtu d'immortalité. Ce corps mortel revêtit l'immortalité, cette parole de l'Écriture se fera accomplie. La mort a été ensevelie dans la victoire. Ô mort, où est maintenant ta victoire? Ô mort, où est ton aiguillon? Ô or aiguillon de la mort, c'est le péché et la puissance du péché. C'est la loi. Rendons grâce à Dieu, car il nous a donné la victoire par Jésus-Christ.
1: Nous venons d'entendre donc l'épître du Requiem de Michel Chion, qui est un des Requiem très connus, et dans le domaine notamment de la musique électroacoustique.
0: Et maintenant, on va entendre la chanteuse pakistanaise Abida Parveen, sa magnifique voix. Elle évolue dans le cadre de la tradition soufie, sous des textes mystiques et poétiques.

0: C'était Abida Parvin avec son Mala et Cool.
1: C'était de la musique, on l'a dit, très mystique. Et s'il y a un compositeur mystique contemporain, c'est bien Pierre-Henri. Pierre-Henri, donc célèbre aussi dans le répertoire de musique électro-acoustique. Nous allons écouter deux œuvres. Il a beaucoup écrit de musique sacrée. Et dont on va écouter deux extraits. Et pour commencer, nous allons commencer par la messe de Liverpool.

0: Donc de la messe de Liverpool de Pierre-Henri, communion.
1: Et on enchaîne avec le voyage inspiré du livre des morts tibétains. C'est un thème qui a été chorégraphié par Béjart.

0: Nous venons d'entendre un mouvement du voyage de Pierre-Henri, et ce voyage, cet extrait s'appelait « Le couple ».
1: Et maintenant, le The Electric Prince, c'est un groupe américain psychédélique de Los Angeles. On va écouter un extrait de leur troisième album, Mess en fa mineur.

0: C'était donc The Electric Prudes avec leur Agnus Dei.
1: Et pour finir déjà cette émission, donc, nous allons finir avec un morceau d'Arvo Pärt, Seventh Magnificat, donc une œuvre également, musique sacrée. On vous donne rendez-vous au mois de juin, et puis d'ici là, amusez-vous bien.

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1: Ah, les connaissances scientifiques, ces savoirs précieux qui flottent dans les airs ou dans nos têtes. C'est ce qu'on peut imaginer quand on pense à la science, quelque chose qui existe par elle-même. Mais que serait la science sans notre environnement matériel, sans nos bureaux, nos outils, nos instruments de mesure ? Et si la matérialité impactait les savoirs scientifiques et inversement ? C'est le sujet du jour pour cette nouvelle émission du Labo des Savoirs. Avec nous à distance, nous recevons pour cette émission Lisa Roucheté. Vous êtes enseignante-chercheuse en histoire des sciences. Vous êtes rattachée au centre François Viette de l'Université de Bretagne Occidentale à Brest. Bonjour.
2: Bonjour. Bonjour à toutes et à tous.
1: Et nous entendrons également dans cette émission Émilie Chevalme, responsable de la mission régionale du patrimoine scientifique et technique contemporain de Nantes Université, au micro de Célie, qui est allée visiter une réserve d'objets scientifiques. Une chronique de Victor qui nous parle d'un objet scientifique qui continue de révolutionner la science, le microscope. Une chronique de Cristal qui nous parle d'un objet scientifique qu'on aurait peut-être toutes dans nos poches, notre téléphone. Vous êtes bien à l'écoute du Labo des Savoirs.
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1: Alors, je l'ai dit en introduction de cette émission, le sujet qui nous intéresse aujourd'hui est la matérialité des savoirs scientifiques. Tout a commencé l'année dernière, quand j'ai eu l'occasion de lire l'ouvrage « Voir les savoirs, lieux, objets et gestes de la science » de Jean-François Berthe et Jérôme Lamy, aux éditions Anamosa, sorti en 2021. C'est un ouvrage scientifique accessible et illustré. Jean-François Berthe est sociologue et histoire des sciences sociales à l'Université de Lausanne. Et Jérôme Lamy est historien et sociologue des sciences, chercheur au CNRS. Le propos est très clair. Il s'agit de réincarner, de resituer les savoirs scientifiques. C'est parfois l'objet d'une discipline scientifique dont on entend assez peu parler dans les médias ou dans les journaux, l'histoire des sciences. C'est la raison pour laquelle nous accueillons aujourd'hui Lisa Roucheté. Lisa Roucheté, je le rappelle, vous êtes enseignante-chercheuse en histoire des sciences, aussi appelée épistémologie. Alors avant de commencer cette émission, j'aimerais faire un point de définition. Pouvez-vous nous expliquer en quoi cela consiste, l'histoire des sciences ?
2: Waouh ! Alors bon, c'est déjà une question effectivement très large, parce que avant même de définir l'histoire des sciences, il faudrait peut-être aussi qu'on s'attelle à la définition de ce qu'on appelle science. Et ça, mais vous ne m'avez pas posé la question, donc j'y répondrai pas. Si on devait dire les choses de façon un petit peu simplifiée, parce que c'est le but aussi de comprendre en fait les enjeux de cette discipline, c'est d'essayer de comprendre en fait sous différents aspects, et c'est intéressant que vous l'ayez proposé aujourd'hui, c'est les aspects aussi matériels. Il n'y a pas que des aspects de connaissance, en fait. Donc, on va dire de l'évolution, de la constitution des sciences, des savoirs scientifiques, en fait, depuis la nuit des temps jusqu'à avant-hier, puisque c'est une histoire, donc c'est sur un temps long, avec bien évidemment des fois des focus sur des aires géographiques, des périodes historiques, selon bien évidemment les sciences qu'on regarde ou ce qui nous intéresse aussi dans un aspect scientifique. Donc les sciences, essentiellement, on va définir ça comme étant les sciences qu'on appellerait peut-être plus expérimentales aujourd'hui. Je vais m'abstenir de dire les sciences dures pour ne pas dire les sciences molles, parce que je déteste cette dichotomie, entre guillemets. Donc, ça va être des sciences telles les mathématiques, telles les sciences et vie de la Terre, telles la médecine, l'astronomie, la physique, la chimie, j'en passe bien d'autres. Ce qui rentre dans une catégorie de sciences plus générales. Et donc, s'intéresser à cette histoire, c'est une histoire à la fois des savoirs, de leur circulation, de leur transmission, mais aussi des savoirs finalement en lien avec des personnes, c'est s'intéresser à des acteurs, à des actrices aussi, parce qu'il n'y a pas que des acteurs dans la science, c'est s'intéresser, comme vous l'avez très bien dit en introduction, à des lieux où se font la science, où se font des échanges. Ça peut être des lieux matériels ou des lieux d'échanges immatériels, comme ce qu'on appelle des réseaux, par exemple. Donc voilà, il y a beaucoup de notions aussi empruntées à l'histoire, mais finalement aussi

0: à la sociologie, à l'anthropologie, à l'ethnologie, qui peuvent rentrer dans l'histoire des sciences de manière générale. Mais on va dire, pour faire simple, voilà, c'est l'histoire du développement et de la circulation des savoirs scientifiques.
1: C'est passionnant. Vous, spécifiquement, vous êtes spécialisé dans l'histoire des sciences mathématiques et même des jeux combinatoires. Alors, est-ce que vous pouvez nous en dire un petit peu plus? Ça concerne quoi exactement, déjà, l'histoire des mathématiques, et que sont les jeux combinatoires?
0: Donc, deux questions qui sont pour le moment distinctes, et je vais essayer de montrer le pont entre les deux. Donc, l'histoire des mathématiques, si on transpose un peu l'histoire, enfin, la définition que je vous ai donnée de l'histoire des sciences, elle se décline aussi pour l'histoire des mathématiques. Donc, ce serait comprendre, en fait, le développement, l'évolution de la pensée mathématique, des résultats mathématiques, mais aussi donc d'intégrer ça dans une histoire, je dirais, sociale, dans une histoire humaine, voilà, dans une histoire aussi institutionnelle, voire même des fois économique ou religieuse. Voilà, il y a des aspects aussi qui rentrent dans le développement des mathématiques et qui sont à prendre en compte. Selon effectivement aussi les périodes historiques qu'on regarde, ben on va pas regarder les mêmes choses, les mêmes développements mathématiques, bien évidemment. Ça, c'est pour la réponse très générale. Ensuite, pour ce qui concerne donc les jeux combinatoires, donc effectivement, on pourrait se poser la question de qu'est-ce que c'est que ces jeux particuliers et qu'est-ce qu'ils ont de mathématiques. Ce sont des jeux, en fait, qui se déclinent sous plein de formes différentes, bien souvent sous des jeux de plateau, en fait, ou des jeux où il y a une petite matérialité, on va devoir bouger des pièces, etc. Ce sont des jeux qui ont des caractéristiques bien particulières, c'est-à-dire que c'est des jeux où il n'y a que deux joueurs. Donc voilà, il n'y a que deux personnes autour d'une table, par exemple. Ce sont des jeux où on joue alternativement, donc un coup après l'autre. Ça paraît peut-être un peu bizarre que je dise ça, mais par exemple, pierre, feuille, ciseaux n'est pas un jeu combinatoire, puisqu'on joue de façon simultanée. C'est des jeux où il n'y a pas de hasard, donc vous excluez tout ce qui va être lancé de dés, tirage de cartes, et c'est là où on se rend compte qu'il y a beaucoup de jeux, en tout cas de jeux de société qu'on pratique aujourd'hui, qui sont basés en fait sur des générateurs de hasard, on appelle ça comme ça. Et ce sont des jeux qui bien souvent en fait ont une fin. Alors ça paraît aussi bête de dire ça, mais quand on est finalement en mathématiques, on peut aussi s'intéresser à des cadres où l'infini pointe le bout de son nez, et là, bon, dans le cadre des jeux combinatoires, on considère qu'au bout d'un moment, il y a une fin de partie après un certain nombre fini de coups d'échange entre deux joueurs. Et en fait, la dernière particularité, c'est qu'il y a, comment dire, il y a une fin de partie qui finalement amène sur une partie nulle ou une partie qui est gagnante pour un joueur et perdante pour l'autre. Ce sont des jeux qu'on appelle des jeux déterminés, en fait, pour lesquels, en théorie, je dis bien en théorie, il existe une stratégie gagnante qui permettrait au premier ou au deuxième joueur, en tout cas à celui qui a la stratégie gagnante et qui la connaît, et qui est capable de la mettre en œuvre du début à la fin du jeu, eh bien, de gagner à coup sûr à ce jeu combinatoire. Voilà. Donc des exemples très connus pour n'importe qui, c'est les exemples génériques que je prends. Le jeu d'échecs est un jeu combinatoire. Le jeu qu'on appelle le jeu du morpion en français, qui est nommé tic-tac-toe en anglais, c'est un jeu combinatoire. Le puissance 4, tous les jeux un peu de plateau type dame, go, etc. sont des jeux combinatoires. Et en fait, il y a plein d'autres exemples, et il y a plein d'exemples aussi historiques qui sont intéressants à regarder.
1: Et à quel point, du coup, ces objets combinatoires, ils sont faciles, entre guillemets, à trouver dans l'histoire des mathématiques? Je me demande dans quelle mesure, je ne sais pas, on pourrait imaginer que c'est un petit pourcentage, en fait, des objets scientifiques ou de la matérialité du savoir scientifique, ou est-ce que c'est très représentatif? Et je me demandais aussi depuis quand ça existe, si on a une idée, voilà, en termes de traces historiques, si ça remonte à quelques millénaires ou quelques siècles.
0: Il y a deux choses qu'il va falloir distinguer, en fait, si on prend justement ce côté datation des jeux combinatoires. Bon, déjà, j'ôte toute ambiguïté, c'est que le nom jeu combinatoire, donc, vient de l'anglais combinatorial games, qui est une terminologie, en fait, qui est apparue dans les années 1970-1980, donc très très récemment, finalement, sur l'histoire sur l'échelle de l'histoire des jeux et de l'histoire de l'humanité de manière générale. On va dire la considération mathématique et le développement mathématique autour de ces jeux-là est plutôt récent. C'est-à-dire que en termes de fondement d'une théorie mathématique, si je prends les choses de façon très large, on va être sur une constitution au début, plutôt la fin du 19e, début du 20e siècle, jusqu'à une expansion dans les années donc 1970-1980 jusqu'à aujourd'hui. Néanmoins, les objets sur lesquels justement les personnes qui travaillent en théorie des jeux combinatoires, parce que donc, c'est une discipline mathématique qui existe, travaillent sur des objets qui sont en fait bien plus anciens, c'est-à-dire sur des jeux qui ont évidemment une histoire beaucoup plus longue. Et donc, on pourrait bien évidemment

0: notamment dater en fait ces jeux combinatoires, par exemple des jeux où on a des alignements de pions sur un plateau, ou des jeux où on doit capturer les pions de son adversaire, ou bien voilà remporter une bataille sur un champ de bataille, parce que typiquement le jeu d'échecs c'est quand même un peu cette idée qu'il y a derrière. Ce sont des jeux qui sont bien plus anciens et il existe des exemples depuis l'Antiquité et même la Mésopotamie bien évidemment. Néanmoins, ce n'est pas pour autant qu'on a une analyse mathématique de ces jeux-là à cette époque-là. Donc, vous voyez, il y a deux temporalités. En fait, il y a l'histoire du jeu, des matériaux de jeu, des règles du jeu, donc vraiment la culture ludique en tant que telle. Et puis après, il y a le traitement mathématique de ces objets-là, qui, pour le coup, est plus récent.
1: Et donc, j'imagine que quand on travaille voilà, dans le domaine de l'histoire des sciences mathématiques, plus particulièrement voilà, sur les jeux combinatoires, vous allez vous chercher ces sources-là qui existent, ces archives en quelque sorte, qui datent alors de l'Antiquité, il n'en reste peut-être pas énormément, mais voilà, de quelques siècles, il doit y avoir des archives qui témoignent de comment on utilisait un jeu, dans quel contexte il était utilisé. Voilà, parce que je me demandais avec qui ou avec quoi vous travaillez du coup dans votre domaine de recherche.
0: Alors il y a un aspect qui est typiquement le travail de l'historien, même historien de manière générale, hein, qui est effectivement la source ou l'archive, le document écrit, conservé quelque part, qui est numérisé ou qui ne l'est pas. Donc là pour les documents plus anciens, donc quand je parle des documents du 15e, du 16e, du 17e siècle, il y a beaucoup de choses qui sont numérisées en fait, ou bien qu'on va sculpter dans des archives. Je vous avoue que c'est un peu la difficulté quand on travaille sur les jeux, ça a été, et ça l'est encore un petit peu maintenant, c'est rarement considéré comme un objet mathématique sérieux. C'est assez difficile en fait d'aller trouver une continuité dans un archivage, ou de se dire je sais que je vais ouvrir un carton et je vais trouver plein de choses sur le jeu. Ça va souvent être du saupoudrage quelque part dans un article, dans un ouvrage où on va en parler, mais c'est pas du tout l'objet principal en fait de l'ouvrage en question. Je vous donne un exemple pour illustrer un peu ce que j'avance. Jérôme Cardan, donc un mathématicien italien qui est sur le 16e siècle, va en fait écrire tout un ouvrage sur plein de choses en mathématiques et va à un moment donné nous parler d'un casse-tête mathématique qu'il appelle un instrument de passe-temps, je trouve le terme extrêmement bien choisi, en disant c'est un objet qui en soi est complètement inutile. Mais j'ai trouvé intéressant de donner quelques infos mathématiques dessus. Enfin, il ne le dit pas comme ça bien évidemment, mais en disant en s'intéressant en fait à ce qu'on doit faire pour résoudre ce casse-tête mathématique, qui est qualifié de mathématique parce que derrière on peut le traduire avec le système binaire, etc., etc. Et en fait, si vous ne savez pas qu'à un moment donné il va parler de ce casse-tête au milieu de d'autres plein de sujets beaucoup plus entre guillemets qualifiés sérieux, vous passez à côté. Il va pas avoir rédigé quelque chose spécifiquement sur le casse-tête ou sur les jeux de manière générale. Alors, c'est faux pour Cardan parce qu'il l'a fait, mais sur les jeux de hasard. Il a écrit tout un traité sur le Liber de Ludo Aleae, mais on s'éloigne des jeux combinatoires. Mais voilà, en fait, il faut essayer d'aller traquer des auteurs où potentiellement ils auraient écrit des choses sur les jeux, jusqu'à ce que finalement, au XVIIe siècle, se forme un genre éditorial et littéraire assez nouveau en France, en tout cas, et puis après, ça va prendre un peu en Europe, qui est le genre en fait, qu'on appelle des récréations mathématiques. C'est des ouvrages avec des compilations en fait de problèmes de nature mathématique, alors que ce soit arithmétique, géométrique, vont entrer ensuite en ligne de compte des problèmes en lien avec de la science physique, de l'électricité, de la pyrotechnie, de l'optique, enfin les sciences de manière plus large. Mais dans ces problèmes, enfin dans ces collections de problèmes au début, on va retrouver en fait des situations de jeu, des situations par exemple ce qu'on appelle des tours de magie un peu mathématiques, penser à un nombre, multiplier le par 2, enlever 5, faites ci, faites ça, puis moi je vous trouve votre nombre à la fin, c'est de la mathémagie en quelque sorte, c'est de l'arithmétique derrière, et ça, ces premiers ouvrages en fait entièrement dédiés, on va dire, à un divertissement mathématique et dans lesquels on va retrouver des pseudo-analyses de jeu en termes de stratégie, ça va être vraiment au début du XVIIe siècle avec ces ouvrages de récréation mathématique.
1: Et c'est un travail de fourmi, moi, de ce que je comprends. Est-ce que ça vous arrive de travailler ou d'aller voir, peut-être, dans des réserves de musées, par exemple, des objets qui existent peut-être encore, qui ne sont parvenus jusqu'ici, qui ont été sauvegardés
0: Et dont on ne connaîtrait pas l'usage, par exemple, c'est ça votre question ?
1: dont

0: on connaîtrait l'usage ou dont on ne connaîtrait pas forcément l'usage, mais voilà, je me demande si, au-delà oui, des archives, il y a des...
1: Alors pour là, ça c'est sûr, oui en fait. Alors pour, alors effectivement, moi ce qui, je l'ai moins fait, là, je le fais moins ces derniers temps, mais il y a quelque chose qui est très intéressant, c'est effectivement aussi le côté donc matériel. C'est aussi pour ça qu'on est dans cette émission sur le côté matérialité des savoirs et sur le côté matériel donc de ces fameuses récréations mathématiques, donc ce qui va concerner des jeux, des casse-têtes, etc. Où il y a une forte manipulation sur l'objet et donc c'est ça qui est aussi intéressant et important de regarder. Alors ça m'arrive d'aller dans des musées de regarder. C'est vrai que je l'ai fait il y a pas si longtemps que ça, finalement. J'étais au musée de Cluny il y a pas loin de 2 semaines pour m'extasier devant cette magnifique boîte de jeux qui date certainement du 15e siècle et qui est une des premières boîtes en fait un peu multi-jeux, en fait, un peu comme nos boîtes de voyage où on partait, puis sur un côté il y avait les petits chevaux, sur l'autre côté il y avait l'échiquier, et puis on tirait des tiroirs, et puis il y avait d'autres jeux. Bah, là c'était à peu près la même idée, sauf que voilà, c'est en ivoire, en acre et en d'autres matériaux bien plus nobles que notre plastique actuel. Et en fait, voilà, je vais voir aussi des objets dont j'ai entendu parler dans mes recherches et qui m'interpellent aussi parce que. Il y a un côté où bon, j'ai pas pu ouvrir la vitrine et le manipuler de mes propres mains, mais de voir comment il est articulé, comment est-ce qu'on peut penser justement une manipulation en fait de cet objet-là. Donc ça c'est intéressant. Donc ça c'était une boîte de jeu. Et après j'ai bah, des fois la chance d'aller chez des personnes qui sont des collectionneurs en fait de jeux, qui ont développé une passion depuis qu'ils sont très jeunes et qui ont des centaines et des centaines et des centaines, pour ne pas les compter, eh bien de boîtes de jeux ou de casse-têtes qui s'entassent chez eux et qui ont des fois bah, des formes que j'avais jamais vues en fait. Donc je découvre aussi des casse-têtes comme ça. Puis des fois les personnes ne savent même plus non plus comment les casse-têtes se résolvent, mais c'est aussi intéressant de voir l'objet et en fait le côté au-delà de le voir, c'est de le manipuler et de regarder ce qu'on peut en faire en fait. Donc je ne dis pas tous les casse-têtes ne sont pas mathématiques, hein, loin de là. Il y en a qui sont qui ne nécessitent pas un savoir mathématique pour pouvoir le résoudre ou en tout cas le formaliser après. Mais ça reste intéressant de regarder un objet et de pouvoir le toucher en fait. Enfin, c'est le rapport à la matérialité qui est aussi important. Mais ça marche pour autre chose que des jeux. C'est assez transposable en fait cette réflexion.
0: Oui, dans ce cadre-là, je me suis dit, potentiellement, ça doit être intéressant de confronter un peu ce qu'on peut lire dans les archives, ou en tout cas l'analyse qu'on peut en faire, parce que c'est pas toujours évident pour les personnes des précédents siècles de décrire ce qu'elles avaient en tête ou comment les manipuler versus la réalité, comment l'objet est vraiment fabriqué, comment il est arrangé.
1: Ah bah là, vous pointez un aspect qui est extrêmement important, dans le sens où je vous donne un exemple sur ce que j'ai moi-même travaillé, donc sur un casse-tête donc qui s'appelle le casse-tête du Bagnaudier, qu'on connaît à minima depuis le 15e siècle, en fait, donc par les sources textuelles. Et en fait, les sources textuelles décrivent l'objet avec bien souvent aucune illustration à côté, ou aucun, ne serait-ce que ersatz de dessin pour expliquer ce que c'est. Et en fait, si vous n'avez pas l'objet devant le nez, c'est incompréhensible de savoir de quoi on parle, en fait. C'est quand on connaît l'objet qu'on se dit « Ah !» Ah, il parle de ça. Ah, on est au 15e siècle et il me parle là d'un objet que je connais depuis à minima la fin du 19e. Donc, c'est ça. Et ça fait sens. Et en fait, si je n'avais pas vu l'objet avant, si je ne l'avais même pas manipulé, je n'aurais aucune idée de ce qu'il est en train de parler. Et en fait, je me dirais, oh, c'est un objet qui n'existe plus. Ou qui a eu un temps au 15e, 16e, puis dont on a plus l'existence. Ben, en fait, si. D'où l'idée, effectivement, d'articuler les sources. Des sources iconographiques, si on en a, des sources textuelles, et puis des sources qu'on peut manipuler, en fait, qu'on peut voir. Donc, avoir une bonne connaissance de ce qui se fait, je reviens sur mes jeux et mes casse-têtes, en fait, ne serait-ce qu'aujourd'hui, des fois, ça me donne des idées sur ce que les auteurs sont en train de décrire. Qu'est-ce qu'ils sont en train de décrire, en fait, là, comme casse-tête, et qu'est-ce que je suis censé faire dessus. Si j'ai pas d'idée de représentation visuelle de ce que c'est un vrai casse-tête pour vraiment savoir ce dont ils sont en train de parler, quoi.
0: Alors, ce n'est pas un jeu, mais c'est un instrument de mesure qu'on apprend à manipuler au lycée, mais d'où l'importance d'apprendre à manipuler. Un des objets scientifiques par excellence qui nous vient en tête quand on pense notamment aux scientifiques dans les laboratoires, c'est le microscope. Et c'est justement le sujet de ta chronique, Victor.
2: Tout à fait, Julie. Et pour commencer, un peu d'étymologie. On retrouve les termes grecs mikros, petit, et scopein, regarder. On est donc littéralement en présence d'un objet qui permet de regarder ce qui est petit. Les microscopes les plus connus sont les microscopes dits optiques, C'est-à-dire qu'un

0: Le système de lentilles et d'éclairage permet d'observer un objet avec un certain grossissement, ce qu'on utilise au lycée par exemple. On verra par la suite que ce n'est pas la seule méthode existante.
1: Et depuis quand ça existe le microscope ?
0: Eh bien, c'est assez difficile à dire selon ce qu'on considère comme étant de la microscopie ou pas. Des fouilles archéologiques en Irak et en Grèce ont par exemple mis en évidence des disques de quartz poli datant du 8e ou 7e siècle avant notre ère. Même si les chercheurs ne sont pas unanimes sur leur fonction, certains considèrent qu'il s'agit de loupes en faisant les premières traces d'objets servant à grossir ce que l'on voit. Si on reste dans l'Antiquité, l'auteur romain Pline raconte une anecdote selon laquelle l'empereur Néron avait l'habitude d'utiliser une émeraude polie pour mieux distinguer les combats de gladiateurs. Maintenant, si on se concentre sur la microscopie telle qu'on la connaît, il faut faire un petit bond temporel jusqu'à la Renaissance. Les historiens sont incertains sur la date ainsi que l'identité des inventeurs de la microscopie, mais on cite généralement Hans et Zacharias Janssen, des fabricants de lunettes hollandais qui auraient eu l'idée à la fin du XVIe siècle de superposer des lentilles dans un tube afin de grossir un objet. Galilée reprend l'idée en 1609 avec son occhiolino, littéralement un clin d'œil, et c'est à la moitié du XVIIe siècle que le drapier hollandais Anthony van Leeuwenhoek est le premier à utiliser un microscope pour des études biologiques. Sa description des animalcules, essentiellement des bactéries ou de très petits animaux, ouvre la voie à une nouvelle branche de la biologie que l'on appellera plus tard la microbiologie.
1: Et du coup, le microscope, c'est un objet historique, on vient de l'entendre. On a tous en tête l'image du scientifique un peu fou ou de la scientifique un peu folle l'utilisant dans son laboratoire secret. Mais est-ce qu'il permet encore de faire des découvertes à l'heure actuelle ?
0: Eh bien, totalement. Il s'agit toujours d'un outil crucial pour de nombreux champs de recherche, et notamment en biologie, où il permet d'étudier le vivant en détail à de très petites échelles. Le tout grâce aux avancées en physique et en chimie. En effet, les progrès dans la compréhension des lois de l'optique permettent de dépasser la résolution classique des microscopes à lentilles simples de l'époque. On parle de super résolution pour ces techniques qui permettent de visualiser des objets mesurant parfois quelques dizaines de nanomètres, ce qui représente un point 1 million de fois plus petit que la tête d'une épingle. Les scientifiques Eric Betzig, William Werner et Stefan Hell se sont d'ailleurs vus décerner le prix Nobel de chimie en 2014, pour leur participation à l'émergence de la microscopie à très haute résolution, parfois appelée nanoscopie. En couplant ces techniques à des molécules fluorescentes qui permettent de mettre en évidence des structures spécifiques dans un échantillon, les scientifiques de l'Institut Pasteur ont ainsi pu observer l'interaction entre les cellules immunitaires et des particules virales du virus Zika. Observer le monde microscopique est ainsi crucial pour comprendre et traiter de nombreuses maladies infectieuses. Ces innovations techniques ont tout de même un coût. En 2018, l'Institut Pasteur se dote du Titan Krios, un des microscopes les plus puissants du monde, pour un montant estimé à plusieurs millions d'euros. Enfin, je parle depuis le début de cette chronique de la microscopie, mais il serait plus juste de dire les microscopies. En plus de la microscopie optique, les avancées scientifiques du XXe siècle ont permis de développer d'autres méthodes pour observer des échantillons. La microscopie électronique utilise ainsi des électrons à la place des photons contenus dans la lumière naturelle, ce qui permet de dépasser les limites liées à la microscopie optique. Avec cette technique électronique, des chercheurs ont ainsi pu imager des atomes de carbone individuels au sein de cristaux, ce qui représente un grossissement d'un facteur 50 millions par rapport à l'œil nu. Autre méthode, la microscopie dite à sonde permet de cartographier un échantillon. À la manière du braille, c'est la différence de relief entre deux points très proches qui permet de reconstruire la structure globale d'un objet d'étude. Avec ces microscopes, il est ainsi possible de voir une molécule individuelle d'ADN, ce qui permettrait potentiellement de mieux comprendre ses mécanismes de réplication.
1: Oui, c'est impressionnant et ça me donne très envie de lire davantage sur les microscopes et les microscopies. Donc on est bien loin, effectivement, des loupes de l'Antiquité quand même. Et sans ces objets scientifiques, pas de découverte microscopique.
0: En effet, ce qu'il faut retenir, c'est qu'avec les progrès de la microscopie, on peut étudier des objets infiniment petits avec une précision jamais atteinte auparavant. La microscopie a fait des progrès dantesques depuis son invention au XVIe siècle et on peut maintenant observer des particules individuelles, ce qui est un atout précieux pour la recherche scientifique, qu'il s'agisse de physique, de chimie, de géologie ou de biologie. Malgré ses plus de 400 ans d'existence, la microscopie n'a pas pris une ride et a su avancer de pair avec les progrès scientifiques. Et on ne peut qu'imaginer la surprise d'un Leeuwenhoek du XVe siècle s'il pouvait voir le niveau de détail que l'on est capable d'apprécier aujourd'hui. Une chose est sûre, vous n'avez pas fini d'entendre parler de la microscopie et de ses progrès énormes.
1: Merci beaucoup Victor pour cette première chronique au Labo des Savoirs. Faisons une pause dans cette émission sur les objets porteurs de savoir en écoutant Vénus de Bada Bada.

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1: Côté Vénus de Badabada, nous sommes de retour à distance avec Lisa Rouchetet, enseignante chercheuse en histoire des sciences mathématiques à l'Université Bretagne Occidentale à Brest. Avant la pause musicale, on parlait plutôt de définition et de l'histoire matérielle de la recherche. Mais le terme d'objet porteur de savoir inclut également des objets non utilisés couramment dans les laboratoires, mais qui peuvent induire des connaissances, par la manipulation notamment. On évoquait l'exemple du bagnaudier. Alors j'ai laissé un peu en suspens le mystère s'installer sur ce bagnaudier, mais désormais, Lisa, pouvez-vous nous en dire un peu plus? En quoi consiste ce jeu? Est-ce que vous pourriez nous le décrire? Et qu'est-ce qu'on apprend en étudiant finalement la manipulation des utilisateurs et utilisatrices?
2: Alors, le décrire, là, voilà, ça, c'est le piège. J'invite les auditeurs et les auditrices à aller se faire une représentation en tapant bagnaudier jeu, parce que sinon, vous allez tomber sur un arbre. Et donc, c'est assez déroutant. C'est un jeu qui s'appelle, un casse-tête qui s'appelle le Chinese Rings en anglais. Donc, c'est aussi une autre façon de le retrouver. En gros, on appelle ça

0: un casse-tête donc mécanique, puisqu'il va falloir agir dessus. C'est un objet matériel qu'on appelle de désenchevêtrement. Voilà, j'ai réussi à le dire une fois, je ne le dirai pas une deuxième fois, c'est difficile à dire. Dans le sens où, en fait, on a un objet qui, initialement, forme un tout, avec une partie oblongue en métal, bien souvent, qui a la forme d'un ovale, qu'on va appeler une navette, et dans laquelle sont enchevêtrés, en fait, des anneaux. Alors, les anneaux sont aussi solidaires les uns avec les autres, par le biais d'un système dont je me passerai de commentaires, mais le but est, en fait, donc, de désenchevêtrer les anneaux de la navette. Donc là, on a une position initiale qui est une espèce d'embroglio d'anneaux dans une navette. Et puis, la position terminale, finale, le but du casse-tête est donc de désolidariser complètement les anneaux et d'avoir la navette de l'autre côté. Donc, se retrouver avec un objet finalement en deux parties. Donc voilà, donc alors bien évidemment, c'est pas bien évidemment, mais l'idée derrière, c'est donc d'avoir des actions sur ce casse-tête, un enchaînement en fait d'actions et de mouvements à faire sur ce casse-tête qui, au fur et à mesure, vont libérer les anneaux les uns après les autres. Quand je dis les uns après les autres, c'est sans que ce soit forcément d'abord le premier anneau, ensuite le deuxième anneau, ensuite le troisième anneau, ensuite le quatrième anneau, etc. Donc, je ne l'ai pas précisé, mais la plupart des baguenaudiers ont en moyenne, 9 anneaux, mais on en trouve à 5, on en trouve à 11, il y a eu des versions à 13. En général, c'est un nombre impair. Donc, le plus classique, celui qu'on trouve en ce moment dans le commerce, ça va être 5 ou 9. Et donc, bien évidemment, plus il y a d'anneaux, plus il y a d'opérations à faire et ça va être plus long. Donc il y a un aspect en fait derrière, sans dévoiler la résolution, il y a un aspect en fait algorithmique qui bien évidemment, quand on compte le nombre d'opérations qu'on fait sur le baguenaudier, va en croissant avec finalement le nombre d'anneaux qu'il y a. Qu'est-ce qu'on apprend quand... Alors c'est une excellente question, parce que tout va dépendre en fait de si à un moment donné, on cherche à formaliser en fait les savoirs mathématiques qui sont sous-jacents à la pratique de cet objet, ou non. Donc pour avoir mené pas mal d'ateliers quand même avec des lycéens, notamment sur ce casse-tête, donc en présentant un petit peu l'objet, le côté historique, etc. Il faut quand même vendre son fonds de commerce. Et ensuite, en laissant des temps de manipulation pour essayer de le résoudre, donc en expliquant, la position initiale, c'est ça, la position finale, c'est ça. Qu'est-ce que vous faites sur ce casse-tête? Eh bien, en fait, on peut apprendre déjà qu'il y a finalement des contraintes que l'objet nous impose, qu'on ne peut pas enlever n'importe quel anneau à n'importe quel moment. C'est-à-dire que quand je vous disais, il faut d'abord enlever le 1 pour peut-être ensuite enlever le 3, pour ensuite remonter le 1, pour ensuite enlever le 2, pour ensuite enlever le 1. Enfin, donc, il faut faire en fait des allers-retours entre je monte des anneaux et je descends des anneaux, parce qu'on peut bien évidemment avoir des anneaux qui sont encore enchevêtrés pendant qu'il y en a qui sont déjà désenchevêtrés. Et l'idée, c'est déjà de comprendre que l'objet nous impose des contraintes finalement de gestes, de mécanique en fait sur lui-même. Et donc il y a des conditions en fait pour pouvoir monter un anneau s'il était abaissé ou abaisser un anneau s'il était monté. Et donc on arrive petit à petit, si on aide aussi, j'ai toujours fait dans des temps contraints, donc à un moment donné, on guide aussi un peu l'utilisateur, par des questions, mais c'est d'arriver déjà à une condition, qu'on appelle en mathématiques une condition nécessaire et suffisante, pour pouvoir dire quand est-ce que je peux abaisser cet anneau ou quand est-ce que je peux baisser cet anneau. Est-ce que je peux avoir une formulation générale, une règle générale, qui me dirait je peux faire ça de façon sûre et certaine, parce que les conditions sont requises sur l'objet et la forme qu'il a et quels anneaux sont montés, quels anneaux sont démontés, pour que je puisse être sûre de faire telle action ou telle action. Et une fois qu'on a compris ça, et le comprendre, c'est aussi l'intérioriser d'un point de vue de la manipulation de l'objet. Et c'est en ça que vous ne pouvez pas résoudre... Je pense que s'il y a des personnes qui sont très fortes et qui arriveraient, mais on ne peut pas résoudre en fait un baguenaudier sans l'avoir entre les mains et à un moment donné avoir un retour de l'objet et de la matérialité qui nous impose en fait en quelque sorte. Et une fois qu'on a donc intégré ça d'un point de vue peut-être déjà intellectuel mais aussi manipulatoire, il y a d'autres questions qui se posent, qui là pour le coup, si on guide et qu'on est avec des étudiants par exemple, c'est de se dire quels sont les mouvements que je peux faire, est-ce qu'on y repère une certaine séquence une certaine régularité mathématique, par exemple. Qu'est-ce qu'on peut en tirer comme, comme conséquence ou comme, voilà, comme résultat derrière? Et puis, bah, petit à petit, on arrive à construire finalement et à montrer les savoirs mathématiques sous-jacents. Ça se fait, à mon sens, obligatoirement avec, je vais appeler ça un médiateur ou une médiatrice, mais avec quelqu'un qui sait et qui montre en fait le rapport avec les mathématiques formalisées, occidentales qu'on connaît aujourd'hui. Quelqu'un qui n'y connaît rien en mathématiques va pouvoir quand même résoudre le casse-tête du bagnodier et en quelque sorte, et c'est ça moi qui m'intéresse, va peut-être se forger sa propre... sa propre façon de comprendre l'objet et ses propres règles. Et peut-être que cette fameuse condition nécessaire et suffisante dont je vous parlais, il va l'intégrer ou il va la formuler, mais pas de la manière dont moi je la formulerais avec, en mobilisant des mathématiques contemporaines, en fait. Donc c'est aussi ça qui est intéressant, c'est ce qui va relever d'une, je dirais, d'une pratique mathématique, parce que ça va être en plus très fortement ancré à la matérialité de l'objet, sans forcément du tout manipuler des concepts mathématiques derrière. Et c'est ça qui est assez impressionnant, en fait, et qui pousse à interroger, en fait, la nature des savoirs ou des savoir-faire mathématiques. Alors là, on parle d'un objet ludique, mais ça peut se faire aussi dans d'autres cas, avec d'autres types d'instruments ou d'autres types d'objets, en fait.
1: Et est-ce que du coup, manipuler ces objets-là pour de vrai, avoir dans les mains, ça permet de faciliter du coup le développement de cette pensée logique, donc de formaliser, c'est-à-dire de mettre des mots du coup derrière voilà, les conditions, le protocole, si on peut dire ça comme ça, des étapes à faire, pour résoudre le casse-tête. Mais est-ce que ça aide, est-ce que c'est transposable sur d'autres casse-têtes? Enfin, si moi je suis Lucienne, par exemple, est-ce que ça va m'aider à résoudre d'autres casse-têtes? Et est-ce que, in fine, je vais peut-être mieux comprendre quand je vais avoir des cours sur des algorithmes ou des choses comme ça? Est-ce que c'est des bases qui sont un peu posées, voilà, d'avoir déjà un peu manipulé et saisi l'ordre des étapes et à quoi je peux aboutir en suivant ces étapes-là?
0: Je pense qu'il n'y a pas de réponse universelle pour vous dire oui, ça va marcher pour tout le monde ou non, ça ne va pas marcher pour tout le monde. C'est-à-dire que ça dépend, c'est aussi assez intrinsèque aux personnes, en fait. On le sait, il y a des personnes qui ont plus besoin de visualiser les choses, d'autres qui ont plus besoin de manipuler, etc. Moi, je pense que ça contribue à donner... À donner du sens. Alors ça marchera pour certains élèves et pas pour d'autres, ou c'est pas que ça marchera pas, c'est que ça ne sera pas nécessaire pour d'autres. Ce qui me plaît dans cette idée-là, c'est de sortir en fait les mathématiques de leur nuage éthéré des idées du monde conceptuel très intellectuel, immatériel en fait. Et je pense qu'il y a un côté vraiment intéressant en mathématiques sur une pratique expérimentale aussi, une pratique manipulatoire qu'on connaît moins, hein, mais aussi parce que c'est pas comme ça qu'on nous les présente non plus, hein, et c'est pas comme ça qu'on nous les enseigne non plus, enfin peu. Et je pense que c'est important de montrer qu'il peut y avoir vraiment un aspect concret, tangible, qu'on peut palper en fait, vraiment, dans le sens où on utilise le toucher, quoi, avec ses sens en fait. Il y a une expérience sensorielle aussi là-dedans qui me paraît intéressante d'explorer. Ça ne peut qu'aider aussi à donner effectivement du sens. Là, si on parle de, donc si on revient au bagnodier sur une pensée algorithmique ou une logique, à le transposer dans un autre cas en fait. Alors, ce que vous avez développé dans le cadre du bagnodier, peut-être que ce ne sera pas transposable à n'importe quel casse-tête, mais peut-être que dans des casse-têtes précis, ce sera le cas. D'ailleurs, c'est le cas. Il y a d'autres casse-têtes pour lesquels, finalement, le mécanisme algorithmique, c'est le même. Et on va penser la même chose. C'est juste que la matérialité est complètement différente. En fait, on a même des bagnodiers qui sont sous des formes cachées, où on se dit, mais c'est quoi ce truc? C'est complètement différent. Et en fait, dans la façon d'agir sur le casse-tête, une fois qu'on réfléchit un petit peu derrière aux actions, bah on se retrouve à se dire, mais c'est exactement les mêmes actions que sur mon bagnodier. Sauf que en termes de gestes, c'est pas la même chose parce que c'est pas le même objet. Mais en termes de logique algorithmique derrière, c'est pareil. Donc, ça pour moi, ça contribue en fait, à, si on parle en termes d'étudiants ou d'élèves, en fait, eh bien de se faire une boîte à outils en fait, de pensée par exemple algorithmique ou de notions, de compétences qu'on serait capable en fait de remobiliser dans un autre cadre. et de se dire ça marche ou ça marche pas, mais au moins on n'est pas désemparé face à une situation en se disant qu'est-ce que je dois faire. Bah non, là en fait je vais tester ça, bon pas bah, ça marche pas, c'est pas grave, bah, je teste autre chose. Et puis on se crée en fait comme ça aussi des façons de faire qui me paraissent intéressantes en fait. Donc ça ouvre aussi l'éventail finalement de la boîte à outils mathématiques qu'on peut avoir et qu'on essaye de mobiliser quand on est face à un problème, quelle que soit la nature du problème. À mon sens, en fait, aussi, les

0: les jeux, alors de manière générale, hein, les jeux donc combinatoires ou les casse-têtes aussi, mais surtout les jeux combinatoires, ça développe des compétences que j'appelle un peu des compétences transversales en mathématiques, c'est-à-dire que c'est pas parce que vous jouez à un jeu combinatoire que vous allez être meilleur forcément en géométrie ou vous allez être meilleur en calcul différentiel dans un point très précis des mathématiques. Par contre, bah, ça va vous aider à anticiper les coups de votre adversaire, de penser à ce que vous allez jouer et à ce qu'il va pouvoir vous répondre, à une sorte de cause-conséquence en fait sur les actions que vous allez mener, de démettre des hypothèses. Tiens, si je joue ça, et si lui fait ça, eh ben peut-être que je vais pouvoir jouer ça. Et en fait, de pouvoir aussi, là pour le coup, vraiment éprouver en fait votre hypothèse sur un plateau de jeu, et puis se dire ah bah non, concrètement ça n'a pas du tout marché puisque je n'ai pas la bonne réponse ou j'ai pas la bonne réponse de mon adversaire par rapport à ce que j'avais imaginé. Donc je revois mon hypothèse, je voilà, refonde une nouvelle hypothèse et je la teste. Et en fait, je construis comme ça finalement ma connaissance. Et vous voyez qu'on n'est pas en train de se dire bon, on est en train d'apprendre la division euclidienne ou on est en train d'apprendre je ne sais quoi de très précis par rapport à un programme mathématique par exemple, mais on développe en fait une façon de faire finalement mathématique, une sorte de compétence dans de la recherche en fait aussi, c'est ce qu'on attend quand on fait de la recherche, voilà, on se pose des questions, on les éprouve, on n'a pas les bonnes réponses, on reteste autre chose, etc. Donc on est sur des choses peut-être un peu plus transversales en mathématiques, bien qu'il y ait des jeux pour lesquels on peut mettre de l'arithmétique si on a envie de mettre de l'arithmétique, mais c'est peut-être pas l'intérêt propre des jeux combinatoires. Moi je pense que c'est ça, c'est tous ces aspects transversaux en fait qu'on va retrouver dans quasiment toutes les activités mathématiques en fait.
1: Donc finalement tous ces casse-têtes et ces jeux combinatoires sont bien loin d'être si futiles que je ne sais plus quel était le chercheur ou l'écrivain que vous mentionnez au début de l'émission qui disait que
0: c'était Jérôme Cardan, oui, voilà. Qui disait c'est un passe-temps qui en soi est inutile.
1: Voilà, inutile même, voilà, mais au-delà de futile qui est inutile finalement, utilisé à des dessins, j'allais dire, à des fins très sérieuses, en tout cas dans des contextes scolaires, on est bien loin d'un casse-tête comme jeu d'enfant finalement, ou considéré en tout cas comme un simple jeu d'enfant voilà, qui ne sert qu'à se distraire.
0: C'est ça, et c'est quelque chose qui... même quand on prend les ouvrages de récréation mathématique qui sont parus au XVIIe, XVIIIe siècle, il y a une sorte un peu des fois de condescendance en fait de la part des savants contemporains qui disaient oui bon bah c'est bien, c'est des amusements, mais en gros, enfin je caricature, mais bon c'est pas très sérieux quoi. Puis oui, c'est bon, il fallait que ça soit en concordance avec la morale aussi de l'époque. C'est bien, mais enfin ça va pas très loin et c'est jamais vraiment considéré comme étant des développements mathématiques importants. C'est pas en ça qu'on reconnaît les talents d'un savant ou d'un auteur à cette époque-là. Donc c'est souvent considéré de la sorte, c'est vrai. Et alors les jeux et les casse-têtes, qui est assez, pas ambigu, mais paradoxal, c'est que jusqu'à un certain âge, vous allez en classe de maternelle, vous allez jusqu'au cycle 2 quasiment, il y a énormément de manipulations, il y a énormément de choses qui passent par le jeu. On manipule voilà, des objets, des choses, alors pas que pour les mathématiques, mais aussi pour les mathématiques. Et il se passe qu'à un moment donné, on cherche à s'abstraire de tout ça, de cette manipulation, matérialité, pour... voilà, être dans quelque chose où on doit faire, voilà, on doit poser des opérations de tête, on doit faire des choses de tête, et où en fait on abandonne un petit peu en fait cette manipulation. Et en fait c'est assez, enfin, je dis pas, c'est pas dommage, enfin si c'est un peu dommage, mais ça c'est pas le cas de tout le monde, et qu'il y a des enseignants qui continuent de le faire, et je trouve ça très bien. Et moi je milite pour l'usage du jeu en classe sous des formes diverses et variées. C'est que voilà, ce n'est pas perdre son temps que de faire des jeux en classe, et ça n'est pas contre-productif en fait. Et on peut tout à fait jouer et apprendre en même temps, et même remédier à des problèmes si on a des élèves en difficulté aussi par le jeu. Ça se fait très bien. Donc c'est effectivement ne pas négliger ces choses qui nous paraissent sous couvert d'être sous une casquette de divertissement ou d'amusement ou d'activité ludique, ça peut être quelque chose de sérieux, ou en tout cas générateur d'un savoir en fait, quel qu'il soit.
1: Et bien justement, c'est une parfaite transition pour la suite de mon propos, car un autre objet qui nous paraît extrêmement futile parfois ou inutile pour d'autres personnes, c'est le téléphone portable. Sauf que de plus en plus, dans le monde de la recherche, se mettent en place des projets de recherche-action et de recherche participative. Ces recherches permettent à des citoyennes et des citoyens de participer à la construction de ces fameux savoirs. Ils et elles sont alors équipés d'un objet qu'on peut appeler objet intermédiaire, voilà, qui fait le lien entre le labo et le terrain. Ça peut être un capteur d'air, mais régulièrement, c'est le téléphone qu'on utilise en installant, par exemple, une application pour recenser des espèces de la faune ou de la flore. Et donc, pour les téléphones, évidemment, qui sont équipés de caméras et de micros. Mais donc, aurait-on toutes et tous un objet scientifique ou un objet porteur de savoir dans nos poches ? C'est à ça que Crystal s'est intéressée pour cette émission.
2: Victor parlait du microscope comme objet scientifique qui continue de révolutionner la science, mais figurez-vous que les microscopes sont partout. Regardez dans votre poche, vous avez sûrement un microscope qui s'y cache.
3: Oui, enfin, bon, si j'avais un microscope dans ma poche, je pense que j'aurais un peu de mal à me déplacer, je pense.
2: Je parle bien de votre téléphone. Et oui, notre smartphone a plus d'un tour dans son sac. Mais vous pourriez me dire, on le regarde plusieurs fois par jour, mais pourtant, on n'y voit pas vraiment plus près. Justement, on peut transformer son téléphone en microscope. J'ai découvert ça en suivant un cours très populaire il y a quelques années à l'Université Paris-Sud appelé Smartophonique. On va utiliser notre smartphone, non pas pour envoyer des messages, mais plutôt pour s'initier à la méthode scientifique. Chaque étudiant et étudiante élabore son protocole expérimental et valorise ses résultats en les présentant sur un support de son choix. Audio, vidéo, poster, présentation ou même un escape game. Tout ce qui vous passe par la tête, tout est possible. L'idée a été développée par l'équipe La Physique Autrement, qui est spécialiste de la vulgarisation scientifique. Loin des cours ordinaires dans lesquels on est assis sur une chaise à écouter passivement un ou une spécialiste parler pendant des heures, dans cette option, on est acteur-actrice. Libre de se déplacer, de sortir de la salle ou même du bâtiment, bricoler et surtout choisir notre thématique d'étude. Ainsi, on peut s'amuser à vérifier avec notre smartphone des lois théoriques de manière expérimentale parce que c'est fun, non ? Je vous cite quelques exemples. Si on a un doute sur les calculs décrivant le mouvement d'un corps sur Terre, on peut vérifier nous-mêmes en mesurant par exemple la force gravitationnelle terrestre. On peut aussi étudier l'effet stroboscopique pour comprendre, par exemple, pourquoi les hélices d'un hélicoptère nous paraissent immobiles dans certaines vidéos. Pour comprendre pourquoi le son d'un éclair nous parvient bien plus tard que la lumière, on peut vérifier la vitesse de propagation du son dans l'air ou même dans l'eau.
3: Et ça a l'air super, ça, comme mode d'apprentissage. Je pense que j'aurais adoré suivre ce cours. Et donc toi, tu t'es amusé à construire un microscope avec ton téléphone.
2: J'ai même fait de mon téléphone un microscope portable. C'est très simple et très rapide, je m'explique. En fait, il suffit de poser votre smartphone à l'horizontale sur une table, l'objectif frontal qui sert à faire des selfies pointant vers le haut, et de disposer une gouttelette d'eau à l'aide d'une pipette sur l'appareil photo. Cette goutte agit comme une lentille convergente, une loupe, qui grossira l'objet. Il faut ensuite placer l'objet que vous voulez observer à la bonne distance du téléphone où est posée la goutte pour obtenir une image nette.
3: J'ai envie de le tester immédiatement là quand je rentre chez moi. Ça paraît très très simple, aussi simple que de prendre une photo. Et en dehors des expériences de microscopie avec photo, comment on fait pour prendre des données ?
2: Avant de mettre une goutte d'eau sur l'objectif de votre téléphone, il faut télécharger l'application gratuite Fifox, disponible en français sur toutes les plateformes. Elle vous permettra de mesurer, analyser en temps réel et transférer vos données en quelques secondes. Au-delà de la microscopie, vous pourrez donc découvrir les capteurs présents dans votre smartphone. Par exemple, un magnétomètre pour mesurer le champ magnétique, un gyroscope pour la vitesse de rotation. Vous pourrez aussi mesurer l'intensité lumineuse ou sonore. Il y a même un applaudimètre pour mesurer les applaudissements. Pour certains modèles, on peut même mesurer la pression. Et bien d'autres, oui, tout ça dans votre smartphone. À partir de là, tout est une question d'imagination et de bricolage. Vous pouvez maintenant mesurer à peu près tout ce qui vous passe par la tête, c'est donc à vous de jouer. Et si vous manquez d'idées, allez donc faire un tour sur le site vulgarisation.fr de l'équipe La Physique Autrement.
3: Eh ben, je n'avais aucune idée que tous ces capteurs étaient présents dans mon téléphone. Je me permets d'épeler l'application dont tu viens de parler, donc Fifox. PHYPHOX. Merci beaucoup Christelle pour cette première chronique.
2: Justement, quand on parle de tracer la matérialité des savoirs et des instruments qui nous ont permis, et les objets qui nous ont permis de porter des savoirs ou des savoirs scientifiques, donc on a parlé dans cette émission des microscopes, on parle des téléphones, des jeux, des casse-têtes, mais pour que la matérialité des savoirs continue d'exister, il est primordial

0: primordial que des témoins de ces objets soient préservés, répertoriés, inventoriés. C'est justement l'objet de la mission PatTech de Nantes Université et notre bénévole Célie est allée à la rencontre d'Émilie Chevalme qui lui a ouvert les portes de certaines réserves.
1: On est dans un ascenseur et on va monter au 5e étage de la fac de médecine.
2: 5e étage.
3: On y est. Bonjour, je suis donc Émilie Chevalme, responsable de la mission PatTech Pays de la Loire. PatTech pour patrimoine scientifique technique contemporain. Contemporain, on entend depuis les années 1950. Avant, c'est plus ancien et globalement, c'était déjà un peu conservé. Et c'est une mission très ancienne, c'est même en fait la première mission de ce type en France, celle qui est née à Nantes Université. La collecte des objets, ça permet de donner une matérialité aussi à cette collecte de l'histoire des laboratoires. Puis c'est aussi l'évolution des technologies, l'évolution des matériaux, en plus de la documentation des travaux de recherche. On est sur plus de 3500 objets inventoriés et un certain nombre d'objets qui doivent encore l'être.
1: On rentre dans une petite salle, la salle numéro 530.
3: Et l'idée de la mission PatTech, c'est un peu de se faufiler dans les espaces que l'université peut nous mettre à disposition. Ici, dans ces trois salles en enfilade, on a environ, un peu plus de 300 instruments et objets conservés depuis le début de la mission, donc la fin des années 90. Donc de la verrerie, des microscopes, beaucoup. Dans ce bâtiment-là, Veil, le bâtiment de la fac de médecine, les collections PatTech, c'est principalement des collections dans le domaine médical ou pharma. Il y a d'autres réserves, notamment sur le campus Lombarderie, où on a des collections un peu plus chimie, physique, etc.
4: Il y en a partout.
3: On peut ouvrir des meubles et découvrir
1: des boîtes, des cartons.
3: Tout à fait. Avec plein d'instruments, parfois un peu documentés. Des laryngoscopes.
1: Et dans cette salle, il y a également des béquilles. Des prothèses de jambes, des balances, beaucoup de documentation papier, des DVD.
3: L'objet, il n'a pas tellement d'intérêt. Un microscope, c'est un microscope. En revanche, un microscope qui a été utilisé par telle personne pour mener un projet de recherche qui a eu une importance particulière pour l'histoire de l'Université de Nantes, là, ça commence à être vraiment très intéressant, après, à valoriser, quoi.
1: Est-ce que y a d'autres moments où ces salles peuvent être accessibles, ou est-ce que les informations que ces objets existent, où est-ce qu'on peut les trouver, comment on peut éventuellement les voir, est-ce que parfois ils sortent pour des expositions, pour la fête de la science par exemple?
3: Effectivement, on sort quelques objets parfois dans le cadre d'opérations de valorisation. Ça a été le cas là, pour les journées européennes du patrimoine et du matrimoine. Il faut savoir qu'on est une petite équipe au département archives, culture et patrimoine. Et sur la mission PatTech, actuellement, je suis la seule. Donc pour mener beaucoup d'opérations de valorisation, de médiation, ce n'est pas forcément évident. En revanche, sur le territoire nantais, il y a des musées, des structures qui, elles, sont intéressées par les objets de la mission, qui les ont repérés et qui parfois se tournent vers moi pour les accueillir le temps d'une exposition temporaire. Et là, c'est génial, c'est la meilleure mise en lumière qu'on pourrait faire sur ces collections-là. Actuellement, au musée d'Aubray, l'exposition Cœur ouvert présente dans la première salle un grand nombre d'objets de la mission PatTech, des cœurs en papier mâché, un modèle anatomique, les stéthoscopes du docteur Laennec, des planches pédagogiques anatomiques de cœur, et ça leur donne un écrin à ces objets-là que nous, on n'aurait pas pu offrir.
1: Alors, on est dans la pièce du milieu qui a un peu plus une vibe chimie, avec beaucoup d'objets en verre.
3: Et ça, c'est des objets hyper intéressants aussi pour l'histoire de l'université. Parce qu'il y avait en fait des maîtres verriers qui étaient présents sur les universités et la

0: majorité de ces verres-là ont été fabriqués par les verriers de l'Université de Nantes.
1: Des très grandes pipettes,
2: des ballons,
1: des tubes à essai, des instruments qui ressemblent à des batteurs de cuisine, mais qui ne le sont pas, qui ont l'air d'être plutôt des balances.
0: Ça, c'est des
1: balances. De précision.
0: Oui, tout à fait. Une table de contention pour rats. Bah, il faut bien les maintenir pour les disséquer, les opérer.

0: convexe, concave, sphérique, prismatique.
1: En sauvegardant ces instruments, on sauvegarde non seulement des objets, mais aussi les pratiques, les savoir-faire et les cultures scientifiques qui ont façonné notre époque. PADSTEC, c'est une mémoire de la science en train de se faire.
0: Merci beaucoup. C'était un beau mot de la fin.
2: Le son des sciences au Labo des Savoirs.
0: La matérialité des savoirs scientifiques n'est pas très connue du grand public, elle ne l'est parfois pas davantage dans le monde académique. Donc j'en profite pour adresser un mot à toutes les personnes qui nous écoutent et qui travaillent dans des laboratoires situés en Pays de la Loire. Lorsque vous déménagez, que vous achetez de nouveaux instruments ou simplement si vous faites du tri, n'hésitez pas à contacter la mission PATSTEC, P-A-T-S-T-E-C, pour que le patrimoine matériel de la recherche ne parte pas à la poubelle et puisse être répertorié, inventorié et valorisé. Et d'ailleurs, ces missions-là sont régionales. Voilà, si d'autres laboratoires en dehors des Pays de la Loire nous écoutent.

0: C'est déjà la fin de cette émission. Merci à Lisa Roucheté, enseignante-chercheuse en histoire des sciences à l'Université de Bretagne occidentale à Brest. Merci d'avoir répondu à nos questions.
1: Ben merci à vous, merci pour l'invitation.
0: Merci à Émilie Chevalme de nous avoir ouvert les portes des réserves de la mission régionale du patrimoine scientifique et technique contemporain de Nantes Université, dont l'acronyme est, vous l'aurez deviné, PATSTEC. Merci d'avoir répondu à nos questions également. Et je le rappelle, pour sauvegarder les pratiques et mémoires de la science en train de se faire, n'hésitez pas à contacter la mission. Merci également à Célie pour son reportage et à Christelle et Victor pour leur chronique. 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Retrouvez-nous sur notre site ou nos réseaux sociaux et on vous dit à très vite pour une nouvelle émission.

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0: Autant se le dire est une émission de radio réalisée en collaboration par Radio Temps Rodez et Radio Larzac. Elle est le fruit d'un travail de longue haleine mené au sein de la maison d'arrêt de Rodez, avec la participation active d'un groupe de détenus. Ce projet a été initié et coordonné par Isabelle, Nathalie et Ivan, enseignantes de l'éducation nationale détachées à l'unité locale d'enseignement en détention, ainsi que par les intervenants intervenantes du SPIP, le service pénitentiaire d'insertion et de probation. L'émission donne la parole aux détenus, valorisant leurs idées, leurs opinions et leurs récits de vie autour de thématiques essentielles comme la liberté d'expression, l'influence des réseaux sociaux ou encore le rôle des journalistes. Un débat mené par Sophia de Radio Larzac et Alam de Radio Temps Rodez. Dans cet épisode, l'émission s'ouvre sur un débat consacré à la liberté des journalistes. Un sujet choisi par A2, le M et Martin, des pseudonymes utilisés pour préserver l'anonymat des participants. Écoutons-les.
1: Bonjour. Alors, au sujet de la question « Faut-il des limites à la liberté des journalistes ?»
0: ajoute Martin.
1: Il est essentiel que les journalistes aient une certaine liberté d'expression. Ils ne doivent pas être censurés afin de permettre aux auditeurs d'être informés et d'émettre un avis. C'est le principe de la démocratie. Mais ils sont soumis aussi aux limites de la liberté d'expression, interdiction de proférer des injures, de diffamer, etc.
0: Est-ce que vous pensez que la liberté d'expression des journalistes en France est plutôt un avantage ou un inconvénient ?
2: Ça peut être un avantage comme un inconvénient.
0: Explique A2.
2: Parce que des fois, les journalistes, ils racontent un peu n'importe quoi. Quand les personnes passent au tribunal, ils en rajoutent, ils en mettent un peu plus. Après, il y a beaucoup aussi de mensonges dans le journalisme.
0: Vous avez eu une mauvaise expérience peut-être avec un journaliste en particulier qui peut-être a omis des propos pas corrects envers vous ?
2: Oui, personnellement, je ne citerai pas le nom du journaliste. Après, vu à la condamnation que j'ai prise, par exemple, j'ai envie de dire que dans le journal, ils en ont rajouté. Bah, en fait, c'est pour montrer aux gens que, comme quoi, soi-disant, il y a des gens un peu comme ça...
3: Est-ce que vous connaissez les principes de la déontologie d'un journaliste ?
2: Non.
4: La déontologie ?
3: Les principes moraux, on va dire. Les obligations.
5: Les droits et devoirs.
4: Les droits. Mais je sais qu'ils n'ont pas le droit de mentir, déjà.
0: Ajoute le M.
4: Ils doivent dire la vérité, que s'ils se trompent, ils doivent se corriger pour prévenir la population qui se sont trompés et dire la vraie information. Après, je n'en connais pas plus, je pense.
3: C'est déjà bien, mais du coup, ça veut dire que peut-être dans ce cas-là que vous avez cité, A2, il y a eu peut-être une mauvaise application de la déontologie de la part du journaliste. Peut-être qu'après, il s'est repris ou que sa rédaction lui a fait des reproches.
2: Moi, je dis que non, parce que ça a apparu dans les journaux et c'était quand même marqué ce qui est... Enfin, il y avait plus, quoi, de ce qu'il disait, en fait.
3: Il n'y a pas eu de correction après ?
2: Non, non.
0: Est-ce que vous savez qu'on a le droit de reprendre un journaliste, soit radio, télé ou presse écrite ? On a le droit de lui écrire et de lui dire « vous êtes trompé sur telle information ». Est-ce que vous le saviez, ça ?
2: Non, pas du tout.
4: Je pense que c'est une logique... De toute façon, pour se corriger, parce qu'on a droit à l'information, pas la fausse information.
1: Non, je ne savais pas, mais c'est vrai que la plupart des gens ne sont pas au courant qu'ils peuvent reprendre un journaliste ou lui écrire.
0: Explique Martin.
1: Le problème, c'est que le journalisme est trop pressé, donc il ne se renseigne pas assez sur les informations et peut éviter des mauvaises infos, quoi, des infos que ça.
0: Et quand vous dites trop pressé, est-ce que vous pensez en particulier aux médias d'information, par exemple comme les médias d'information non-stop, citons BFM par exemple, CNews, qui font de l'information 24 heures sur 24?
1: Mais justement, eux,

0: ils ont souvent tendance à sortir une info et en milieu de journée ou fin de journée, ils la modifient parce qu'ils se sont rendus compte qu'ils ont fait une erreur. Ça peut perturber certaines personnes, je pense.
1: Et ça a déjà eu le temps de circuler dans la journée?
2: Moi, je suis d'accord avec Martin. Je pense que c'est pour faire les buzz, c'est comme les gros titres.
1: Qu'est-ce que vous avez écrit par rapport à la liberté de la presse?
3: Que la liberté de la presse n'est pas absolue.
4: Ajoute Dylan.
3: Que les journalistes doivent respecter certaines règles, comme la présomption d'innocence, la vie privée, le secret défense. Après, sans presse indépendante, des scandales comme l'affaire de Watergate n'auraient jamais été révélés. C'est une affaire politique, je crois. Après, je pense que les journalistes jouent un rôle de contre-pouvoir face au gouvernement et aux entreprises, justement pour la transparence, leur information qu'ils nous apportent. Et si on les limite trop, on ouvre la voie à la censure et à la propagande.
1: Alors j'ai une autre question, est-ce que vous savez à qui appartiennent les médias?
5: À l'ARCOM, non?
2: Au gouvernement?
0: Eh bien, moi j'aurais dit aussi au gouvernement, du moins il est contrôlé surtout par le gouvernement. Après il est indépendant je pense, le journaliste, mais avec des contraintes.
1: Alors ils appartiennent pas à l'ARCOM? L'ARCOM c'est l'autorité de régulation des médias. Donc il fixe un certain nombre de règles et qui peut faire des sanctions, qui peut émettre des sanctions vers des médias qui ne respectent pas le code de la déontologie. Ils n'appartiennent pas non plus au gouvernement, même si l'État finance par exemple les radios comme Radio France, les radios d'État, et via le ministère de la Culture finance aussi les radios associatives. Mais le principe de l'indépendance de la presse et des médias est un principe inscrit dans la loi. Donc les médias, en fait, appartiennent souvent à des sociétés privées qui peuvent être indépendantes quand elles sont financées, par exemple, par les lecteurs qui s'abonnent ou par des gens qui investissent dans une société de radiodiffusion ou de diffusion de la presse.
4: Alors, c'est pour ça que certains médias ont aussi une... On avait parlé la fois dernière de la couleur du média, de la ligne éditoriale aussi. Est-ce que vous vous souvenez? Est-ce que ce terme ligne éditoriale ou couleur du média vous dit quelque chose?
0: C'est parce qu'ils ont chacun des opinions différentes.
4: En fait, c'est le principe même d'avoir une couleur. C'est tout à fait semblable à avoir une couleur politique. De droite, de gauche, plutôt de centre, plutôt. Et on sait que certains médias, ils sont assez transparents et ils le disent clairement, hein, qu'ils sont parfois de gauche, parfois de droite, parfois centre. Alors vous êtes plutôt d'avis que la personne ou que quelqu'un en France doit se renseigner sur tous les médias, c'est-à-dire que ce soit de gauche, de droite, du centre, etc., par tous les moyens, radio, télé, presse écrite, etc. Ou alors est-ce que, en tant qu'individu appartenant à une certaine idéologie politique, est-ce qu'on doit se limiter à se renseigner uniquement auprès de médias qui adhère à notre opinion politique?
0: Mais moi, je pense que on peut rester sur un média qu'on choisit, mais il ne faut pas oublier d'avoir un œil un peu différent et un peu partout, quoi.
4: Explique Martin.
0: Être ouvert de l'esprit, ouais, c'est tout à fait ça.
5: Je suis du même avis que Martin. Se renseigner surtout, par exemple, sur tous les médias, regarder un peu partout. Non, la télé, je pense sur la télé et sur Internet aussi.
2: Personnellement, j'ai pas d'idéologie politique, donc je me renseigne sur tous les médias et je pense que tout le monde devrait faire pareil, se renseigner de tous les côtés, parce que d'un côté on va dire une chose, de l'autre côté on va dire une autre chose, qui peuvent se compléter mais pas venir dans le même journal.
4: Ajoute le M.
6: Moi, je suis d'accord, hein, faut se renseigner partout. Maintenant, au jour d'aujourd'hui, on a le téléphone, vraiment, si on veut vraiment se renseigner... On a tous les moyens de le faire.
4: Le M, vous avez dit quelque chose d'intéressant. Un média va dire quelque chose et l'autre va dire autre chose. Et c'est pour ça que c'est hyper important de s'orienter vers plusieurs médias, de ce qu'on appelle la vérification de sources. Le fait de vérifier une source, ça fait partie de ça, c'est-à-dire voir et croiser les sources. On va aller voir ce que dit tel média et voir si cette information-là, en fait, on la retrouve dans d'autres médias. C'est une astuce de vérification des sources.
1: On peut comprendre la ligne éditoriale d'un média en regardant comment est présentée une nouvelle, une actualité sur deux médias différents qui sont un peu à l'opposé, par exemple, du spectre politique. On va voir qu'il y a peut-être les mêmes informations dedans, mais la façon dont elles sont présentées fait peut-être pencher le lecteur ou l'auditeur vers une opinion plutôt qu'une autre. Donc c'est très intéressant de faire cet exercice-là. Comment vous vous informez-vous en ce moment? Quelles sont les sources les plus faciles d'information? Est-ce que vous avez accès à la télé, à la radio?
5: On a accès à la télé. Ouais, sur CNews, BFM TV, France Info.
4: C'était A2.
1: Est-ce que vous lisez les journaux, la presse écrite aussi?
2: Non, moi je lis pas les journaux. Je

0: je regarde de temps en temps la télé. Je regarde souvent le journal télévisé, donc le JT de TF1. Oui, il y a la radio aussi, donc moi j'écoute la radio.
1: Ajoute le M.
2: Bah ici, là, on peut que se renseigner avec la radio et la télévision.
1: Ajoute Dylan.
3: Pour moi, c'est vrai que c'est souvent le journal télévisé. Bon, en prison, on n'a pas trop le choix, mais sinon, à l'extérieur, oui, ça m'arrive de lire le journal ou après... Après, bon, comme tout le monde, sur les réseaux, sur Internet. Mais après, c'est vrai que le journal télévisé arrive en premier, je pense, pour tout le monde. C'est la première source d'information, je pense.
2: Ça doit s'exercer avec responsabilité, c'est tout.
0: Maintenant, nous nous quittons quelques instants pour une pause musicale avec Kerry James, Lettre à la République. Nous avons pensé que cette chanson correspondait parfaitement au thème du débat, car la liberté d'expression est la condition de la démocratie, qui est un pilier de la République.
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0: C'était Kerry James, Lettre à la République.
1: Après ce premier échange sur la liberté des journalistes, Fantasmin, Kiki de Bondy et Dylan, toujours des pseudonymes utilisés dans le cadre de cette émission, enchaînent avec un débat tout aussi intéressant, l'impact des réseaux sociaux sur notre quotidien. C'est Fantasmin qui ouvre la

0: discussion en nous livrant son point de vue. Écoutons.
1: Mon avis sur les réseaux sociaux, c'est que les réseaux sociaux sont des espaces d'échange incontournables. Mais sur les réseaux sociaux, on peut y trouver de la violence, des insultes, du harcèlement et des campagnes de haine. Et alors oui, ils peuvent être une arène de violence. De plus, les algorithmes mettent en avant certaines polémiques, mais on peut y trouver aussi des mobilisations et des actions positives, par exemple le mouvement MeToo. Les réseaux ne sont qu'un outil, leur usage dépend des utilisateurs et des modérateurs. Je serais d'avis de sensibiliser davantage les élèves à l'éducation aux médias.
2: Kiki de Bondy, quel est votre avis?
3: Moi, je pense que les réseaux sociaux ne sont pas compatibles avec un certain public, notamment les mineurs. La sécurité n'est pas suffisante car les jeunes arrivent à la contourner. Et c'est très difficile d'intervenir car les utilisateurs se sentent protégés derrière leur écran et les injures et les propos racistes se font plus fréquents.
4: Que vous connaissez des moyens pour reconnaître une fausse information sur les réseaux? Qu'est-ce que sont les éléments qui peuvent vous alerter?
1: La source déjà de l'information.
0: Kiki de Bondy ajoute.
3: Il y a les comptes, vérifier si le compte est vérifié, voir s'il y a un certain nombre d'abonnés. Assez important. Après, il y a notamment des applications pour essayer de vérifier les deepfakes.
4: Est-ce que vous êtes déjà confronté à des fake news sur les réseaux et vous avez dit ah non mais ça c'est pas vrai?
1: Oui. Après, c'est plus par rapport au foot par exemple, des rumeurs sur des transferts, tout comme ça. Enfin, c'est des fake news pour faire parler.
0: Explique Fantasma. Pourquoi on fait circuler de la fausse information selon vous?
3: Pour faire parler les médias.
1: Pour faire vendre.
0: Selon vous, est-ce que les fausses informations sont plus relayées par les jeunes, parce qu'on dit que les jeunes croient beaucoup de fausses informations, ou par les personnes âgées?
1: Je pense que c'est varié. Je pense qu'il y a un certain pourcentage dans les deux. Et du coup, les personnes âgées tombent très vite dans le panneau, et les jeunes, pareil, ne se renseignent pas assez et tombent aussi dans le panneau.
3: Je pense un peu la même chose que les personnes un peu âgées tombent plus facilement dans le panneau.
0: Ajoute Kiki de Bondy.
3: Que les jeunes peut-être contrôlent moins ce... Donc ils se font avoir aussi, mais je pense que les personnes âgées sont quand même plus fortement touchées.
5: Moi personnellement, je pense que c'est l'inverse. Je pense que les jeunes sont plus impactés par les fausses informations, parce que surtout c'est quelque chose qui touche beaucoup le monde d'Internet.
0: Ajoute le M.
5: Donc la part des personnes âgées ne passent pas leur temps sur Internet.
6: Ouais, mais
5: il y en a qui ne connaissent pas.
6: Ils ont accès à Facebook.
5: C'est vrai qu'il y en a qui ont accès à Facebook, mais... Je reste sur ma position que les personnes âgées ne... Bah pour moi, une personne âgée, déjà, c'est une personne qui a un très très grand âge. Donc, c'est les que je connais, n'ont pas de téléphone tactile. Ils ont le fixe à la maison, mais ils ont les téléphones à clapet. Donc, ils ne peuvent pas trop aller sur Internet. Ils ne savent pas servir un ordinateur. Donc, moi, je pense que ça impacte beaucoup les jeunes, surtout les jeunes mineurs.
4: J'ai une autre question. Vous avez parlé de rendre les règles d'accès au réseau plus sévères pour les jeunes. Par exemple, vous avez des exemples sur des mesures qu'on pourrait prendre par rapport à ça?
0: Kiki de Bondy ajoute.
3: Moi, je pense qu'il faudrait des vérifications sur les applications ou sites moins de 18 ans avec une vérification à pièce d'identité, parce que les jeunes arrivent trop souvent à les contourner.
1: Ouais, je pense qu'on peut mettre des barrières par rapport au réseau sur l'accessibilité. À l'heure actuelle, il y a déjà assez de barrières, je trouve, et les jeunes arrivent assez souvent à les contourner, ces barrières, et avoir un accès facile au réseau ou autre.
0: Fantasma propose son point de vue.
1: En prenant l'identité de leurs parents ou de personnes majeures qu'ils connaissent. Je pense qu'il y a une manière de mettre une barrière, mais laquelle, je ne saurais vous dire, parce que toutes les barrières qui ont été essayées jusqu'à maintenant ont été contournées et n'ont pas fonctionné. Donc.
5: Moi je suis d'accord avec ça. Je pense qu'il faut renforcer les barrières de sécurité, mais comme le dit Fantasma, c'est que toutes les barrières ont été contournées à l'heure d'aujourd'hui, donc je pense qu'avec la technologie et les générations qui avancent, c'est pas quelque chose qui va repousser les jeunes.
0: Vous pensez que les restrictions qui sont déjà en place, du genre la limite d'âge, par exemple sur TikTok, je sais que sur TikTok ça doit être entre 13 ou 15 ans, je sais plus, sur Snapchat, sur Instagram, etc., est-ce que ça suffit ou ça suffit pas? Alors, les restrictions liées à l'âge, mais aussi cette vérification d'identité, est-ce qu'elle suffit ou pas?
1: Je pense qu'elle ne suffit pas. Et je pense qu'on s'y est pris un petit peu trop tard, dans le sens où on a attendu que certains faits se réalisent pour agir. On n'a pas agi en temps et en heure pour que, justement, certains faits ne se réalisent pas. Et du coup, je pense que à l'heure actuelle, les jeunes ont pris une habitude. Et du coup, cette habitude-là, ils vont la garder au fur et à mesure du temps. Et c'est pas des barrières qui vont les empêcher d'aller sur les réseaux. Alors que si les barrières, on les aurait mis bien avant, ils auraient pu les sensibiliser justement.
0: Donc,

0: ils vont toujours trouver une manière de contourner ces règles.
1: C'est ça. Ben moi, je pense la même chose, qu'ils vont toujours avoir une manière de contourner les règles.
2: Ajoute le M.
1: Après, je pense aussi que c'est dû à l'autorité parentale. Je pense que l'éducation a quelque chose à voir dedans aussi.
3: Vous avez parlé d'éducation aux médias aussi. Peut-être montrer aussi aux jeunes qu'il n'y a pas que les réseaux sociaux dans la vie. Et ah oui. Peut-être pas que aux jeunes d'ailleurs. On avait parlé, je ne sais pas si c'était une vraie proposition, mais d'interdire les téléphones à l'école par exemple, ou de faire des journées sans écran aussi. Vous en pensez quoi?
1: Je suis d'accord, mais moi je pense que déjà c'est interdit le téléphone à l'école. Parce que moi je me souviens qu'au collège, on n'avait pas le droit au téléphone.
4: Il y a une autre solution, mais je pense pas que ce soit la bonne solution, parce que bon, on est en France, pays du coup de la liberté. Et si on nous enlève ça, c'est en quelque sorte nous priver de notre liberté aussi.
2: Explique Fantasma.
4: Enfin, moi j'ai un exemple, c'est la Turquie. Où par exemple en Turquie, l'application TikTok est bannie. L'application de jeu Roblox, elle est bannie. Ça pourrait être un moyen, mais bon, je pense que ce serait l'atteinte à la liberté...
0: De s'informer ou pas.
4: C'est ça, ouais.
5: La meilleure solution, je pense, pour arrêter tout ça et de créer une loi qui empêche les mineurs d'utiliser les téléphones avant leur majorité.
2: Ajoute Kiki de Bondy.
5: Je pense que c'est la meilleure solution, mais d'après moi, ça n'arrivera pas.
0: Sachant que les jeunes aujourd'hui utilisent bien avant 18 ans. À 12, 13 ans, on a déjà...
4: Même à 5 ans, ils l'utilisent.
0: Oui.
3: Et selon vous, est-ce que ça serait plutôt à l'État de réguler l'accès aux réseaux sociaux? Ça serait, par exemple, aux enseignants? Ou c'est aux parents?
5: Aux parents, plutôt. Garder leur portable. Je pense que c'est plutôt aux parents de récupérer les téléphones plutôt qu'à l'école de leur garder.
1: Moi, je pense que c'est aux parents aussi et à l'école aussi. L'éducation nationale fait beaucoup aussi dans l'éducation des enfants à l'heure d'aujourd'hui. Donc, je pense que c'est important de ne pas leur laisser leur téléphone à l'école. Même si en cours de récréation, ils sont, on va dire, libres. N'a pas de très grand danger vu qu'ils ont une surveillance permanente, donc ils n'ont pas besoin de prévenir quelqu'un dans l'immédiat.
2: Explique le M.
3: C'est ce qu'on peut dire aussi, c'est comme sur d'autres questions liées à l'éducation, parfois les responsabilités sont partagées entre la famille, l'école et l'État.
2: Après ces deux débats riches en réflexions sur la liberté des journalistes et sur l'impact des réseaux sociaux, place au dernier échange de cette émission. Un débat consacré à la laïcité en France et plus précisément à la question de la liberté d'expression religieuse. C'est le M qui prend la parole pour nous partager ses arguments et sa vision du sujet. On l'écoute.
1: La question, c'est la laïcité en France protège-t-elle ou limite-t-elle la liberté d'expression religieuse? Donc mes arguments, mes opinions sur ça sont très simples. Je pense que la laïcité permet à chacun d'exercer sa religion et protège tous les croyants. Elle empêche les personnes d'exercer leur culte en public et ainsi elle évite les conflits. Mais la laïcité restreint beaucoup et par exemple certains croyants voudraient être libres d'afficher leurs signes religieux, quel que soit le lieu. Il existe des quartiers en France avec une grande mixité de nationalités et donc de religion où chacun se respecte et respecte la croyance de l'autre sans conflit. Donc je pense que rendre visibles les différences religieuses permettrait d'être sur un pied d'égalité.
2: C'était Autant se le dire, une émission diffusée sur Radio Larzac et sur Radio Temps Rodez, préparée et enregistrée par un groupe de détenus de la maison d'arrêt de Rodez. Merci de nous avoir écoutés. Un grand merci à Alam et Sophia de Radio Temps Rodez et Radio Larzac pour l'animation et les ateliers radio, à Vincent Mangin du SPIP et à Isabelle, Nathalie et Ivan, enseignantes de l'éducation nationale détachées à l'unité locale d'enseignement en détention pour avoir rendu possible ce projet. 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
1: À 16h en temps universel, l'heure d'un nouveau journal et à la une, journée de bombardement dans la bande de Gaza, alors que la diplomatie s'active après l'annonce d'un accord visant à désarmer le Hamas. L'armée israélienne a mené des frappes, détruisant des entrepôts de médicaments et tuant deux personnes. On est en direct de Jérusalem dans un instant. Sur le front des incendies en France, celui qui a ravagé la Gironde, plus de 40 000 hectares, est désormais fixé. Il ne progresse plus, selon la préfète du département. La quasi-totalité des 220 000 évacués ont pu rentrer chez eux dans un paysage désolé. L'attention se porte à présent sur le massif du Gros Bessillon dans le Var, où plus de 1500 pompiers sont en ce moment à pied d'œuvre pour empêcher les reprises de feu. À suivre aussi le retour à la normale à Ceuta, les quelques 50 000 migrants qui avaient réussi à entrer par la mer dans l'enclave espagnole au nord du Maroc ont été reconduites de l'autre côté de la frontière. 67 personnes sont mortes en tentant cette traversée. Puis en Inde, le gouvernement hausse le ton face à Meta. Il accuse le géant de la tech d'avoir censuré une vidéo officielle du Premier ministre Narendra Modi. Au Moyen-Orient, le grand écart saisissant entre diplomatie et réalité du terrain. Alors qu'en coulisses, un second accord sur le désarmement du Hamas se précise, Israël semble vouloir pousser son avantage. Bonjour Michel Paul.
2: Bonjour Mathis, bonjour à tous.
1: En direct de Jérusalem, pour RFI, l'armée israélienne a mené donc de nouvelles frappes dans la bande de Gaza, ciblant notamment les abords d'un hôpital de l'enclave.
2: Oui, on peut dire que l'armée israélienne multiplie les frappes à travers la bande de Gaza, faisant au moins deux morts au cours des dernières 24 heures. Alors à Deir el-Balah, au centre du territoire palestinien, une attaque a ciblé un bâtiment adjacent à l'hôpital Al-Aqsa, ravageant un entrepôt de matériel médical vital. Sur place, les images montrent un paysage de désolation où les habitants fouillent les débris au milieu des médicaments détruits. De son côté, l'état-major israélien assure avoir neutralisé 5 dépôts d'armes du Hamas, accusant une nouvelle fois le groupe islamiste d'utiliser les infrastructures sanitaires comme boucliers humains. Ces frappes interviennent dans un climat paradoxal. Donald Trump et le Hamas ont tous deux évoqué un accord prévoyant la fin des combats, un retrait progressif des troupes israéliennes et le désarmement du mouvement palestinien. Mais sur le terrain, Israël n'a toujours pas officialisé le texte. Si Benjamin Netanyahou garde le silence, eh bien, son ministre de la Sécurité nationale, Itamar Ben-Gvir, rejette déjà catégoriquement cet accord, le qualifiant d'inacceptable, un blocage politique qui laisse pour l'instant le champ libre au bombardement.
1: Michel Paul en direct de Jérusalem. Et à l'instant, l'armée israélienne annonce avoir mené des attaques au Liban, cette fois dans le sud du pays, et d'avoir tué plusieurs membres de la milice chiite du Hezbollah. RFI 18h03 à Paris, au terme de 10 jours de lutte acharnée, des milliers de pompiers mobilisés et des villages entiers évacués. Le feu qui a dévoré plus de 40 000 hectares en Gironde n'avance plus. Il est fixé, disent les autorités. Fixé, mais pas éteint. La préfète du département appelle donc à la plus grande vigilance. Lors d'un point presse, elle a dressé le bilan des moyens qui ont été engagés afin de maîtriser cet incendie hors norme.
3: Ce que nous venons de vivre, et je le dis avec une certaine gravité, au cours de ces 10 jours d'un épisode absolument inédit en France, a conduit à ce que l'État tout entier se mobilise, avec le soutien de 13 pays européens, et jusqu'aux pompiers ukrainiens qui sont en route aujourd'hui pour venir nous rejoindre. C'est la plus grosse opération de lutte contre un incendie dans l'histoire moderne de la sécurité.

0: Sécurité civile. Nous avons mobilisé, vous le savez, mais je le rappelle, 3300 pompiers, c'est du jamais vu. 24 moyens aériens, dont à peu près la moitié venant de pays européens. Une concentration de moyens jamais égalée. Nous continuons à appeler à la vigilance. Il ne faut pas baisser la garde. Il faut être encore très précautionneux parce que ce feu n'est pas éteint, il est fixé.
1: Sophie Broca, préfète de la Gironde, la quasi-totalité des 220 000 personnes évacuées ont pu rentrer chez elles. En revanche, à 600 km de là, dans le département du Var, vent violent et températures caniculaires rendent le travail extrêmement compliqué, rapporte le chef départemental des pompiers. 1500 d'entre eux sont mobilisés, épaulés par une dizaine d'avions et d'hélicoptères pour lutter contre les nombreuses reprises de feu qui touchent le massif du Gros Bessillon, déjà frappé à la fin du mois de juillet. Au total, ce sont 6000 hectares qui sont partis en fumée. Le département est classé risque maximum aux incendies jusqu'à ce soir. Enfin, en Grèce, c'est une station balnéaire très fréquentée qui est menacée par les flammes. Porto Germeno, à 70 km de la capitale Athènes, un incendie d'une telle ampleur que la fumée qu'il dégage s'est propagée jusqu'aux côtes nord-africaines à 750 km de là.
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1: La situation quasiment revenue à la normale à Ceuta, l'enclave espagnole située au nord du Maroc, qui a vu arriver ces derniers jours sur ses côtes plus de 50 000 migrants, un afflux de personnes inédit, des scènes de chaos pour ce petit territoire d'à peine 20 km carrés et une traversée mortifère pour certains. Les corps de 67 personnes ont été repêchés à la mer. De son côté, le ministre espagnol de l'Intérieur, dépêché sur place en urgence, a salué le retour au calme dans l'enclave. Fernando Grande Marlaska.
3: En moins de 48 heures, la situation à Ceuta a complètement changé et les choses reviennent à la normale. Comme cela a déjà été signalé, vous savez également que tôt ce matin, nous avons commencé à installer la barrière maritime. Plus précisément, une barrière gonflable et une première ligne de bouées avec un chenal intermédiaire. Les personnes qui sont entrées illégalement dans notre pays par Ceuta le 30 juillet n'ont aucune possibilité de régulariser leur situation. C'est pourquoi nous savons tous qu'en moins de 24 heures, à peine plus de 24 heures, elles sont retournées dans leur pays d'origine. Il a également été possible de renverser cette situation en si peu de temps grâce à notre collaboration résolue et continue avec les autorités marocaines, avec lesquelles nous entretenons un partenariat continu fondé sur la confiance et le travail acharné développé au cours de ces dernières années.
1: Le Premier ministre espagnol Pedro Sanchez a quant à lui dénoncé l'égoïsme de certains pays européens, référence notamment à l'Italie. Avec le soutien de la Finlande et du Danemark, le gouvernement italien réclame l'expulsion de l'Espagne de l'espace Schengen, espace européen de libre circulation. Convoqué en urgence, une réunion des ministres de l'Intérieur de l'Union européenne se tiendra mardi pour faire le point sur la situation. En Allemagne, plus de 100 000 personnes défilent en ce moment dans les rues de Hambourg pour la marche des fiertés. Une semaine après l'attentat commis par un islamiste à Berlin lors d'une manifestation similaire, attentat qui avait tué une personne et blessé une trentaine d'autres. Des combats signalés ce matin en Éthiopie, région du Tigré. Depuis 4 ans, un accord de paix avait pourtant fait taire les armes entre l'armée fédérale et le Front de Libération du Peuple du Tigré qui contrôle cette région. Des affrontements qui se déroulent dans la partie occidentale près de la frontière avec le Soudan et qui ravivent les craintes d'un retour de la guerre. 21h37 à New Delhi, le gouvernement indien hausse le ton face à Meta, le géant de la tech, propriétaire de Facebook, accusé d'avoir censuré une vidéo officielle du Premier ministre Narendra Modi. Conséquence, le patron de Meta en Inde s'est vu convoqué cette semaine par le ministre du numérique afin de fournir des explications. Une offensive qui intervient dans la foulée des mobilisations du parti des cafards, le mouvement étudiant qui continue de secouer le pays. À New Delhi, Abdoulaye Rali.
4: En pleine vague de manifestations étudiantes, Facebook a suspendu pendant plusieurs heures une vidéo du Premier ministre Narendra Modi. Meta a ensuite rétabli la publication en évoquant une erreur de modération. L'affaire a aussitôt pris une tournure politique. Dans la semaine, le ministre indien de l'électronique a convoqué Arun Srinivas, le directeur de Meta India. Et la police de Hyderabad a enregistré une plainte contre lui à la demande de responsables locaux du BJP, parti au pouvoir qu'il accuse d'avoir laissé circuler des contenus jugés diffamatoires envers Narendra Modi. Meta, Google, X et Snapchat devront aussi répondre d'une question parlementaire la semaine prochaine. Le parti des cafards a trouvé sur les réseaux sociaux l'écho nécessaire et c'est bien là que se situe l'enjeu. Au-delà de cette polémique, c'est la relation

0: relations de plus en plus tendues entre le pouvoir indien et les géants de la tech qui se jouent dans un pays où les plateformes numériques occupent une place centrale dans la vie politique. Abdullah Erali, New Delhi, RFI.
1: Allez, un mot de sport à présent. Le sport féminin à l'honneur ce week-end. La première étape du Tour de France, 138 km au départ de Lausanne en Suisse. Et puis la Coupe d'Afrique des Nations féminines également à la une. Dans moins d'une heure, c'est le coup d'envoi d'Égypte-Malawi. Puis à 20h, temps universel, ça sera au tour des Nigérianes. La sélection nigériane championne d'Afrique à 10 reprises et qui doit absolument gagner contre la Zambie après avoir perdu leur premier match si elles veulent rester dans la course. Toute l'actualité sportive sur RFI, c'est Mondial Sport dans une poignée de secondes. Il est 18h10 à Paris, 2h de moins en temps universel.
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3: 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Jeudi, les Nocturnes sur la commune du Viala du Tarn, nouveau rendez-vous de producteurs locaux et d'artistes, les Nocturnes, N-A-U-C. Un concert, un spectacle, une dégustation de produits locaux, les pieds dans l'eau, c'est la formule que propose le dépanneur à l'épicerie associative du Viala du Tarn, avec les Nocturnes, dont la première édition se tiendra ce jeudi à partir de 19h30 à la plage du Mas de l'Anneau, située en bord du Tarn. Dès 19h30, il sera possible de composer son assiette avec légumes, fromages, grillades, brix, falafel, frites, pain, fruits, sorbets et crêpes seront également proposés. Il y aura une buvette et des produits locaux de l'épicerie. Ce sera donc à chacune et chacun de faire son marché. À 19h30, spectacle Étoffé la nuit, créé par le collectif Orita, qui combinera trapèze, chant lyrique ainsi que broderie monumentale. Et à 21h, le duo Féjoa, composé d'un accordéoniste et d'un percussionniste aux influences jazz, world music et musique trad, qu'on a pu entendre sur la scène de la fête de la musique de Radio Larzac. Féjoa qui proposera une musique dansante et improvisée. Renseignements au 06 43 47 94 79.

La compagnie Retour d'Ulysse continue sa tournée dans le sud Aveyron avec son spectacle L'oiseau que tu croyais surprendre, bâti de l'aile et s'envola. Après Peyre, dans le cadre du festival Changer d'air, après la grotte d'Argilan, c'est à la chapelle des pénitents à Nantes que sera présenté leur spectacle ce jeudi et vendredi à 21h. L'oiseau que tu croyais surprendre bâtit de l'aile et s'envola, ce sont deux femmes, une pianiste et une soprano, qui se parlent, chantent, dansent et rient. À travers leurs paroles, une autre présence se laisse sentir, celle d'une chanteuse lyrique dont elles vont dresser le portrait subtil, celui d'Emma Calvé, immense cantatrice aveyronnaise, puisque née en 1858 à Decazeville et décédée en 1942 à Millau. Ce spectacle musical, traversé par le sublime chant des airs de Carmen, Marguerite, Sappho, Ophélie, parmi d'autres, offre le portrait d'Emma Calvé en femme puissante et multiple, créatrice de sa vie autant que de son art. C'est ce jeudi et ce vendredi à 21h à la chapelle des pénitents à Nantes. Renseignements et réservations au 06 10 19 38 02. Le festival Cité Son se poursuit. Ce jeudi, ça se passe au château de Peyrolade, avec à 19h le spectacle de Dune, clown burlesque dans son spectacle À la recherche de Bobby. 20h15, le tremplin avec comme nouveauté musicale le groupe Mescla. Et pour terminer, la soirée à 21h15, le concert festif avec Positive Roots et Bob Vaza, du reggae bien roots comme on l'aime à Radio Larzac.

Vendredi, une sortie informative. Le syndicat mixte du bassin versant du Tarn-Amont vous informe d'une matinée de sensibilisation et d'arrachage sur l'ambroisie. Cette plante exotique envahissante dont le pollen est fortement allergisant qui s'installe sur le bassin versant. Le syndicat sera présent aux côtés du CPE du Rouergue ce vendredi à 9h au bord du Tarn à Saint-Hilarin sur la commune de Rivière-sur-Tarn. Au programme, présentation de l'espèce, enjeux, prévention et actions de lutte avec un chantier d'arrachage. Prévoir gants, manches longues, chapeaux et bien sûr de l'eau. Ce vendredi, au cinéma de Millau, rencontre et fanfare avec le documentaire « Se souvenir des tournesols » à 20h30. Un documentaire réalisé par Sandrine Mercier et Juan Gordillo Hidalgo. Partir ou rester, c'est le dilemme d'Anaïs, 17 ans, profondément attachée à son Gers natal et à ses amis de la fanfare. Son bac en poche, elle devra quitter sa famille et la vie à la campagne. Au fil de ce dernier été, Anaïs prend conscience de ce qu'elle aime et doit laisser derrière elle la musique, les fêtes de village, la beauté des champs de tournesol. Mais comment avoir un avenir en pleine diagonale du vide ? C'est en partenariat avec l'agence unique Occitanie Culture, un tarif de 6 euros et c'est au cinéma de Millau. Une foire au vin d'Aveyron, une vingtaine de vignerons aveyronnais viennent présenter et faire déguster leur vin ce vendredi donc. Rencontrer les vignerons de l'AOP Côte de Millau bien sûr, mais aussi de Marcillac, d'Entraigues-le-Fel ou bien encore d'Estaing et également l'IGP Aveyron. Pour accompagner cette dégustation, laissez-vous tenter par les assiettes des AOP IGP fromagères et ou de viandes aveyronnaises, AOP Roquefort, AOP Laguiole, IGP Perrail, IGP Tombe Fraîche de l'Aubrac pour la Ligo et bien sûr l'incontournable Veau d'Aveyron. Et tout cela en musique avec le groupe Zanzibar. C'est ce vendredi de 17h à 22h sur les berges du Tarn au quai Sully-Chaliès. Attention, l'abus d'alcool est dangereux pour la santé, donc à consommer avec modération. Sur le Larzac, à la Chapelle Café, Masrénal, près de Cornus, vendredi à 20h avec Brusiliadis, un trio de polyphonie occitane. Brusiliadis, c'est un mélange de gazouillis, de bruissements d'ailes, de murmurations, de chants et de cris pour que puisse être entendue la présence des oiseaux dans nos voix du Maine. C'est avec Cécilia Simonet, Chloé Peureux et Jeanne Saveret. Donc ce vendredi à 20h à la Chapelle Café Masrénal, Brusiliadis. Samedi à 19h au Vieux Moulin, vernissage de l'expo Mes Chemins de Bohème par Laetitia Pierre-Auguste Azémar avec à 20h un impromptu qui vous sera proposé sous forme d'un tableau vivant en musique. L'expo, quant à elle, dure jusqu'au 15 août. Samedi et dimanche, un grand événement avec les Journées de l'Antique, l'événement familial à ne pas manquer sur le site archéologique de la Grofezemque, puisque le site vivra à l'heure de Condato Magus, la Millau gallo-romaine. Un voyage dans le temps avec cette année la compagnie Les Portes de l'Histoire, qui offrira un spectacle équestre, des ateliers de découverte de la mode antique, de la calligraphie et des techniques de combat romains. Pour cette 25e édition, le site accueillera un concert unique en son genre entre jazz et antiquité avec le groupe Ougarit. Pour en savoir plus, écoutez le podcast consacré à cet événement sur le site radiolarzac.org, émission dans les coulisses du musée de Millau et des Grands Causses. Dimanche à la Jasse du Larzac à midi, concert avec le duo N'Galam. Le répertoire de N'Galam porté en duo met en voix des compositions wolof et parfois françaises, tout aussi bien que des reprises aux influences soul, mais aussi de musique sud-africaine ou encore mandingue. Un combo qui a pour saveur la mélodie des voix en partage.

accompagné d'une guitare, de petites percussions et d'un ukulélé avec basse Nyan, guitare voix, et Charlotte Simoneau, ukulélé et voix, avec évidemment restauration sur place à la Jazz du Larzac ce dimanche à midi. Dans le cadre des concertines à Nantes dans l'abbatiale à 17h30, toujours dimanche, une escapade franco-japonaise avec Timothée Bougon et Yuka Ishikawa dans un duo chant, instruments et orgue. Timothée Bougon a travaillé en chant lyrique et vocal baroque avec l'opéra du Capitole et l'opéra éclaté. Il est aussi musicien. Il joue du théorbe, de la guitare baroque et du violon. Yuka Ishikawa était organiste titulaire de la Croix Dorade à Toulouse jusqu'en 2022. En duo, ils proposeront un programme éclectique franco-japonais pour faire découvrir les ressorts jusqu'alors inexploités de l'acoustique, des transepts et du souffle des hanches, ouvrant ainsi tous les possibles à l'abbatiale de Nantes. C'est ce dimanche à 17h30. L'été, c'est évidemment l'occasion de déambuler et déguster les saveurs locales sur les marchés de plein vent dans nos villages. Ce jeudi, à la Couvertoirade, avec comme animation musicale le concert de Claire Bousquet, compositrice locale en chanson française. À Sainte-Eulalie de Cernon, à partir de 19h, avec le duo Vanille, une ambiance élégante et chaleureuse portée par un duo guitare-voix. À 20h, un tombolard et à 21h30, Paprika. Embarqué avec le quartet pour un voyage à travers les musiques d'Europe de l'Est. Voilà, ça n'est fini de cet agenda, de ce dernier agenda de la saison 2025-2026. Et en septembre, vous retrouverez très certainement la voix de Clara. Je vous souhaite un bon été à tous, un bon mois d'août et profitez bien. À bientôt.

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1: Salut tout le monde! Aujourd'hui, je suis avec Louis et Grégoire qui vont nous parler du rendez-vous de l'été Les Rives Sonores, un festival qui se tient les 8 et 9 août sur les rives du Tarn, dans le hangar de la Musette à Saint-Rome-de-Tarn. Salut!
2: Bonjour, bonjour.
3: Bonjour, bonjour.
1: Alors, c'est pas la première fois que vous passez au studio, mais est-ce que vous pouvez nous faire une piqûre de rappel sur quel est votre rôle au sein de ce festival?
3: Alors moi, je suis en quelque sorte le directeur du festival, on va dire.
2: Tout à fait.
3: Voilà, puisqu'il en faut un. Et c'est la troisième édition, là, cette année. On est sur un format 2 jours, le samedi et le dimanche cette année, contrairement à l'année dernière où c'était le vendredi et le samedi. Là, on tente le samedi-dimanche. Plus classique, on verra si ça attire plus de monde. Et puis voilà.
2: Alors moi, je suis plutôt dans la recherche d'artistes. Côté programmation avec Greg, c'est une programmation qu'on discute et qu'on mélange plusieurs idées, plusieurs styles et plusieurs horizons. C'est pour ça qu'il y a une programmation aussi, vaste des horizons, parce que l'idée, c'est mélanger un public familial et un public tout horizon.
1: Alors, comme vous venez de le dire, c'est la troisième édition. Qu'est-ce qui change par rapport aux autres?
3: Alors, mis à part le fait que c'est le samedi et le dimanche, ce qui change, on va avoir une jauge plus importante le dimanche, du fait de la venue des Oufris Maracas, qui, on espère, vont attirer un public nombreux et vif. Et donc, on fait le dimanche en plein air. Contrairement à la dernière où toutes les éditions se passaient à l'intérieur du hangar, ce sera encore le cas le samedi soir. Mmh. Mais le dimanche, on passe en mode extérieur avec une scène plus grande et une jauge plus importante puisqu'on peut accueillir 1500 personnes.
1: Eh bien, ça en fait du monde.
3: Mmh. Ça en fait du monde, exactement. Donc venez nombreux, s'il vous plaît, et nombreuses, bien sûr.
1: Tu as

0: quelque chose à rajouter?
1: Non, seulement n'oubliez pas de réserver, car c'est des places réservées et ça nous permet aussi d'organiser mieux votre venue, savoir un petit peu le nombre que vous êtes et pour que tout se passe bien.
0: Quelles ont été les étapes cruciales lors de l'organisation? Est-ce qu'il y a eu des choses plus compliquées que les autres années, d'autres choses à prendre en compte?
2: Alors, ce qui est plus compliqué là cette année, c'est que du coup, on a une installation pour le samedi et on change d'installation le dimanche matin. Donc, on est obligé de fabriquer deux scènes. On a une complexité plus grande due à la jauge qui est plus importante. On a fatalement des contraintes sécuritaires qui sont plus étendues. Et donc, il a fallu faire deux dossiers de sécurité en préfecture. Un pour le samedi, un pour le dimanche. Et voilà, mais mis à part ça, non, c'est pas... Mais c'était une des grosses étapes quand même. Voilà.
1: Oui.
2: Et c'est un gros pari aussi, parce que fatalement, financièrement, c'est plus lourd que les autres années. Donc on espère vraiment récolter les fruits de ce risque. Voilà.
3: Moi j'avais une question, parce que du coup jauge 1500, au niveau des parkings c'est pas trop galère?
2: Alors au niveau des parkings, on peut stocker un certain nombre de voitures sur le site,
1: à l'intérieur,
2: parce que le site fait 4 hectares. Alors on n'utilise pas les 4 hectares en parking, mais il y a quand même de quoi garer pas mal de bagnoles. Et sinon, on a demandé en fait la mise en circulation à un sens de la petite départementale qui est devant, et on a deux champs d'amis agriculteurs qui vont nous être prêtés, où on peut stocker pas mal de voitures. Voilà.
3: Ok, super. Et sinon, covoiturage aussi, c'est bien.
1: Oui.
2: Le covoiturage, c'est très bien.
1: Vélo.
2: On peut venir en canoë aussi.
1: En canoë, vélo.
2: Voilà, canoë,
1: à pied.
2: Vélo.
0: Et est-ce que vous vous êtes arrangé avec Catalpa Canoë pour faire des descentes, ou pas encore cette année?
2: Alors, Non. Mais pourquoi pas,
1: pas pour la 4e édition.
0: Et du coup, on va parler de vos attentes. Qu'est-ce que vous attendez pour cette 3e édition, autre que, évidemment, le nombre de personnes qui vont, on espère, venir en nombre? Est-ce qu'il y a d'autres attentes?
2: On espère fidéliser le public, c'est-à-dire que ce serait bien qu'à un moment donné, on ait moins cette pression du nombre de participants. C'est vrai que là, on met en pré-vente les billets sur Internet. On a un public ici qui est peu soumis, peu habitué à acheter ses places en amont, mais c'est vrai que ça aide beaucoup à savoir où on va, quoi. Jusqu'où peut aller la prise de risque, ce serait pratique si les gens faisaient un petit effort pour nous aider en achetant leur place un peu en amont. Voilà.
0: Est-ce que vous pouvez nous détailler la programmation pour donner envie aux auditeurs de passer vous voir?
2: Alors, pour la programmation, comme le disait Louis, c'est assez éclectique. Le samedi sera plutôt... Moi, je viens... j'ai écouté beaucoup de rock, beaucoup de punk étant jeune. Donc, c'est une journée qui sera un peu plus rock, un peu plus punk le samedi soir, avec notamment MDNS, qui est un jeune groupe de rock de Lille qui chante en français des textes qui sont très beaux, avec une vraie énergie rock et rageuse. C'est très rageur, voilà. Et ça va pogoter assez fortement normalement. On a aussi les Lolomis qui viennent d'Alsace, qui sont un groupe pareil, qui fait de la musique un peu entre l'électro et le rock, un peu.
1: Oriental aussi.
2: Voilà. Et on termine avec les Molotov Brothers, qui sont un trio avec un DJ et deux cuivres,
1: Balkan.
2: Très, très festif. Voilà.
1: Bon, en tout cas, soyez curieux, parce que c'est des groupes, peut-être que ça ne vous sonne pas à l'oreille, mais il y a vraiment des coups de cœur dedans, et que vous allez voir que ça vaut le coup d'être curieux et venir voir des groupes que vous ne connaissez pas. C'est un petit peu l'idée aussi de la programmation, c'est pas qu'amener des groupes que tout le monde y connaît, des têtes d'affiche, c'est aussi mélanger des coups de cœur de nous, et que j'espère que ça sera des coups de cœur pour vous.
2: Tout à fait. Et le dimanche, on commence par les Arts Électriques qui sont de Marseille. C'est du rock oriental. Le chanteur est
1: marocain.
2: Très chouette.

0: chouette. Super, super musicien. Ensuite, on enchaîne avec les Oufris Maracas que nous ne présenterons pas. Mais voilà, musique pareil, très festive, des beaux textes en français, musique ouais, engagée, et ça fait du bien en ce moment.
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0: Et on terminera avec Bastong, qui est un artiste un peu marrant, puisqu'il a fabriqué un instrument avec des tubes en PVC et il joue avec des tongs de la musique électronique. Voilà.
2: Trop chouette, plein de mélanges de couleurs, de sonorités.
0: Exactement.
2: En tout genre. Trop chouette.
3: Et après, localement, on a Berzinga, qui c'est une fanfare slave aveyronnaise qui vient de Saint-Sever. Nos amis de Saint-Sever qui vont faire les changements de plateau samedi.
0: Et nous aurons bien sûr Nomad No System, l'ami Louis, qui voilà. Sera là aussi le dimanche pour faire les changements de plateau
3: voilà.
0: Entre les groupes du dimanche.
3: Oui, voilà. Tout à fait, ou peut-être plus, on ne sait pas. Avec Nomad, on ne sait pas qu'est-ce qui se passera. C'est la surprise.
2: Toujours. Et pour finir, est-ce que vous pouvez nous rappeler, nous donner plutôt, les informations pratiques? Est-ce qu'il y aura des stands? Est-ce qu'on peut manger? Comment ça se passe le camping? Tout ça.
0: L'ouverture des portes se fera aux environs de 17h. Le début de la musique, c'est-à-dire fanfare, Nomad No System, commencera vers 18h, 18h30. Le début des concerts vers 19h30, 20h. Je dis pas exactement les horaires parce qu'on n'est pas sûr de les tenir.
2: De toute façon, c'est tout le temps ça dans
0: voilà.
2: Un festival.
0: La musique s'arrêtera vers 1h30 du matin le samedi soir. Et le dimanche, on arrêtera un peu plus tôt, c'est-à-dire, je pense, vers minuit et demi.
3: Minuit et demi.
0: Il y aura de la restauration sur place. On aura nos amis de Saint-Bosély, l'usine à patates, plus d'autres stands de nourriture, un stand de sorbets artisanaux. On aura également des stands de vente de vêtements, d'artisanat, de choses comme ça. Et puis, je crois que c'est à peu près tout. Voilà.
2: Trop chouette. Et quel est le site pour réserver les places en avance, si c'est toujours possible?
0: Alors le site, c'est de mémoire comme ça, c'est sur le With Event, c'est la billetterie With Event, les Rives Sonores. Mais si vous allez sur Facebook ou sur Instagram, vous trouvez
3: les liens.
0: Il y a les liens, donc voilà. Mais là, vous le citez comme ça, impossible.
2: Puis il y a les petits QR codes derrière les flyers aussi, très pratique.
0: Alors, je reviens sur l'aspect pratique. Donc, on aura des parkings dans une certaine mesure à proximité. Ensuite, ce sera un petit peu plus loin. Il faudra marcher un petit peu pas non plus 10 bornes, mais il faudra peut-être marcher un peu pour certains. Et dernière chose, on peut bivouaquer sur place. Alors, c'est pas un camping, c'est vraiment du bivouac. L'idée, c'est que si vous avez bu un peu, on préfère, toute l'équipe des Rives Sonores préfère que vous restiez sur place, dormir dans vos voitures, planter une tente si vous voulez, mais ne prenez aucun risque. Voilà, la marée-chaussée sera dans les parages, donc l'idée c'est que dès que vous avez bu un peu, que vous avez un peu abusé, vous dormez sur place, personne ne prend de risque, et le lendemain matin vous repartez quand vous êtes clair. Voilà.
2: Et ben au top, merci.
3: Voilà, merci.
0: Merci à vous,
3: merci
0: à
3: Radio.
0: Et merci Clara.
2: Merci pour toutes ces réponses, Louis et Greg. On le rappelle, vous êtes venus nous parler du festival Les Rives Sonores qui a lieu samedi et dimanche 8 et 9 août au centre culturel La Musette, au Vesel à Saint-Rome-de-Tarn. Vous pouvez toujours retrouver ce supplément d'agenda sur le site radiolarzac.org. Encore un grand merci d'être passé, Louis et Greg, et on se verra sûrement ce week-end.
3: Merci à vous.
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0: Bonjour à toutes et bonjour à tous, bienvenue à vous dans ce 17e numéro de Frères de Chaussures. Frères de Chaussures, une émission consacrée au rap français, quasi exclusivement, avec tout de même une petite touche d'exotisme pour le dernier morceau de l'émission, le morceau numéro 7, où on va écouter du rap non francophone, et c'est souvent rap anglais, rap américain. Le but de cette émission, de mon émission, comme chaque deux semaines, c'est de vous faire kiffer le rap, comme disent les jeunes, d'essayer aussi de combattre les clichés qu'on colle encore à cette musique, de vous expliquer pourquoi moi j'aime bien, de ce qui me touche ou pas dans tel ou tel morceau, de proposer aussi de la diversité, parce que le rap en 2026 joue sur quasi tous les tableaux, n'en déplaise à certains puristes ou autres rappeurs qui estiment que cette musique doit être réservée à un certain type de personnes. Et c'est vrai qu'entre la récupération bobo d'un côté, capitalistique de l'autre, et les extrémistes rétrogrades, et bien finalement la vérité du rap se trouve... peut-être au milieu de tout ça, en tout cas ma vérité sur cette musique. Et voilà, ça tombe bien parce que moi c'est dans ce milieu que je retrouve les meilleurs artistes, pardon, et ceux qui me font ceux qui m'émeuvent. Voilà. Donc tout ça pour dire que, si vous l'aviez pas compris, que je suis fou de cette musique, je n'écoute quasiment que ça et j'ai développé quelques connaissances et quelques avis qui valent ce qu'ils valent. Mais en tout cas, je vous les propose à l'antenne toutes les deux semaines. Et donc sur cette antenne, je vous le propose à l'antenne grâce à 19 radios associatives qui me font confiance en diffusant mon émission. Et même si c'est rébarbatif pour vous, je le sais, je me fais un point d'honneur à les reciter à chaque début d'émission parce que c'est très important. Grand merci à Radio Escapade, à Radio Larzac, à Radio Sommière, merci à Radio Vassivière, à Radio Grille Ouverte, Radio Coquelicot, l'autre radio, merci à Radio Temps Rodez, et bon anniversaire d'ailleurs, merci à Radio Calade, Radio Valois Multien, merci à Couleur FM, Fréquence Mistral, Radio Alto, merci à Booster FM, Radio Libre en Périgord, Frequenza Nostra, Radio Guémozo, Radio FM 43 et Fréquence Luz. Toutes ces radios diffusent donc mon émission sur leurs ondes et je les en remercie. Vous pouvez aussi retrouver ce que je propose sur mon blog, sur une plateforme d'audioblog qui est tenue par Arte Radio. Sur cette plateforme, moi je mets les émissions, je mets les playlists aussi, je les écris ou j'écris les noms des artistes et des beatmakers, donc comme ça si j'ai mal prononcé pendant une émission ou que j'ai pas pris le temps d'épeler et que vous êtes pas sûr de comment ça s'écrit, vous allez sur l'audioblog Arte Radio et là vous retrouverez donc tous les noms des artistes que je diffuse. Et puis bien sûr sur cette plateforme d'audioblog vous pouvez écouter en ligne et ou télécharger l'émission pour la réécouter ou l'écouter dans les conditions qui vous conviennent le mieux, le sport, la cuisine, les trajets en voiture ou toute autre activité qui vous regarde. Voilà, ça c'était la petite page d'autopromo de début d'émission. Et maintenant, place à la musique.
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Et on commence avec les boss de fin. Même si le titre du morceau c'est boss de fin, F-A-I-M. Là j'ai mis vraiment des très très très très forts en premier titre de l'émission. On retrouve Emo, Chikeo, Bavaz et Nordinomouk au micro. Et c'est donc Crimophonique à la prod. Le morceau s'appelle boss de fin, F-A-I-M donc. Et c'est extrait du projet commun entre Emo et Chikeo. Un projet intitulé Double Ragon, qui est un 12 titres sorti le 24 mars dernier. Et d'ailleurs, c'est rigolo parce qu'entre temps, quand j'ai enregistré cette émission, j'ai vu qu'il y a un autre projet qui s'appelle Double Dragon qui va sortir au mois d'avril, là, ou qui est sorti au moment où vous écoutez l'émission. C'est le projet entre Jeff Lenner et Kyo Itachi, voilà, qui s'appelle Double Dragon. Donc, effectivement, les influences des 90s, sans aucun doute, et des jeux vidéo. Et donc, voilà, donc le projet de Emo et Chikyo, comment il est présenté sur le Bandcamp du label, Diapason Records de Emo, le Bandcamp où vous retrouvez ce projet, et il nous explique. Double Dragon, deux voies, deux trajectoires, un point de rencontre. Emo et Chikyo croisent leur univers sur Double

Dragon, un projet pensé comme une progression. Chaque morceau est un niveau, chaque beat une arène, chaque texte une réponse. Entre tension, précision et vision du réel, le duo avance sans détour, porté par des productions signées Madism, Crimophonique, Kiyo Itachi, Naimovic, Lokowski, Just Music Beat, Charles Analog, Bastard et Azaji. Le cercle s'agrandit avec les apparitions de Umar, Nordinomouk, Bavaz et Takis RT, venus marquer quelques passages décisifs. Un projet dense, frontal, qui se découvre morceau après morceau. Appuie sur play, entre dans le jeu. Donc, à l'instar du titre de leur projet, ils font évidemment référence au jeu vidéo Double Dragon, qui était à l'époque un jeu en 2D. Enfin voilà, pour les plus jeunes, vous tapez Double Dragon, jeu vidéo, sur n'importe quel moteur de recherche, vous comprendrez un peu l'ADA du truc. À noter effectivement un casting de beatmakers qui est assez fou, parce que Madism, Crimo, Kiyo Itachi, Just Music Beats, c'est quand même des très bons beatmakers du rap français actuel, et donc ça s'entend, et effectivement ça amène une grosse qualité dans le projet. Et les autres, c'est juste que je les connais moins, hein, les Naimovic, Lokowski ou Charles Angelak Bastard. Chez Azaji, je les connais moins, donc je peux pas en parler, mais en tout cas ceux que je connais, c'est vraiment des très forts, donc j'imagine que ceux que je connais pas sont très très forts aussi. Et donc casting de beatmaker assez ouf, et donc les invités pas mal non plus, parce qu'on a Umar, dont j'ai pas encore beaucoup parlé dans mes émissions, mais ça ne va, enfin j'en avais parlé à l'occasion de la sortie d'un morceau qu'il avait fait avec Souffrance, Joel Hussein, et j'ai oublié le quatrième, Ezek, tout simplement, qui était ouf. Et Omar, je pense que j'en reparlerai parce que c'est aussi un très très bon rappeur. Takis RT, que je ne connais pas, et donc Bavaz et Nordinomouk, que eux je connais bien et dont j'ai beaucoup parlé dans mes émissions. Là, ils sont invités sur le morceau Boss de fin, et donc forcé de constater que leur univers colle parfaitement à celui de Emo et Chikyo, qui sont à l'initiative du projet. C'est très sombre, ça écrit très bien, c'est lent et lourd à chaque propos. Il y a vraiment une ambiance un peu poisseuse qui colle à la peau, et donc ça fait une alchimie qui colle à merveille entre les quatre. Et donc bah, pour ces deux rappeurs qui s'associent, je vais vous en parler un petit peu. Il y a Chikyo, donc anciennement connu sous le nom de Diomai. D'ailleurs, je m'étais trompé quand j'avais parlé de lui la dernière fois sur la prononciation de son prénom, et je m'en excuse encore. Donc c'est bien Diomai que ça se prononce. Lui, il rappe depuis de nombreuses années maintenant, parce qu'il a commencé à la fin des années 90 à être connu. Il s'est rapproché notamment de toute l'équipe For My People, etc. Il y a eu un petit passage à vide dans les années 2010, on va dire, et là il est revenu en force depuis 2025, avec notamment, donc l'an dernier, la série des Rhodium. C'est avec le Rhodium volume 3, il me semble, que je vous avais, épisode 3 pardon, que je vous avais parlé de Diomai, qui désormais se fait donc appeler Chikyo. Et il avait sorti aussi en 2025 un projet en commun avec Saint-Sou, un rappeur québécois qui s'appelle Les Marginaux. C'était sur des prods de Madism d'ailleurs, je crois déjà. Et donc bah, là il bat le rap tant qu'il est chaud, et donc il s'associe avec Emo de Diapason Records. D'ailleurs Chikyo, qui m'avait fait des bons retours par rapport à la première émission où j'avais parlé de lui, et il m'avait expliqué un petit peu effectivement qu'il était sur plein de projets en même temps. Donc à mon avis, on n'a pas fini de parler de Chikyo. Et donc Emo du label Diapason Records, lui aussi, je vous en parle depuis un paquet de temps, notamment de ses collaborations avec Crimophonique, là aussi, ça fait un moment qu'ils tournent ensemble tous les deux. Et toute l'équipe, en fait, qui gravite autour de Diapason Records. Il y a vraiment des très très très bons rappeurs, et c'est vraiment du rap authentique, artisanal dans le bon sens du terme. On sent que c'est façonné à la main, et c'est dans des ateliers obscurs. Le dernier projet dont je vous avais parlé avec Emo, c'était un projet commun avec un autre rappeur en la personne de LTA, le téléphone arabe, un projet qui s'appelait Stars and Scars, dont j'avais parlé. Il y avait aussi le projet entièrement produit par le duo de beatmakers Just Music Beats, qui s'appelle Magma et dont j'avais parlé dans l'émission. Tout ça, c'est disponible évidemment sur le bandcamp du label Diapason Records, et je vous encourage fortement à l'écouter. Et donc Emo Chikyo, bah, c'est ce que vous avez entendu là sur le morceau Boss de fin avec Nordinomouk et Bavaz. Nordinomouk qui est du côté de Bordeaux, il me semble, Bavaz qui vient du 9-1, me semble-t-il. Et donc voilà, c'est Bavaz, j'en ai parlé dans ma dernière émission, donc je vais pas refaire des paragraphes entiers à chaque fois pour parler de Bavaz. Vous savez à quel point j'estime que c'est un des meilleurs rappeurs français actuels. Et donc là, bah, ils sont invités tous les deux, Bavaz et Nordinomouk. Ils avaient fait un projet ensemble qui s'appelle Business et Personnel volume 2, qui est sorti l'année dernière aussi, dont j'avais parlé. Et donc c'est une connexion qui fonctionne à merveille, je le répète encore une fois. C'est disponible sur le projet Double Dragon de Emo et Chikyo, un 12 titres, je vous le rappelle, qui est sorti le 24 mars dernier. Et donc tout ça, vous pouvez aller l'écouter sur le bandcamp de Diapason Records. Diapason, c'est avec un Y et un Z. Démerdez-vous avec ça. Vous les mettez là au bon endroit et a priori, vous devrez y arriver. Hein. Et voilà, au final, ça donne vraiment un projet dense et cohérent. Je vous encourage fortement à aller.

vous en avez parlé en début de saison, me semble-t-il, je sais plus quand exactement. J'avais proposé, il me semble, le premier extrait qu'avait envoyé Rosé, qui était un featuring à l'époque avec Natasha Atlas. Le morceau qui s'appelait, et je ne me rappelle plus. J'ai un trou, je vois bien la pochette avec le soleil, etc., mais je sais plus comment ça s'appelait. Bref, et bien ça y est, c'est annoncé en fait la sortie du nouveau projet de Rosé. Donc il l'avait annoncé déjà il y a quelques mois, et là ça y est, le projet qui s'appelle Palmier, il est sorti le 20 mars dernier. C'est un 12 titres, dont le morceau Lunaire qu'on vient d'écouter sur une prod de Rosé lui-même est extrait. Et donc le rappeur nous envoie ce qu'il sait faire de mieux, à savoir du rap rempli de savoir, de conscience, de recul, de sagesse, plein de trucs comme ça, sur des beats plutôt très jazzy. Là, en l'occurrence, sur le projet Palmier, c'est entièrement composé par lui-même et Cisco Delgado qui est aux arrangements. Voilà comment le projet Palmier est décrit sur le bandcamp de Rosé. Il nous dit: Palmier est le nouvel album du producteur et rappeur Rosé, à la croisée de Shadé et de Rakim, un flow ciselé sur de douces mélodies, le son feutré du saxophone pour arrondir le tranchant des vérités scandées. Rosé nous livre la mélodie de l'espoir, la beauté de la détermination face à l'impossible. Palmier, c'est la mélancolie des luttes inachevées, la persévérance et la promesse d'une aube ensoleillée. Pas dégueu quand même comme petit descriptif sur Bandcamp. Et effectivement, ce que j'aime bien moi dans Lunaire, c'est le flow un peu original que prend Rosé, qui pour le coup d'habitude a un flow assez monotone et monocorde, mais ce qui ne gâche rien à ses propos. Et en général, j'adore écouter le Rosé même quand ça ne bouge pas. C'est comme un Hugo TSR, si vous voulez. Les gars, ils savent faire un truc, mais ils le font tellement bien que même s'ils font tout le temps la même chose, ça me dérange pas du tout. Mais là, donc, sur Lunaire, ils s'essayent à des choses, à une chose différente, en tout cas, avec effectivement un flow différent et donc quelque chose de très mélodieux, et ça fonctionne à merveille. Et voilà, donc ça, c'est l'extrait que j'ai choisi. Il y a aussi une chronique sur le site pointbreak.fr qui est écrite par Chanel Beaujean, qui est très très belle, la chronique, dont je voulais vous la lire. Elle nous dit: récolte de tempo. Entre le retour de Jill Scott et celui de Rosé, les artistes qui frôlent ou dépassent la cinquantaine semblent avoir trouvé la formule. Ralentir sans perdre en

intensité. Palmier, sixième album studio du rappeur-producteur, en est la preuve. Plus de soul, moins de frontalité, Rossé sème. Sème, S-E, accent grave, M-E. Hein. Dès l'ouverture, la trompette installe une respiration ample. L'instrumental avance à son rythme et malgré ses 30 minutes, l'album prend le temps de laisser mûrir ses idées. Les 12 titres s'enchaînent, sans empressement. Dans Le Monde est à nous, l'urgence ne s'impose pas par le volume mais par la tension sourde, cette sirène en arrière-plan, écho d'une société qui s'habitue dangereusement à l'inégalité. Rossé a toujours défendu cette urgence. Le conflit est aussi culturel et Palmier montre comment les enjeux géopolitiques traversent les structures l'art. La matrice soul traverse tout le projet. Revendiquer l'envie d'être aussi cool que Sade, c'est pas simple, mais ça témoigne d'un choix esthétique ciselé avec précision et une élégance feutrée. À écouter ceci, par exemple, dans la bossa nova délicate Café Serré. Le reste du disque est traversé par l'idée de persistance. Le palmier, enraciné mais souple, devient métaphore d'une longévité maîtrisée. Là où certains rappeurs s'épuisent à courir après le jeunisme, on ne citera pas de nom, Rossé ajuste sa posture. Dans Lunaire, lorsqu'il lâche « je gueule moins dans mes couplets puisque je n'ai plus l'âge », il laisse simplement moduler son arme. La parole se fait moins projetée, plus habitée et gagne en densité. Voilà, j'ai choisi des extraits de cette chronique de Chanel Beaujean, mais elle est vraiment très très bien écrite, c'est sur pointbreak.fr, c'est pas un site sur lequel je vais souvent, mais franchement j'ai été impressionné par la qualité de la vision de la journaliste sur le projet Palmier. Et effectivement, voilà, Rossé nous a habitués à des projets très jazzy, mais il arrive encore à nous surprendre et à se renouveler en nous proposant à peu près le même type de projet, mais que ce soit dans les flows, dans les thèmes, à presque 50 ans, le rappeur du 9-4 ne paraît pas du tout daté, comme je le disais en intro, et lui, il sait s'adapter, et en tout cas, il nous propose à chaque fois quelque chose de cohérent, et je trouve que c'est vraiment très très fort, et donc effectivement, si je prends un extrait des paroles du morceau Lunaire, qui est donc disponible sur l'album Le Palmier, qui est dispo partout, il nous dit « Toujours debout parce que je ne suis pas lâche, pour cette époque de fou, j'ai la forme et le panache, gueule moins dans les couplets parce que je n'ai pas l'âge, rappeur à écouter, sans mytho, sans salade. »

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Et le retour de Léo SVR et le retour de Grand Bazar. Je dis le retour, mais ça fait pas très longtemps qu'ils étaient partis les deux. Mais bon, voilà. Là, en tout cas, ils reviennent ensemble pour un EP 5 titres intitulé System D, sorti le 27 mars dernier. Léo SVR pour le rap et Grand Bazar pour les prods. Léo SVR, qui est un rappeur qui vient de la région lyonnaise, on l'avait entendu d'ailleurs récemment, sur le projet de Money Days avec un autre rappeur du 6-9, pardon, le talentueux Okis, sur le morceau Pêche à la truite, je crois. Et donc Léo, il est arrivé dans le paysage rap français depuis le début des années 2020, avec un premier projet sorti en 2023, on peut dire que c'est quand même un nouveau venu. Il a gagné, je trouve, moi, en intelligibilité au fil des projets, là où au début il était un peu dans la même veine que beaucoup de rappeurs nouvelle génération qui marmonnent un peu, ou en tout cas qui vont très vite, et où je trouve qu'on perd un peu le fil des paroles, alors que les paroles même sont très intéressantes et qu'il écrit très bien. Là, il a fait 5 projets en l'espace d'à peine 3 ans, et donc je trouve que, alors peut-être aussi c'est le fait de poser sur des prods de Grand Bazar qui... font que ça le ralentit un peu, mais je trouve que du coup ça gagne vachement en intelligibilité et c'est très agréable à l'écoute. Grand Bazar, donc, de leur côté, c'est un collectif de beatmakers suisses, j'en ai parlé il n'y a pas longtemps, ils sont 3 désormais si j'ai bien suivi, il y a Dar, Luzi et Zaki, et donc j'en ai parlé récemment puisqu'ils ont sorti le 3e opus du projet Grand Bazar, qui sont donc des compiles où ils invitent des flopés d'excellents rappeurs sur leurs productions qui sont tout bonnement incroyables. Voilà, ils avaient déjà produit aussi un album entier pour un autre rappeur que j'aime beaucoup, qui s'appelle Samir Hamad, du côté de Montpellier. C'était Vrac, c'était l'année dernière, c'était un petit 5 titres, il me semble, et donc là, ils refont le même format, puisque c'est aussi un 5 titres sur System D. C'est assez ramassé, donc on n'a pas le temps de s'ennuyer, et Léo SVR a beaucoup de choses à dire, donc c'est quand même très intense. Il a invité en plus 2 rappeurs à venir avec lui, un sur le morceau Arak et Falafel qu'on vient d'écouter, c'est le rappeur Zek qu'on vient d'écouter, et il y a aussi le Suisse Slimka qui est invité, donc j'imagine que c'est une connexion qui s'est faite via Grand Bazar, je suppose. Et en tout cas, ça donne vraiment un pur projet, très court mais très intéressant. Il arrive à affirmer, donc je trouve, que le fond était toujours là, mais dans la forme en tout cas, il arrive à trouver une forme qui me plaît beaucoup et qui me plaît plus que ce qu'il faisait au début, mais en même temps au début c'est normal, on cherche un petit peu, et donc voilà, j'espère qu'il va continuer à évoluer dans ce sens-là. Et donc en invité, on a Zek, ZEK, anciennement Zeku et Ramos, pour ceux qui connaissent, à l'époque de Neochrome, pardon, pur rappeur du 9-1 avec une mère d'origine capverdienne qui lui a connu les sirènes du succès. Donc à l'époque de Neochrome, il a rappé avec Asset Gecko et toute la clique et les plus grands, ils ont vraiment une grosse influence sur la scène rap français à cette époque-là. Et puis pour lui, il y a eu quand même une dure redescente avec les pieds sur terre, littéralement, parce qu'il est retourné sur les chantiers pour nourrir sa famille, et il est revenu au rap en 2020-21 à peu près. Il a sorti un projet en 2024 qui s'appelle Localisable, et depuis on attend tous la suite, parce qu'il a mis longtemps à sortir Localisable, et là on attend la suite des projets pour Zekwe, puisqu'il nous avait quand même annoncé qu'il allait revenir pour plusieurs projets, et on attend toujours les autres. Heureusement, il arrive à se mélanger avec pas mal d'autres rappeurs sur des morceaux, et on le voit pas mal en feat par-ci par-là, donc ça nous permet d'avoir quelque chose à grailler, mais on attend son prochain projet solo qui, normalement, devrait arriver cette année. Mais vous-même, vous savez que si vous connaissez un peu Zek, il faut quand même se méfier, et que c'est peut-être pour ça aussi qu'il annonce absolument pas du tout de date de sortie, parce que voilà, qui dit date de sortie dit qu'il faut respecter des timings, et j'ai pas l'impression que Zek c'est vraiment son truc de respecter des dates de timing. Voilà pour ce morceau donc de Léo SVR et Zek, c'est donc sur le projet System D de Léo SVR, tout produit par Grand Bazar. Et voilà, moi j'aime beaucoup leur texte, j'aime beaucoup leur manière de poser. Que dire de plus, je peux vous citer un petit peu de texte si vous voulez. Pour Léo SVR, il nous écrit: plutôt cool à la base, mais ça peut tourner comme Zizou sous Boula Z, crochet, roulette, coup du foulard, pour madame, je regarde pas le coup du foulard. Ça, c'est un grand classique des rimes en ce moment dans le rap. Chez Klim, ça donne le nez, fait beaucoup ça. Ça a un nom, hein, mais de dire coup du foulard et coup du foulard, donc on a COUP et puis l'autre c'est COU accent circonflexe T. Donc on répète un peu les mêmes, c'est vraiment les mêmes, c'est des homonymes, mais ça veut pas dire la même chose. Voilà. Et de ce côté, Zek, il peut nous lâcher des bonnes petites phases dont il a le secret, comme c'était ma vie antérieurement, c'était pas bien, mais j'avais faim, là où il y a la clientèle, je vends, c'était l'époque aux mains sanglantes.

Direction Toulouse maintenant pour retrouver Stick dont j'ai parlé très récemment hein, pour son featuring avec le frangin Cutter Le Seul et qui nous revient avec ce magnifique morceau Mémoire d'un sale from 3. C'est le premier extrait de son futur projet qui va s'appeler Xenoglossy et je vais commencer par de l'autopromo puisque je vais vous lire la chronique que j'ai écrite sur ce morceau sur le site lebonson.org puisque ce morceau je l'ai choisi dans la sélection mensuelle de mars puisqu'il est sorti donc au mois de mars et sur lebonson.org il y a ce format là où on fait un récapitulatif des sons qui sont sortis, enfin de 10 bons sons selon nous qui sont sortis dans le mois passé. Et donc là, pour le mois de mars, moi, j'avais choisi un Samir Hamad featuring Gal, dont je parlerai très prochainement, et ce Mémoire d'un sale from 3 de Stick, et voilà ce que j'en ai écrit. Après avoir annoncé sur ses réseaux qu'il allait recentrer ses futures productions sur son Bandcamp et sa page YouTube afin de quitter les grandes plateformes de stream qui ne correspondent pas à sa vision du rap, et on peut le comprendre, Stick sort le premier extrait de son... Stick sort le premier extrait de son futur projet Xenoglossy, Mémoire d'un sale from 3. Dans la droite lignée des deux premiers volets, il nous replonge dans l'enfance et l'adolescence du rappeur toulousain sur une production pleine de guitares électriques mélancoliques signée de lui-même et son acolyte Goon. Noir

sombre, impudique. La figure de proue du label Crazy Motherfucker n'a pas l'air d'aller toujours très bien, mais il nous l'explique tellement bien qu'on est toujours extrêmement content de l'entendre. Et puis c'est pas tous les jours qu'un rappeur big up mon Larzac natal. Voilà. Et oui, j'ai écrit ça après avoir écouté ce morceau de Stick, et effectivement, c'est quand même pas tous les jours que je peux vous proposer des rappeurs qui viennent du terre-terre larzacien, n'est-ce pas? Donc Stick CMF, il s'appelle CMF, c'est pour Crazy Motherfucker, le nom de son label, le label qu'il gère à Toulouse depuis pas mal d'années maintenant. Donc moi, je continue à appeler Stick parce que c'est chiant de dire Stick CMF, mais vous avez compris de qui on parle. Lui, il s'embête pas avec les fioritures et les atermoiements, hein, en tout cas. En tout cas, quand il s'agit de s'adresser à nous. Parce que par contre, on sent que dans sa tête, il y a beaucoup de circonvolutions, de dilemmes, de névroses, comme nous tous ici-bas. Sauf que lui, il les exprime sur des prods bien boom-bap avec son acolyte Goon, là, qui a produit avec lui. Et on a l'impression qu'il place très peu de filtres entre ce qu'il pense et ce qu'il y a dans sa tête et ce qu'on écoute sur ses prods. Quitte parfois à choquer, parfois peut-être à nous dégoûter, mais parfois aussi à pleurer ou à rire. Et voilà, il fait passer plein d'émotions à travers sa musique. Et c'est comme ça qu'on recherche principalement quand on écoute de la musique. En tout cas, moi, c'est ce que je cherche, c'est des trucs qui me font faire réagir. Et on peut dire que Stick me fait plutôt bien réagir. Et donc, je le disais aussi dans la petite chronique pour le bon son, il a décidé de recentrer sur ses réseaux à lui sa musique, comme je vous le disais, donc principalement sur son Bandcamp et sa page YouTube, à l'instar de son pote Bavaz, parce qu'ils ont formé un groupe qui s'appelle les Salfrom avec Stick et Bavaz. Il y avait un groupe Salfrom qui avait fait le projet Godfather en 2016-17, un truc comme ça. Donc Bavaz, j'en avais parlé, son dernier projet était disponible uniquement en pré-vente digitale et il n'est jamais sorti sur les plateformes, ni sur YouTube, ni nulle part. Voilà. Et donc c'était une manière de recentrer un peu son auditoire. Et ben Stick fait pareil, il a décidé de publier ses nouveaux sons donc en exclu sur son Bandcamp. Vous pouvez d'ailleurs, si vous voulez le soutenir, acheter les morceaux sur le Bandcamp qui vont permettre de financer la sortie du prochain album, donc Xenoglossy, mais aussi acheter les anciens projets. Voilà. Et au moins, vous savez que sur Bandcamp, l'argent lui revient plus ou moins directement, en tout cas beaucoup plus que sur les grandes plateformes de stream, parce que je sais plus la somme dérisoire qu'il touche pour... suivant le millier d'écoutes qu'ils ont sur Spotify ou Deezer, c'est vraiment que dalle, alors que sur Bandcamp, je crois qu'il y a une petite taxe que prend Bandcamp, mais il y a quand même la grosse majorité de ce que vous allez acheter qui va aller directement dans la poche de l'artiste que vous soutenez, et en plus, ça vous évitera de financer Trump ou encore l'industrie militaire, hein, monsieur Spotify, on se sait. Donc voilà, retour à de l'artisanat, et du bon artisanat là aussi pour Stick CMF, et en même temps c'est de la convient, voilà, nous-mêmes nous savons, je dis ça parce qu'on a même partagé une scène à l'époque à Montpellier, et en fait, à part le statut d'intermittent qui peut être un peu salvateur pour certains artistes, on est quand même dans des rappeurs qui ne vivent pas de leur rap, ou très très mal en tout cas, et donc c'est important que chaque bénéfice qui peut être généré par cette musique aille dans les bonnes poches, si vous voyez ce que je veux dire. Voilà. Bref, Stick CMF, là c'est Mémoire d'un Salfrom, troisième du nom, puisqu'il y avait déjà eu deux morceaux, qui s'appelaient Mémoire d'un Salfrom, hein, le 1 et le 2. Salfrom, d'ailleurs, je ne sais pas ce que ça veut dire, mais en tout cas, effectivement, c'était le nom du groupe qu'ils avaient avec Bavaz et Goon. Et donc, ça nous donne très très très très envie d'écouter le futur projet de Stick, qui va s'appeler Xenoglossy. En tout cas, moi, c'est à chaque fois, c'est des bonnes claques qui me met dans la gueule, et en nous racontant son histoire de manière très sincère, assez peu pudique, et moi ça m'aide à l'apprécier encore plus.

aussi discrète que rare, mais c'est toujours un réel plaisir que d'avoir une notification, enfin de voir son nom apparaître sur mon fil YouTube qui m'annonce donc le nouveau son de Rature, R-A-T-U-R. Ici, le morceau s'appelle Ennemi Rêvé, c'est sur une prod de Moon, M2ON, et c'est mixé et masterisé par Kindred, bien évidemment. Un morceau sorti de nulle part, comme souvent avec Rature, hein, je ne sais pas si elle bosse sur un nouveau projet ou si c'est juste un single comme ça. Mais chaque fois, c'est toujours un plaisir, je vous le disais, donc de retrouver la force, la détresse aussi, la dénonciation, la rage, la vérité de Rature dans son flow, son interprétation, dans ses rimes, son sens de la mélodie aussi. Je trouve qu'elle est vraiment très très forte là-dedans. Elle n'hésite pas à s'aventurer sur des prods en plus qui changent un peu à chaque fois. Ici, c'est une prod de Moon que je connais pas du tout, avec un espèce de piano en mode clavecin et une rythmique avec des caisses claires très new wave. Je sais pas, elles sont étouffées, elles sonnent pas pareil que dans des prod boom bap de base. Je sais pas si c'est le travail de Kindred aussi sur le mix et master ou si c'est vraiment la prod de Moon qui est comme ça à la base, mais je trouve que ça change vraiment de ce qu'on entend d'habitude. Et donc Rature, moi je la suis depuis un petit moment maintenant. Elle avait sorti Disparate 2 et Anomaly en 2024, qui sont toujours disponibles sur le Bandcamp de Couteau entre les dents. Je l'avais découvert vers 2015 à l'époque, bah, déjà grâce à Kindred, hein, je crois, du groupe Singe des Rues. C'était le morceau Pissenlit, si je dis pas de la merde, qui m'avait tapé dans l'oreille. Et j'avais

déjà beaucoup aimé sa verve, les thèmes qu'elle aborde évidemment, sa manière de voir les choses et de les exprimer. Elle a beaucoup écrit sur notamment l'enfermement, la prison, sur les VSS, sur les discriminations en général, celles de genre en particulier. Et c'est toujours un point de vue, moi, que je trouve très très intéressant à écouter. Elle a commencé à rapper, il me semble, si je dis pas de conneries, sur la ZAD de Notre-Dame-des-Landes, donc au début des années 2010, vers 2012. J'ai jamais eu la chance de la rencontrer ni de la voir en concert malheureusement, mais j'espère qu'il n'est pas trop tard et que je pourrai la voir si elle refait de la scène. Elle est très très très discrète sur les réseaux, je crois qu'elle n'a pas les réseaux à part YouTube où elle publie des fois ses projets et il y a le couteau entre les dents donc qui la suit et qui ouvre son bandcamp pour elle, mais sinon voilà, je crois qu'il n'y a pas de, il y a pas plus en termes d'internet, il n'y a pas de promo, il n'y a pas d'interview et je vois rarement passer son blaze sur des affiches de concert, donc voilà, je sais pas si je pourrais la capter un jour, mais en tout cas ça serait avec plaisir. Et en attendant, je vais me contenter d'écouter les nouveaux morceaux qu'elle sort à chaque fois, et donc ce morceau là c'est Ennemi Rêvé, j'ai beaucoup aimé encore une fois, et c'est disponible donc a priori que sur sa chaîne YouTube, donc allez checker ça.

Et bim, Rock et Dudu le retour, le très bien nommé morceau BZ de l'État. Voilà, tout à fait d'actualité, sur une prod de Rock et Dudu eux-mêmes, bien évidemment. Comme vous l'avez entendu, donc ils proposent ce rap à base de beats très électro, hyper pop, emo-core, n'importe quelle étiquette que vous pourriez leur accoler, on s'en fout, eux ils font du Rock et Dudu, point barre. On les avait laissés avec un projet commun qu'ils avaient commis avec Puzz Mama, le poteau Puzz Mama, donc, que je salue au passage, un projet à trois donc, et puis après il y a eu des gros soucis de santé pour Rock, il y a eu un cancer, je peux le dire parce qu'il a pas mal communiqué là-dessus sur ses réseaux, donc je pense pas que ce soit un problème de le dire. D'ailleurs, je l'encourage fortement à le suivre sur ses réseaux parce que c'est impressionnant de je sais pas comment dire, l'énergie, la force, le courage qu'il a de batailler contre cette maladie. Et donc, c'est ma manière à moi de le soutenir aussi dans son combat. Rock, c'est un rappeur qui est trans, qui est de Toulouse. Il est accompagné depuis un petit moment maintenant par Dudu, qui est beatmaker et rappeur, qui est aussi installé à Toulouse. Et ils ont notamment fait des feats avec une rappeuse qui est en train de cartonner pas mal, qui s'appelle Théa. T-H-E-A. Et elle cartonne tellement que figurez-vous que là, dernièrement, elle a rempli un Olympia. Oui, la grande salle de Paris. Et qui c'est qu'elle a appelé pour faire la première partie? Rock et Dudu. Et oui, et même le poteau Puzz Mama qui est venu rapper un morceau sur scène. Et ça, croyez-moi bien que c'était pas dans mon bingo 2026 de voir Puzz Mama sur la scène de l'Olympia, et je pense que dans le sien non plus, en vrai. On en reparlera, gars, mais franchement, ça nous a quand même bien mis une grosse claque. On a rappé dans des

endroit très sympa avec des gens hyper cool, mais c'est quand même plutôt souvent des squats, des salles associatives, des petites scènes. Et même si on vit pas de la musique, alors je dis on, hein, parce que je me place en tant que rappeur que j'étais à l'époque, même si je suis plus trop dans ce mood-là, même si on n'a pas l'ambition justement de remplir des grosses salles comme ça, j'arrive même pas à imaginer ce que ça peut faire quand même de rapper sur une scène comme celle-là. Même au-delà du truc mythique de l'Olympia, Cocatrix, machin, je m'en fous, mais en tout cas de remplir des grosses scènes à Paris, la capitale, machin, ça doit être fou. Moi à l'époque, on rappait avec Frère de Chaussures, avec mon frangin Cutter Le Sel, mon frangin de son, on avait réussi à aller faire une première partie déjà au Rockstore à Montpellier, qui est une des plus grosses salles de Montpellier, en première partie en plus de Jérus de Damaja, qui est un mythique rappeur américain. Et rien que ça, à l'époque, ça avait été alors il y avait personne sur scène, il y avait personne dans la salle, c'était vraiment très très vide, mais rien que de pouvoir monter sur une scène comme ça, c'est quand même un petit moment de fierté, et on va pas le dire, on va pas le cacher, c'est un moment, ça gonfle bien notre ego quand même. Alors même que effectivement, tu vois, que ce soit l'Olympia ou le Rockstore, c'est des salles qui pour le coup produisent des artistes que je peux exécrer, que enfin voilà, qui peuvent, ça peut être bien discutable sur beaucoup d'aspects, mais voilà, ça fait toujours un truc quand même quand t'es artiste de se produire sur des scènes comme ça. Et je pense que pour Rock et Dudu, ils ont dû kiffer. J'ai vu des images du concert, le public était à bloc et ça avait l'air de ouf complètement. Et justement, Rock qui est en plus en train de lutter contre son cancer, là il arrive avec cheveux rasés de la maladie, etc. Ça doit être quelque chose en termes d'émotion dans son petit cœur, j'ose même pas imaginer. Et en tout cas, moi dans le mien, ça m'a fait beaucoup de bien de voir ça en fait, et de voir que c'est possible que des rappeurs comme ça puissent être sur une scène comme ça. Et ben je trouve que c'est, mine de rien quand même, ça, pour moi c'est plutôt positif. Voilà, donc en tout cas là c'est Rock et Dudu qui viennent de sortir le single, le morceau c'est BZ l'État, je vous laisse traduire, flemme de, voilà. Et si vous voulez écouter, ben là pour le coup c'est dispo partout, donc n'hésitez pas.

Et on finit aux States, aux USA, tout à fait, le pays des États-Unis d'Amérique, avec Earl Sweatshirt et Mike, les deux rappeurs. Le morceau s'appelle Lead Belly et c'est sur une prod de Surf Gang. C'est extrait du projet qui s'appelle Pompeii / Utility et qui est en fait un genre de double album de 33 titres. Et les 15 premiers, c'est Mike, les 18 autres, c'est Earl. Et donc tout est produit par contre.

0: le collectif new-yorkais Surf Gang. Voilà ce que nous raconte Jeff du site Goutmedisc à propos de cette collaboration. Il nous dit « Les amateurs de flow sous Temesta sont à la fête ». Earl Sweatshirt et Mike viennent d'annoncer un album en commun intégralement produit par le collectif new-yorkais Surf Gang. Il n'est pas exclu que certaines personnes se soient endormies à la seule lecture de cette phrase, sauf qu'ici on a un bien trop d'amour pour les deux rappeurs pour leur faire cet affront. Quant au Surf Gang, on va être honnête, ils nous sont inconnus au bataillon, donc on s'en remet au bon goût des deux autres asticots. Voilà, c'est une petite chronique très très courte, c'était à l'époque où ils ont annoncé la sortie. Depuis, le projet est sorti et donc je suis allé sur un autre site qui s'appelle hypebeast.com. Ouais, je l'ai dit avec l'accent. Une chronique écrite par Elaina Bernstein qui sait de quoi elle cause. Et donc c'est mieux de laisser parler les gens qui savent de quoi ils causent, parce que moi j'en écoute du rap américain, mais je suis vraiment une bille là-dedans. Pour ceux qui savent pas, je suis vraiment pas du tout... je connais les rappeurs, etc., mais je connais pas leur histoire, etc. Donc là, c'est Elaina Bernstein sur le site hypebeast.com qui nous décrit cette collaboration. Elle nous écrit « On pourrait, pour résumer rapidement, dire que malgré leurs origines sur des côtes opposées du pays, Earl Sweatshirt et Mike évoluent dans le même univers sonore. Tous deux tracent à peu près exactement la même voie d'un hip-hop underground conscient, ce qui pourrait clairement créer des tensions. Mais entre Mike et Earl, c'est tout l'inverse. Entre eux, ça a toujours été l'amour. Eux qui gravitent dans la même orbite créative et arpentent depuis longtemps déjà les mêmes terrains musicaux et thématiques. Pour sceller une bonne fois pour toutes leur synergie créative et leur amitié sincère, Mike et Earl sont passés en studio pour mijoter Pompeii / Utility, leur toute première collaboration au format long. Construit comme un double disque, le premier entièrement signé Mike, le second entièrement Earl, le projet est produit de bout en bout par Surf Gang et se déploie en 33 titres comme un voyage dans l'underground new-yorkais, là où tout a commencé. Avant même qu'ils ne se rencontrent, Mike, comme beaucoup d'entre nous, n'était qu'un fan de Earl, qu'il décrivait comme son rappeur préféré. En 2015, Mike sort Crimson, un morceau pointu sur lequel figure une prod signée du blaze de producteur de Earl, Random Black Jude. À l'époque, Mike sévissait au sein de Slums, le collectif rap qu'il a cofondé avec d'autres MCs de l'underground new-yorkais. Les deux se sont officiellement connectés grâce au journaliste Matthew Trammell en 2016. Mike n'avait que 17 ans et cherchait encore comment quitter la maison de sa tante. Sweatshirt, lui, demande ce qu'il écoute en ce moment et Trammell lui envoie 40 Stops de Mike. De là, Earl finit par acheter le premier projet de Mike, Longest Day, Shortest Night. Le rôle de Earl dans la vie de Mike est vite passé d'une simple source d'inspiration à celui de mentor actif, l'aidant à explorer de nouvelles manières artistiques de s'exprimer. Donc voilà, ça c'est pour une petite partie de cette chronique donc de, je vais pas me tromper sur son prénom, Elaina Bernstein, donc sur le site hypebeast.com. Et je trouvais ça marrant quand même de voir que même aux États-Unis, enfin surtout aux États-Unis j'imagine, mais voilà, le petit jeune Mike qui écoutait Earl Sweatshirt et qui était fan et qui finalement finit par monter, réussir à rentrer en connexion avec lui. Ils ont réussi à faire des feats, etc. Et ils finissent par faire un album en commun. C'est quand même assez ouf, je trouve, comme storytelling d'histoire entre des artistes. Et en tout cas, là, ils nous sortent ce projet-là qui est disponible partout. Pompeii, alors je sais pas pourquoi il y a deux i à la fin de Pompeii, Pompeii / Utility, c'est le nom du projet, c'est Earl Sweatshirt et c'est Mike, et c'est disponible partout, tout simplement. Et en ce qui nous concerne, c'est la fin de cette émission, donc cette émission numéro 17 de cette saison numéro 18. Merci beaucoup à vous de m'avoir écouté, j'espère que ça vous a plu et que je vous ai fait découvrir quelques artistes. Si vous avez des questions, n'hésitez pas à me contacter. Toujours pareil, hein, vous me captez sur Instagram, sur le site Frères de Chaussures, sur la page Frères de Chaussures, n'importe quoi, t'as quel âge, enfin. Sur l'audioblog Arte Radio, si vous vous connectez avec un code, etc., vous pouvez m'envoyer des mails, mais je crois qu'il y a mon mail qui est disponible de toute façon sur la description de l'émission. Ou sinon, vous passez sur vos radios respectives sur lesquelles vous m'écoutez, vous leur envoyez un petit mail, un petit message, et elles me feront passer toutes vos missives. Voilà, je vous souhaite une très très bonne continuation, et moi je vous dis à la prochaine pour toujours plus de bons gros peurs, bien sûr.
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0: Bonjour, bonjour à toutes et à tous. Nous sommes mardi, nous sommes en direct. Oui, on ne lâche pas le morceau aujourd'hui. En direct donc de 17h à 18h. Et aujourd'hui, je suis très content car je vais faire l'émission avec du monde. Et je présente tout de suite Jessica et Robin. Bonjour Jessica, bonjour Robin.
1: Bonjour.
0: Voilà, merci de m'épauler pour cette heure de musique, mais pas que, car il faut que je vous explique que, en fait, Jessica et Robin ont un atelier de pâtisserie, mais pas que non plus, situé rue de la Pérolerie à Millau. On en reparlera. C'est un couple très sympathique qui, en plus, aime la musique. Donc, on va faire un mélange musique, macaron, musique, tarte. Enfin, vous allez voir, on est en direct. C'est parti. Les rubriques sont toujours là, bien sûr. Le missile, la purée musicale, le document sonore, le fossile, si on a le temps, mais je préviens tout de suite Nico que je salue à la technique, coucou Nico. On verra pour le fossile, mais c'est pas dit, c'est pas dit. Allez, on ne lâche pas le morceau, démarre. Tu es prêt Nico? 1, 2, 3, 4.
2: 1, 2, 3, 4.

0: C'était Kraftwerk avec Computer World en 2023 à Séville. C'est quand même assez récent. Je vais dire donc quelque chose. Encore voilà. Bon, c'est mon groupe. J'allais dire chéri, mais le mot est pas très. Je les ai vus 14 fois en concert, donc je pense que quand même, voilà, 14 fois, c'est quand même voilà. Mais il faut le dire, voilà. Là maintenant, la machine, elle commence à prendre l'eau. Quoi, ça va pas. Les écrans fonctionnent pas. Il y a des problèmes. Là, on n'a pas entendu, mais un type est monté sur scène pour régler un truc. Il est reparti. Enfin bon, pour un show réglé avec les écrans, les machines, les trucs. Après Ralph Hutter à 77 ans. Et là, quand même, on voit bien que là, bon, voilà, on est un peu au début de la fin. Fritz Hilper est parti. Il était dans le groupe depuis 1987 et il est parti. Il est remplacé par un type qu'on sait même pas qui c'est. Enfin bon, bref, voilà. C'est l'aléa des groupes de musique. Mais voilà, Kraftwerk, le seul groupe de rythme blanc à avoir influencé la musique noire, je le dis à chaque fois. Kraftwerk avec Computer World qui était sorti en 1980. Voilà, voilà, voilà. Alors maintenant, je vais passer la parole à Jessica. C'est Jessica qui va travailler pour un titre de Greta Van Fleet. Je l'ai bien dit, Jessica, c'est bon, on est bon ?
1: Greta Van Fleet.
0: Voilà. Allez, le morceau, c'est Black Smoke Rising.
1: Ouais, c'est comme ça que je les ai découverts.
0: Voilà.
1: Et je les ai découverts alors, sur un réseau social.
0: Oui.
1: Et c'est un groupe en fait qui existe depuis quelques années maintenant. Ça doit bien faire 12 ans.
0: Et oui, j'ai vu qu'ils étaient du Michigan. Tu m'as fait travailler, Jessica.
1: C'est ça.
0: Ils sont du Michigan, pardon. Et c'est Frankenmuth.
1: Frankenmuth.
0: Voilà, Frankenmuth. Ah, voilà, ça y est, la prononciation. Et j'ai vu aussi, oui, Michigan, il y a Detroit aussi, c'est vrai, la ville de Detroit. Et j'ai vu que la capitale du Michigan, c'était Lansing. On croit tous que c'est Detroit. Ben non, pas du tout. C'est Lansing. Voilà, vous verrez.
1: Ben non, mais c'est complètement perdu leur truc.
0: Alors, j'ai vu que le truc Black Smoke Rising, tu me dis, hein, Jessica, hein, c'est sorti en 2017, c'est ça ? Sur un petit IP.
1: Un petit où il n'y a que 4 titres.
0: Voilà, alors je les ai même notés, tu te rends compte, tu m'as fait travailler. Highway Tune, Safari Song, Flower Power et Black Smoke Rising. On est bon ?
1: Tout à fait.
0: Et elle m'a fait travailler. Bon, et bien voilà. Et j'ai vu qu'ils avaient eu aussi le Landwire Music Award en 2017, un webzine qui parle de métal.
1: Ils en ont pas mal, hein, de toute façon, des prix comme ça.
0: Bon. Et bon, on les écoute.
1: Eh bien oui.
0: Allez Nico, Black Smoke Rising, Greta Van Fleet.

0: Greta Van Fleet avec Black Smoke Rising en 2017. Qu'est-ce que je dis, 1900 en 2017. Voilà. Et oui, j'ai vu qu'il y avait des frères, hein, Jessica. John ouais. et Jake.
1: Alors, il y a deux jumeaux et un plus jeune.
0: Ouais. D'accord. Et Chriska, je tue les mots. Chriska, voilà. John et Jake. Et qu'est-ce que tu voulais nous dire, Jessica, alors
1: Qu'ils avaient une. Ils sont beaucoup, beaucoup influencés par Led Zeppelin. Et surtout pour leur début, parce qu'il y a beaucoup de monde qui reste là-dessus, alors que leur dernier album est complètement à part.
0: D'accord. D'accord, d'accord.
1: À écouter.
0: Bon, ben à écouter, bien sûr. À écouter, et il faut aller à Cocoricook, il faut aller à l'atelier pâtisserie, et même, il y a tout, hein. J'ai vu préparation au CAP, j'ai vu...
2: Non, voilà. Ouais, on fait plein de choses, ouais.
0: Voilà, vous faites vraiment plein de choses, et on en reparlera, il n'y a aucun souci. Mélanger la musique et la pâtisserie, c'est pas beau, ça. Allez, maintenant, la parole est à Robin. Je sens qu'il y a ACDC qui arrive. Alors, AC/DC avec Hell's Bells. Je te laisse la parole, Robin, vas-y.
2: Bon, AC/DC, c'est un des groupes que j'ai découvert quand j'étais adolescent, un peu comme tout le monde. C'est vraiment un groupe que j'apprécie. Et sur ce morceau-là, bien particulier, il y a une petite histoire là-dessus. Avec Jessica, on s'est mis tous les deux à un instrument de musique. Elle est plutôt à la batterie et moi plutôt à la guitare, mais on est vraiment des...
1: Des bébés.
2: Ouais, on est vraiment des nuls, on joue juste pour nous, chez nous, dans notre chambre.
0: Bon, il y a un début.
2: Et c'est justement sur ce premier morceau qu'on s'essaye à jouer.
1: Je l'ai massacré en cours, hein, clairement.
2: Je le massacre à la guitare aussi. Donc,
0: voilà. Ah, il n'a pas l'air si simple quand même. Bon, il n'est pas rapide, mais enfin quand même.
2: Et quelques changements d'accords ou quelques notes à bien placer. Donc voilà, c'est un peu le morceau sur lequel on va s'amuser à bosser tous les deux.
0: Bon, ben écoute, on va l'écouter. C'était quand même tiré de Back in Black, sorti en 1980, le premier album avec Brian Johnson au chant, hein, puisque notre ami Bon Scott a eu la mauvaise idée d'avoir sa mort un peu...
2: Sex, drug and rock'n'roll, tout à fait.
0: Voilà, ouais, tout à fait, sex, drug and rock'n'roll, et il y a le deuxième adage aussi. Bon, il me reviendra, sex, drugs and rock'n'roll. Hell's Bells, donc les cloches de l'enfer, on redit quand même Angus Young, Malcolm Young, Cliff Williams et Phil Rudd à la batterie. Je suis là, c'est bon ?
2: On est bon.
0: J'ai tout bon ? Allez, ACDC, vas-y.

0: Et voilà, donc c'était AC/DC sur le morceau Hell's Bells.
1: Voilà, merci Robin, bravo Robin. Allez, alors vous savez quoi ? On vous dit pas l'heure, mais elle nous attend pas. Donc, je voulais vous passer un morceau d'un groupe qui s'appelle Stretch, qui s'appelle Why Did You Do It, sorti en 75. On va écouter un petit bout.

0: Voilà, c'est ça le direct. Donc on en a passé que 30 secondes, mais au moins les gens l'ont entendu. Ils peuvent aller voilà, sur Spotify, YouTube et autres. Stretch, un groupe anglais avec Why Did You Do It, je disais à Robin en antenne, coincé entre Fleetwood Mac pardon, et Status Quo.
1: Allez, ouais, très sympa.
0: Maintenant, merci Robin. Alors maintenant, deuxième rubrique, c'est le document sonore. Voilà, je vais y arriver. Alors c'est tiré de l'émission de Thierry Ardisson, 93 Faubourg Saint-Honoré. Je vous fais vite le pitch. C'est le fameux dîner qui est filmé avec une caméra circulaire. Voilà, ils sont tous à table. Et ce soir-là, on était en avril 2004, donc il y a 20 ans. C'était la bande à Ruquier. Donc il y a Ruquier, Daniel Evenou, l'ex-femme de Jacques Martin, Philippe Vandel qui présente à l'époque le journal du Hard, enfin, Pierre Bénichoux qui depuis est décédé, Diane Tell, la chanteuse. Et écoutez bien. Déjà, on va entendre Daniel Evenou nous raconter sa rencontre avec le cannabis. Voilà. Attention les oreilles, hein, attention les oreilles. Et Laurent Ruquier qui nous explique qu'en vacances, il louait une maison à Supercalles, c'est-à-dire sur les hauteurs de Cannes, et ils ont fait un repas au cannabis. Et ça s'est pas bien fini, et il y a une invitée pas prévue qui est venue, je le laisse, c'est magnifique. On écoute ça, ça dure 8 minutes, j'y fais des coupes, parce que sinon, c'est pas possible. Allez, vas-y Nico.
2: Et on me dit de fumer. Alors je fume, et le problème, c'est que je n'arrivais pas à avaler.
3: Ah ben ça, souvent, les jeunes filles, oh mon Dieu, les jeunes filles, c'est souvent comme ça.
2: Et j'étais mal élevée. Donc, alors, quand quelqu'un me bouche le nez, on me couche sur la table, il était à son mari avec une certaine femme, je parle de Barclay, et enfin j'avale. Et Jacques Martin, le père de mes enfants, était parti dans le salon un peu plus loin, et moi, enfin, comme j'avale, on m'avait fermé les oreilles, le nez, enfin, ça commence à faire de l'effet. Et là, je me suis rendu compte que... Je suis désolée de vous dire ça. Que je pensais qu'au cul.
4: Ce qui m'étonne, tu veux pas savoir comment ça me surprend.
2: Je me suis non mise à
4: tu n'as jamais entendu parler de cul, Pierre. Non.
2: Et dans le salon à côté, j'ai vu Jacques qui était en train de parler
3: avec l'heure de rentrer. C'est l'heure de rentrer,
4: Thierry. Thierry, dis-nous un truc, t'es sûr qu'il n'y avait rien dans les coquillettes?
3: Tu penses pas que
2: donc, je vais donc dans le salon retrouver Jacques. Et là, j'étais dans un état, mais dans un état... J'avais avalé deux, comment on dit, des taffes,
3: ouais.
2: C'est ça, hein. Et là, je me suis rendu compte que... Et je dis, ah, tu as peur quand je suis ridicule. Pourtant, en rentrant, il faudra bien que tu m'encules, oh putain.
5: Mon Dieu,
3: Jacques Martin.
5: Il se trouve que, après cette soirée mémorable, où finalement on avait tous eu un mauvais trip, parce que vraiment on n'était pas habitué à ça, il était prévu que le dernier soir, le soir où on doit rendre la maison, on recommence. Et voilà, et c'est parti, et on fait, et on fout ça, normalement, dans des brioches qu'on fait.
3: Bon. Ouais.
5: Et là, ce jour-là, un attaché de presse qui se trouve dans ma maison dit, est-ce que ça te gêne que X, je peux pas dire son nom, mais vous allez comprendre tout de suite, je vais le dire quand même tout à l'heure, que Madame 1 vient, elle va faire l'Olympia bientôt, elle vient avec nous dîner ce soir, est-ce que ça t'embête? Je dis, non, c'est, enfin, non, ça m'embête pas, elle devait venir déjeuner, elle appelle au dernier moment, elle dit, non, je peux pas venir déjeuner, je vais venir dîner. Elle arrive, et c'était déjà préparé, tu vois, tout ça. Et elle s'installe, je peux te dire qui c'est, non mais...
3: Ah, je l'aime,
5: C'est Annie Cordy.
3: Ça fait fumer Annie Cordy.
5: Attends, c'est terrible ce qui arrive.
6: C'est pire que ça.
5: C'est pire que tout, on est 6-7. Et Annie s'installe à table et on rigole et on s'amuse. Et arrive... Non, il faut que je dise qu'il y en avait dans les brioches et que pendant que les autres étaient partis à Intermarché avec 2-3 potes, on se dit on en mettrait bien aussi dans le taboulé. On en fout dans le taboulé. Il faut jamais faire ça. Non, je le dis.

0: Non, dans le taboulet, moi j'ai arrêté complètement.
1: Non, mais il faut jamais faire ça parce que c'est vraiment dangereux, quoi. Surtout avec une dame d'un certain âge comme, comme cette dame.
2: Et alors
1: on mange le taboulet.
2: Et au bout du.
1: À la fin du taboulet, c'est parti. Ta, ta, yo, yo. Et toute la table. Et on en était, mais malade parce qu'on ne l'avait pas fait exprès. Vraiment, on ne voulait pas faire ça.
2: Non, mais attends, ça fait vraiment de l'effet.
0: Je peux vous dire quelque chose.
2: Pire,
0: c'est pire. Je n'ai aucune expérience, aucune expertise, comme on dit maintenant. Il avait une grande expertise. Aucune expertise sur
1: ces choses. Pardon, Annie, pardon.
0: Sur ces choses de paradis artificiel. Mais je sais, par récit, et aussi pour en avoir un peu tâté de ces trucs, quand on fume du hash, on peut doser. On peut savoir à chaque bouffée où on en est.
2: Mais quand
0: on en met dans un gâteau, ouais. Moi j'ai un souvenir d'un gâteau au chocolat où on avait mis, au Maroc, ils avaient mis du hashish qu'ils avaient acheté qui était 48 fois plus fort que le hashish qu'on achète à Paris dans le gâteau.
2: Nature.
0: Et j'ai vu des femmes se dépoitrailler devant leur mari banquier en disant « Eh, tu m'as jamais vu comme ça dans un dîner ?» Et les mecs, ils disaient « Pouh, quel est drôle, je m'en fous, moi j'en ai rien à foutre. » Non, ça peut rendre fous les gens.
1: C'est, non, c'est très dangereux.
0: Il faut jamais en manger.
1: Très dangereux, jamais faire ça.
0: Il faut non plus pas en fumer.
1: Et alors, il faut quand même que je raconte la suite. Dans la nuit, on était tous persuadés qu'elle allait
2: Mourir,
1: faut dire. Laurent.
2: Pardon,
1: excuse-moi. Qui chantait Tata Yo-Yo? C'était vous? Il y avait Frédéric Lemoine, imitateur, qui reprenait toutes les chansons d'Annie Cordy, chantées par Dalida, chantées par Marie, chantées par toutes les voix, et elle aussi. Et c'était parti. Puis plus ça allait, plus on se sentait mal, et particulièrement elle. Et elle dit...
2: Vous avez mis un truc.
1: Je sais que c'est pour surprise, surprise.
2: Ah oui, comme il y avait Rosa.
3: Voilà, c'était long, mais c'était très drôle. Alors, j'ai coupé un passage où ils sont, comme il le dit, là, à deux doigts de penser qu'elle va canner, quoi. Ils ont pris les poubelles, ils sont allés les jeter à 2 kilomètres, au cas où s'il y avait une enquête policière et s'ils étaient inquiétés. Voilà. Voilà, Laurent Ruquier, comme on l'a jamais entendu. Voilà. Ah, c'était un bon document sonore. Ça faisait un moment qu'on n'avait pas eu un bon document sonore. Allez, maintenant, on va poursuivre l'émission. Oui, puisqu'on parle de Cocory Cook, oui. Les gâteaux au cannabis, non.
4: Non, hein, on n'en met pas, nous.
3: Voilà.
4: Non.
3: Voilà. Voilà, c'était une transition un peu. Voilà. Allez, maintenant on va écouter Bad Omens avec Limits. Qui c'est qui nous présente Bad Omens?
4: Alors c'est moi, c'est mon groupe chouchou.
3: Allez, vas-y, Jessica.
4: On l'a vu en concert. Moi j'étais voir Milan. En concert à Milan là, il y a pas très longtemps. Et en fait c'est le premier groupe où j'ai amené mes garçons. C'est leur premier concert. Et j'en ai un qui s'est endormi. Voilà. Concert de métal, il s'est endormi.
3: Oui, mais il avait quel âge?
4: Et ben 12 ans.
3: Alors, c'était un mauvais présage. Alors, jeu de mots, parce que bad omens, ça veut dire mauvais présage. Voilà. Ta, ta, ta, ta, ta. Alors, eux, ils sont originaires de Virginie, capitale Richmond. Voilà, un peu de géographie. Et alors, tenez-vous bien, j'ai vu sur la fiche Wikipédia, ancien membre de Bad Omens, Vincent Riquier. On vient d'avoir Laurent Ruquier, ancien membre. Vincent Riquier.
4: Rien à voir.
3: Voilà. Et alors, apparemment, ce titre, Limite, c'est tiré de l'album sous le contrôle de Jessica. Je parle Finding God, pardon, Before God Finds Me.
4: Oui, c'est leur meilleur. Enfin, pour moi, c'est leur meilleur.
3: On y va, Nico?

0: les mauvais présages avec limits. Allez, c'est mieux en anglais quand même. Bad Omens avec limits. Jessica, j'ai vu sur le site internet du groupe qu'il passe quand même le 23 juin à Toulouse. Hein.
1: Mais bien sûr, j'y vais.
0: Eh ben voilà. Et ben voilà, c'était une info. Et...
1: avec Baby Metal en première partie.
0: Ah bon, on l'embrasse, je ne sais pas qui c'est.
1: Alors, c'est un groupe de metal kawaii. C'est vraiment.
0: Kawaii.
1: Ouais, c'est de la K-pop metal. C'est...
0: oh là là.
1: C'est vraiment particulier.
2: T'es pas
1: mais
2: prêt
1: c'est
2: à voir
1: sympa,
2: ça, toi
1: ouais.
2: qui aimes bien découvrir des nouvelles choses, celui-ci.
0: Ah ben, je vais l'écrire après. Je vais l'écrire. Allez, je passe la parole à Robin qui va nous présenter Rainbow avec Lady of the Lake. Et bien, on reviendra sur.
1: Baby Metal.
0: Baby Metal, magnifique. Vas-y, Robin.
2: Alors, Rainbow, pour moi, c'est un super groupe. Ça regroupe un petit peu tout ce que je peux adorer. S'il y a des membres de Deep Purple qui ont formé aussi avec Ronnie James Dio, celui qui a remplacé Ozzy Osbourne chez Black Sabbath, donc ça c'était avant la période Rainbow. C'est très psychédélique, il y a des envolées lyriques de guitare de Richie Blackmore, enfin, c'est génial. Et puis là, la voix de Ronnie James Dio, elle est fantastique, hein, un coffre incroyable. Et la légende dit que c'est à lui qu'on doit le signe des doigts pour faire les cordes du métal.
0: Ouais. D'accord. Ozzy Osbourne, toujours vivant, je ne sais plus qui c'est qui disait, il ne comprenait pas la jeunesse musicale actuelle, genre celle qui est décédée d'une overdose. Merci, Amy Winehouse. Ouais. Et il disait, quand on voit tous ceux qui se sont mis plein le cornet, Keith Richards, Ozzy Osbourne, qui sont toujours là, on ne comprend pas cette jeunesse qui ne tient pas le choc. C'est vrai qu'Ozzy Osbourne... Hein. Oh là là là là.
2: Et bah, Ronnie James Dio, là, il décide d'un cancer du foie, si je dis pas de bêtises, là, voilà. Au début des années 2000. Donc,
0: voilà, mais voilà. Qu'est-ce que j'avais noté? Moi, j'avais noté voilà, Richie Blackmore et que ça avait été enregistré au château d'Hérouville, dans le Val d'Oise, chez Michel Magne, où tout le monde est passé, Pink Floyd, Elton John, Bowie, T-Rex, et donc là, Rainbow, Lady of the Lake. C'est 78, c'est ça?
2: Oui, même 77, peut-être même. 77. Mais c'est un son que j'aime beaucoup, avec un peu de synthé, de la guitare, et puis je te disais là, sur cette voix puissante de Ronnie James Dio, que vraiment j'adore.

0: Voilà, Rainbow avec Lady of the Lake, et comme nous a dit Robin, 1977 et non pas 1978. Voilà. Allez, on revient un petit peu sur votre bébé, la Cocorico Cook. Ce n'est pas un poulailler, je le dis pour ceux qui écoutent. Alors, j'avais quand même quelques petites questions. Le gâteau le plus farfelu qu'on vous ait demandé de faire, à faire. C'est pas très français ce que je viens de dire, mais
1: j'ai pas l'air. Alors moi, j'ai fait un buste avec dessin.
0: Ah.
1: Pour des motards.
2: Ah. Et on a
0: pour Gérard Depardieu,
1: non.
0: Bon, d'accord.
2: On a fait aussi pour l'anniversaire des 40 ans de quelqu'un que tu connais aussi.
1: Ah ouais. Oui. J'ai une copine qui m'a demandé un attribut masculin.
0: Ah voilà. Oui. Ah ouais.
2: Et celui-là, on l'a pas mis sur le Facebook, mais un joli pénis en chocolat. Ouais.
1: Oui, tu te reconnaîtras.
0: Ah, c'est très drôle. Quel âge elle a pour son anniversaire?
1: C'était pour ses 40 ans.
0: Oui. Ah oui, d'accord. Un compte rond, voilà. D'accord. Bon. Qu'est-ce que je voulais vous demander d'autre? Oui, les spécialités de l'un et de l'autre. Alors, Jessica.
1: Alors, moi, je fais du cake design principalement. Tout ce qui est pâte à sucre, gâteau modelé, tout ce qui est déco, en fait.
0: D'accord. Et Robin?
2: Oui, parce que Jessica, elle a une vraie expertise là-dessus que moi, je ne sais pas faire. Et moi, ça va plutôt être plutôt traditionnel, classique. Donc, ça va être des macarons, des pièces montées, des entremets, des gâteaux de ce
0: chocolat,
2: genre-là,
0: des tartes.
2: Voilà, par exemple, oui, tout à fait.
0: D'accord. Et il y en a pas un qui essaie de convertir l'autre, non? Pas du tout?
2: Je trouve qu'on est même plutôt complémentaires. Ah, oui. C'est-à-dire que comme chacun sait faire très bien ce qu'il sait faire, moi, ce que fait Jessica, je suis incapable de le faire. Donc, c'est très bien que chacun puisse avoir son truc. Non, voilà, même si les autres peuvent filer des coups de main les uns aux autres.
0: Bien sûr. On parlera tout à l'heure de l'atelier pâtisserie. Robin, tu as quelque chose à dire sur l'atelier
2: tout
0: pâtisserie.
2: À fait.
0: Allez, je vois que ça file, il reste 20 minutes, c'est terrible. Eh bien, l'avant-dernière rubrique, ou peut-être la dernière si on passe pas le fossile, on va écouter nos amis de Disco Deluxe tous les samedis soirs sur la chaîne allemande Deluxe Télé. 3 heures de. Je cherche le mot, ça y est, je l'ai perdu.
2: De mashup,
0: merci Robin, il faut qu'il revienne un peu plus souvent, Robin, il va m'aider. Voilà, de mashup où les morceaux sont imbriqués, et là on va faire simple, il n'y a que 2 morceaux, hein. Je vous ai vraiment fait un truc assez court, enfin moi j'ai rien fait, je vais juste copier. On va écouter le Easy On Me d'Adèle, qui était sorti en 2021, avec Lenola Gay de Orchestral, Manoeuvre in the Dark, en 1980.

80. Et Nolagué, bien sûr, le surnom de la... De, je ne sais plus si c'est la bombe. Non, la bombe, c'était Little Boy. C'est l'avion. L'avion, Enola Gay, qui largue la bombe en août 45 sur Hiroshima. Voilà, allez, on écoute ça. C'est pas trop mal. Franchement, c'est pas trop mal. C'est du bon boulot. Et on fera, Nico, écoute-moi, une spéciale disco de luxe. Je l'ai promis avant la fin de la saison. On fera pendant une heure que du disco de luxe. Et j'en ai à la maison. J'en ai un paquet. Allez, c'est parti, nos amis de disco de luxe.

0: Voilà, nos amis de Disco Deluxe qui travaillent bien tous les samedis soirs, de 20h à 23h. Adèle et OMD, Orchestral Manoeuvre in the Dark, Easy on Me et Enola Gay. Ah oui, tiens, Anne-Laure, on t'embrasse. Voilà, maintenant, Bring Me the Horizon. Allez, tu vas nous présenter ça, Jessica, vas-y.
1: Alors, c'est un groupe anglais qui vient du nord de l'Angleterre, de Sheffield. Ils étaient...
0: Dans le Yorkshire.
1: Sûrement. La géographie, c'est pas trop mon truc. Ils font un peu le même genre que Bad Omens, en fait. C'est du métal alternatif où ils touchent un peu à tout. Ils font énormément de collabs. Et ouais, c'est... c'est

0: Pas mal de chouettes ce qu'ils font, ils ont perdu leur claviériste, enfin il n'est pas décédé, hein. Il a quitté le groupe à la fin de l'année là, du coup je pense que ça va changer un petit peu le son du groupe, mais moi je trouve ça chouette. Ouais.
1: Bon, alors j'ai noté que c'était tiré de l'album That's the Spirit,
0: voilà, c'est celui que je préfère aussi.
1: Voilà, en 2015, et le titre donc c'est Doomed, ce qui veut dire condamné,
0: Fait.
1: Allez, ben on écoute Bring Me the Horizon.

0: Voilà, bon, ben, c'est moi qui m'y colle. Jessica ne veut pas. Bring Me the Horizon avec Doomed en 2015, tiré de That's the Spirit. Voilà. Il faut quand même que je dise la vérité. Il y a encore 4 jours, je ne connaissais pas ces groupes. Donc, on se dit, ah, c'est bien, mais ils dominent et tout. Non, non, il y a 5 jours, je dominais rien du tout. Voilà.
1: Non, mais personne ne les connaît. Voilà. Enfin, surtout pas en Aveyron, je pense. S'il y en a qui les connaissent, venez me voir à Cocoricook. J'aimerais avoir des copains.
0: Alors. Excellente transition de Jessica. On va parler un peu de Cocorico quand même. On a quand même 2-3 minutes. Alors, les cours de pâtisserie, Robin ou Jessica, et les projets. Alors, on vous écoute. Dites-nous.
2: Alors, les cours de pâtisserie, c'est moi qui les anime, principalement les samedis après-midi de 14h à 16h30 et les mercredis après-midi aussi de 16h à 18h30. Ça s'adresse à tous les niveaux. Je prends que 10 personnes à chaque fois, ce qui me permet d'être disponible et de pouvoir discuter un petit peu avec tout le monde. On réfléchit à des changements justement pour la rentrée, parce qu'on va terminer donc les cours de pâtisserie d'ici le mois de juin pour la pause de juillet-août.
0: D'accord.
2: Où là, on fait pas mal de mariages, de baptêmes. Donc il y a les samedis après-midi qui sont quand même assez bookés là-dessus. Puis même les gens sont en vacances, hein, c'est moins facile d'animer ça. Et donc pour la rentrée en septembre, on réfléchit à des nouveautés justement pour ces cours de pâtisserie et puis des changements après aussi dans l'entreprise d'ici 2025. Donc on aura plein de choses à annoncer là prochainement. Et donc le programme pour ces cours de pâtisserie, il est retrouvé sur notre site internet, sur cocoricook-mio.com, où le programme sort chaque troisième lundi du mois.
0: Et ben voilà, voilà. Et nous, c'est le deuxième mardi du mois. Voilà, voilà, voilà. Bon, il veut pas le dire, mais il a dans sa petite tête une petite idée pour faire un atelier pour célibataires. Allez, ça y est, je l'ai dit. Il fallait pas le dire, mais je l'ai dit. Ça y est, voilà. Voilà. Bon, et bien, on va poursuivre et même terminer l'émission parce que je vois qu'il reste plus beaucoup. Ben, Robin, c'est encore à toi. Ouais. Tu vas nous parler d'un gâteau à la Cream.
2: C'est-à-dire qu'on va parler du groupe Cream que j'adore aussi tout particulièrement. Le guitariste, c'est Eric Clapton, qui est mon guitare héros à moi, qui je pourrais l'écouter pendant des heures, et notamment le morceau qu'on va écouter, qui est tiré d'un live qui met en valeur toutes les qualités des trois membres du groupe. Jack Bruce à la basse, et Ginger Baker qui était à la batterie.
0: Et ils ne sont plus là, il ne reste plus que Clapton.
2: Voilà, c'est ça. Qu'on va d'ailleurs
1: voir au mois de mai.
2: Il passe aux arènes de Nîmes au mois de mai. Donc on va se régaler. Je pense que c'est probablement un des derniers concerts qu'on va pouvoir voir d'Eric Clapton. Parce que
0: Clapton, Bad Omens à Toulouse en juin et Baby.
1: Ah non, mais moi j'en ai beaucoup trop
0: baby,
1: prévu là. Baby Metal.
0: Baby Metal. Bon, eh bien, Cream, non? Allez, c'est parti, Nico, vas-y.

0: Eric Clapton, please, a bottle.
1: Merci Nico. Donc Cream avec Crossroads. Bon, ben on est en direct. Il nous reste 3 minutes. Ben je vais céder la parole à Jessica si elle veut dire un dernier petit mot après à Robin. Et puis après, ben je baisserai le rideau. Il sera temps d'écouter RFI et les informations. Jessica.
2: Ben merci de nous avoir reçus.
1: Non, mais c'était pas moi pour me dire merci.
2: Mais si, parce que moi j'ai trouvé ça vachement cool de pouvoir parler d'autre chose que de pâtisserie. C'était chouette de parler musique. Ouais.
1: Bon, ben vous pourrez toujours revenir, hein.
3: Ah bah ce sera avec plaisir pour faire découvrir les trucs que nous on adore aussi. On est grand fan de musique, ça a été un régal comme ça de pouvoir discuter autour de la musique. Que ce soit en in ou même en off. Hein.
1: Oui, surtout Jessica. En off, purée. Ah oui, ça a été magnifique. Bon, eh bien écoutez. Le direct se termine. Qu'est-ce que je pourrais vous dire en attendant la fin fatidique ? Eh bien, que vous veniez d'écouter On ne lâche pas le morceau, tous les deuxièmes mardis du mois, en direct, de 17h à 18h. Cette émission est rediffusée cette même semaine, donc ce samedi, de 19h à 20h. Vous avez bien sûr les podcasts sur radiolarzac.org. Bien sûr, il y aura une spéciale disco de luxe. Bien sûr, Jessica et Robin reviendront. Il y aura tout ça, ne vous inquiétez pas. Nos rubriques seront toujours là. Je ne sais pas s'il y aura Laurent Ruquier et Daniel Evenou le mois prochain. Mais on trouvera encore quelque chose qui dépote, vous inquiétez pas. Merci à toutes et tous d'avoir écouté cette émission en direct. Je vous dis au mois prochain. Salut, merci à tous. Merci Jessica d'être venue.
3: Merci
1: Robin.
3: C'est super.
1: Merci à vous. Quand c'est fini.

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0: Oh là, ça commence. Chers amis, bonsoir, bienvenue dans cette émission numéro 107 et cette nouvelle année 2026.
1: Youhou, bonne année !
0: Bienvenue ! Alors, ce soir, j'ai du monde autour de la table. Il y a Nico, évidemment, mais lui, il n'est pas autour de la table, il est derrière la vitre. Fidèle au poste, salut Nico.
2: Salut à vous.
3: Salut
4: Nico.
2: À vous aussi.
0: On a le droit de le dire jusqu'au 31 janvier, je crois. Alors, en espérant de réaliser tranquillement, comme d'habitude, des émissions sur Radio Larzac, pour vous divertir, avec l'ami José qui est là, et son émission Souvenir Souvinil.
3: Salut.
0: L'ami William, il est pas là, mais il est en bas, je l'ai vu en arrivant, c'est Billy avec le Funky Good Time. Dorian avec Gardarem Low Hip Hop. Et j'en passe avec toutes les émissions
5: c'est
0: des bénévoles.
5: C'est qui ça, j'en passe? Je le connais pas.
0: Moi non plus.
3: Jean-Luc Passe.
0: C'est
3: un pseudo.
5: Ah, ok.
0: Voilà, ouais. Et donc, voilà, tu vois, j'ai perdu le fil.
5: Ah, je te l'avais dit.
0: Donc, ce sont des bénévoles qui ont des playlists. Il y a des bons morceaux à écouter, d'ailleurs. Donc, en ouverture, nous avons pu entendre Winston Francis avec la route 60.

0: 36, album qui s'appelait Kim Cool, avec des reprises standards, Stand By Me en l'occurrence, Route 66 donc. Voilà, José commence à faire des reprises de chaussettes. Voilà. Bien.
1: Ah ouais, non mais ça, alors, donc, oui. On est deux, on est...
2: Attends, moi je m'en vais. On est les oubliés.
1: Hein, on est les oubliés. Ah, José, là, hein, José. Ouais, c'est bon, allez, salut.
3: C'est le respect des plus vieux, ça.
1: Salut,
3: c'est
1: au revoir, l'accueil.
0: C'est ça. Donc, eh bien, écoute, tu as la parole, Franck.
1: Je m'appelle Franck.
0: Mais non, mais c'est pas ça, on le sait. Tout le monde le sait, maintenant. Ça va, Franck?
1: Ça va, impeccable.
0: Tu as passé des merveilleuses fêtes?
1: Ouais, impeccable.
0: Très bien.
1: Super.
0: Nous avons un super invité là, on le connaît, c'est David.
4: Salut Papadoum.
0: Ça va David?
4: Salut Francky, José,
0: salut
4: Nico, tout le monde.
0: Bien, mais puisque tout le monde...
3: Ah lui, c'est un super invité lui.
0: C'est un super invité.
4: Le statut super invité.
3: T'as compris Franck?
1: Il y en a un qui est super, voilà, alors, José, alors David, super invité, les autres...
3: Là, il est au-dessus de moi, super invité.
0: Expliquez-moi pourquoi super, parce que là, j'ai pas suivi à un moment donné.
1: Parce que c'est toi qui viens de le dire.
4: C'est même plus ce qu'il fait.
3: Toi, c'est un super...
4: La rentrée, c'est pas évident.
3: Super Alzheimer, lui.
0: C'est de votre faute, qu'est-ce que vous voulez que je vous dise?
5: Non, il y avait Didier super, mais David super, je connaissais pas celui-là encore.
0: Bon, on va... C'est le neveu. Vous permettez qu'on avance?
1: Ah, je sais pas.
0: Ouais,
1: allez, ramer.
5: Ouais, on voit un morceau là, parce que sinon ça va être compliqué là.
0: On va écouter, sinon on va pas pouvoir tout passer là. C'est un dernier. Mais bon, je le savais quand j'ai vu les gars en bas là. J'ai dit, oh purée, on va passer 4 titres. Je vous propose Georges Dekker. Alors, Georges Dekker, qui est-ce? C'est ni plus ni moins le frère de Desmond Dekker.
3: Il était noir, non?
0: Et écoute, normalement, les Jamaïcains...
1: Je l'ai, Black & Decker.
0: Ah, voilà, je ne l'avais pas. Donc, Desmond, qui était son frère aîné, George, finalement, a suivi le sillon du frère, beaucoup plus connu, arrêté au connu, lui, car il est devenu quand même le roi du rocksteady. Je pense que Franck...
1: Oui, pardon.
0: Qu'est-ce que je viens de dire?
1: Oui, que c'était le roi du rocksteady.
0: D'accord. Ah, il suit, ça va.
1: Eh oui.
0: Bien, parce que là, devant David, là, vous me faites honte un peu.
4: J'ai pas compris que c'était une émission bricolage.
0: Bon, allez, on va envoyer quand même le titre à Nico, parce que sinon, ça, on va pas s'en sortir. Allez,

0: George Decker avec You Won't Come Back, ne reviendras-tu pas. Alors ça, c'est la traduction française, vous avez compris.
1: Et oui, Franck, qu'est-ce qu'il y a? Les huîtres étaient trop avariées à Noël, là.
0: Pourquoi?
1: Mais tu nous as dit Rocksteady.
0: Oui.
1: Et là, j'ai pas l'impression que ça soit du Rocksteady.
0: J'ai dit Rocksteady.
1: Ouais,
2: sûr, je crois. T'as dit le même roi du Rocksteady que je.
1: Là, on est plus, non, on est plus dans le roots.
2: Ah, Desmond, peut-être.
0: Je parlais du frère.
1: Ah, d'accord.
0: Desmond Decker.
1: Ok.
0: Non, mais oui, j'ai dû me tromper. En fait, non, c'était plus du reggae Sunstein.
1: Ouais.
0: On continue?
1: Allez.
0: Alors, l'autre.
1: Voilà. Hier, je suis là pour vérifier tout.
0: Ouais, hier, oui, je vois. Hier, j'ai eu Mélanie, c'est quelqu'un que je connais, et qui me proposait de passer un titre bien roots, en tout cas bien vu, Mélanie, ou du moins bonne oreille.
1: Ah, donc du ska, on va avoir.
0: Non, non, non. Et c'est Halem Gonda. Avec tout sur moi, je fais la traduction directe. Hein. Bien, mais on s'écoute directement, Khaled.
1: Allez,
0: on y va.
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0: allons faire un tour en 1969. Parce
1: année érotique.
0: Ça y est, je m'y attendais à celle-là.
1: Mais ouais, fallait bien que je te la sorte.
0: Je pensais que ça serait José, celle-là, qui l'a sortie.
2: Oh non, ma pudeur, ma timidité, ça va pas, non ?
0: Donc, nous aimons bien se déplacer dans les décennies passées.
1: Tu m'as fait peur.
0: Et là, ça suffit, oui. Il s'agit de John Holt. Frank, tu connais ?
1: Ouais, je connais. Hélicoptère.
0: Avec Hélicoptère, son titre.
1: Ouais, c'est son titre phare. Connu.
0: Encore un grand du reggae, Steady, Early. Le titre Alibaba, qui était distribué par la maison de disques des années 60-70, L'île au trésor, du pur rock Steady.
1: Allez, encore une fois.
0: On s'écoute John Holt, et nous sommes en 69.
2: Ah, non, on est debout.

0: salon en 1978, donc on fait un bond quand même important, pour dénicher le tout premier album du groupe britannique et leur reggae bien reconnaissable. Il s'agit de Steel Pearls.
1: Yes, papa.
0: Avec leur album Answorth Revolution.
1: Oui. Wow.
0: Et de celui-ci sort plusieurs 45 tours. Et j'ai là justement Soldiers en face A. Et en face B, que nous allons écouter, c'est Bad Man. Allez.

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0: Bob Marley avec Top Ranking, évidemment. Est-ce que nous devons le présenter encore?
1: Est-ce que surtout on n'en parle pas un petit peu, non?
2: Ah, il est tôt un peu. Hein,
1: il est tôt, bon.
2: Il est tôt.
1: Mais on peut,
2: tôt,
1: on peut commencer.
0: Mais on peut aller voir. Qui prend la parole?
1: Je sais pas. Sur
0: David, non, peut-être?
2: Peut-être Franck. Moi, je verrais bien Franck commencer.
0: Bon, il faut expliquer quand même aux auditeurs, voilà, qu'est-ce qu'on raconte là, parce que sinon...
1: Bah, on raconte que on s'est rencontrés et ça a bien matché.
2: Voilà, et qu'on est en cours de création d'un groupe de...
3: Musique de reprise
2: pour commencer, voilà. Reggae et assimilé. Et
1: voilà. Dont ce morceau. Donc c'est pour ça que.
0: Voilà, j'allais dire, à part le titre que nous venons de passer, Top Ranking, extrait de l'album Survival, sorti en 1979 avec le label Island Tuff Gong, et ce fut le 7e album de Bob. Beaucoup de merveilleux titres, hein, Zimbabwe, Survival, So Much Trouble. Et j'en passe, comme dit l'autre.
2: On attend impatiemment notre 7e album, d'ailleurs.
0: Attends.
2: I and I want mash up the game.
4: Yes, I, papa.
0: Waouh, là, là, l'accent, bravo. Tiens, on va le garder, lui, pour l'accent. Il est excellent. Bien, on continue, les gars. Avec, je vais vous poser peut-être la question, vous savez, peut-être pas, ou vous savez.
2: Non.
0: Dois-je présenter encore Frédéric Hibert, plus connu sous le nom de... Franck? Non,
1: c'est pas
0: c'est pas évident, hein, parce qu'on l'a pas trop entendu.
1: Frédéric Hibert.
0: Ça, c'est son nom de naissance, donc c'est pas...
5: Moi, je sais.
2: Ah, tu l'as sous les yeux.
1: Ouais. C'est, il revient.
0: Eh bien, il s'agit de Toots et son band, les Metals, créé dans les années 60 avec beaucoup de ska, rocksteady. Et j'ai là le titre qui fait partie de ses succès, Pressure Drop, qui fait partie... Évidemment, je nage.
1: Ouh là là,
0: poète. Donc, j'abrège. Et il a invité ce jour-là Eric Clapton, qui évidemment n'est pas jamaïcain. C'est trop tard, je te signale.
1: Oui, mais...
0: Il fallait le faire en direct.
1: J'avais passé la main à José, mais José, je sais pas...
2: Il est timide.
0: José n'osait pas.
2: José pas, exactement.
3: Oh, joli.
2: Alors, Clapton avait un vrai amour pour le reggae.
0: Eric Clapton n'est pas jamaïcain.
1: Non, ça c'est pour la prochaine.
0: Non, je suis dans le texte là, je te signale. Mais britannique, chanteur, en reprenant un I Shot Sheriff justement.
1: C'est est-ce là que tu où... comprends
2: guitariste
1: ce que tu dis.
2: Aussi, non
0: Non, peut-être pas trop.
2: Accessoirement guitariste.
0: Et guitariste, oui, merci David.
2: Vous êtes un des meilleurs de tous les temps.
0: De m'avoir lancé la bouée.
6: C'est un puzzle, il commence une phrase, on le coupe.
0: Mais ouais, mais ça, avec la bande que j'ai là, c'est difficile. Hein.
6: Il parle puzzle.
0: Donc, je vous propose toutes, tirées de Tree Love, reprise Pressure Drop. 1, 2, 1.

0: George Knox, à l'instant, avec Unsee Nice, avec sa voix très proche de Dennis Brompton, ouais, vous avez remarqué.
1: Mais de toute façon, je pensais, moi, que c'était Dennis Brompton.
0: Et moi, au début, quand j'ai écouté ce titre, je croyais que c'était Dennis.

0: Et non, c'est Georges. Voilà. Alors, on va se tourner un petit clin d'œil, faire une dédicace à Blanche, ah. qui n'est pas là, elle n'a pas pu être là aujourd'hui.
1: Qui fait également partie de la future formation.
0: Voilà.
1: Qui est, on embrasse qui fort Cécile et Blanche. Et
2: Cécile voilà. aussi, voilà.
0: Cécile qui n'est pas là aussi. Elles s'étaient occupées, ces dames, aujourd'hui, donc voilà. Et une petite dédicace donc par Bellyful, chantée par Judy Mowat. Ça change ça de Bob, va. Parce qu'au départ, c'est Bob qui chantait ça dans l'album. Tu me rappelles le...
2: Non.
0: Tu vois, il n'y a rien de marqué, les mecs.
2: Je constate.
1: Il y en a quelques-uns aussi.
0: Donc voilà, c'est... Attends, même moi, hein. Je crois que c'est... Je sais que l'année, c'est 74. C'est tout ce que je peux dire. Bien, bon, on écoute Judy Mowat.
1: Voilà.
0: Allez, Blanche, c'est pour toi, Blanche.

0: Alors, David, elle est pas bien cette version?
1: Elle est très bien cette version.
0: Voilà.
1: Avec des textes réinventés. Je la connaissais pas.
0: Oui. Donc il a. Alors tu sais très bien que Judy Mouat, quand même, elle l'a chanté réellement en tant que choriste.
1: Oui.
0: Avec Bob, puisque elle fait partie des High Tree. Hein.
2: Oui, la plus jolie pour moi, mais ça c'est.
0: Oui. Quand elle était jeune, c'est vrai qu'elle était.
2: C'est perso, c'est perso. Était...
0: Non, mais moi aussi, je me mets dans ton berceau. Perso.
2: Il n'y a pas la place. Nous deux, il n'y a pas la place.
0: Ah non, alors là.
2: C'est plus un berceau qu'il faut.
0: Puis on va voir le berceau.
2: C'est une benne.
3: Non, mais j'aime bien votre galanterie quand elle était jeune. Vous avez dit. Ah,
0: écoute, elle est. Je crois qu'elle a. Excuse-moi.
2: Elle a ton âge. Tout à fait. Comme toi, t'étais vachement beau. Ouais,
3: non, j'ai jamais été belle. Moi, j'ai jamais été belle.
0: Oui, si on va dans les jeux de mots, oui, effectivement. On continue quand même, non?
1: Allez.
0: Parce que David, il se demande s'il est dans une émission reggae ou une émission de fou. Ouais, on continue avec Pablo Moses.
1: Ah. Yes.
0: Et là, j'ai déniché un titre et c'est Born to be Bad, né pour être méchant. Et ça, c'est lui qui le dit. Donc, on va écouter ça. Pablo Moses.

0: Merci Pablo Moses avec son titre Born to be Bad.
1: Alors est-ce que je peux dire un petit morceau?
0: Oui,
1: un petit morceau.
2: Un petit morceau.
1: Allons-y. Non, parce que là, on est tous à voir que Nico prépare sa retraite et donc qui nous a mis. Deux charmants petits et grands, je sais pas, stagiaires qu'il faudrait
0: d'ailleurs
1: remercier.
0: Il faudrait savoir leur prénom quand même.
3: C'est Clara et Wido qui étaient à la technique.
0: D'accord,
3: avec moi,
0: voilà, Clara et Wido. Voilà. En tout cas, ça promet parce que ils sont très pros.
1: Oui.
0: Très pro, continuez comme ça en tout cas.
4: Contrairement au présentateur de cette émission.
1: Ouais, qui parle en télégramme et tout.
5: En antenne, il a même dit c'est mieux qu'avec Nico.
1: Ouais.
5: Pour une fois, ils sont pros. Enfin, je ne veux pas mettre le bazar.
0: Hein. Nico, tu ne crois pas ça quand même? Non, il ne le croit pas. Je vous signale qu'on va continuer quand même un peu.
1: Ah oui.
0: Et on va faire un petit tour en 74. Je sais que les années comme ça, le retour en arrière, ça plaît à José. Ça.
5: Ah oui.
0: Et on va parler de Billy Preston. Et Billy Preston sort un gros tube, Nothing from Nothing, tiré de l'album The Kid and Me. Alors, Billy Preston est un chanteur noir, mais n'est pas chanteur reggae, il était américain. Il est né au Texas, à Houston. Sa carrière était axée sur la soul, le rhythm and blues. Vous allez me dire, mais pourquoi il parle de Billy Preston,
1: en fait.
0: Puisque c'est pas un Jamaïcain, mais non. Ce soir, je vous propose la reprise de William Everett Preston. Donc, Billy Preston par Delroy Wilson. Alors, lui, par contre, était Jamaïcain. Et son répertoire reggae.

0: ska rocksteady. Donc, je propose sa reprise, Nothing from Nothing. Rien, non, rien de rien, hein, c'est ça.
1: Ah, mais.
2: C'est Edith Piaf que tu as réglé.
0: Oui, sauf que là, ce n'est pas le morceau d'Edith Piaf. Donc, ce titre-là était sorti en 77. Alors, le 45 tour est très abîmé. Il craque, et c'est tant mieux, puisque ça prouve bien que nous sommes dans les vieux 45 tours. Je suis désolé, mais ça valait le coup de le diffuser. Allez! Delroy Wilson, Nothing from Nothing.
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0: cher ami.
1: Dis donc, les 45 tours, là, de temps en temps, il faut les sortir des cartons, parce que celui-là, il était gondolé, mais d'une force.
0: Oui, celui qu'on a entendu, Preston.
1: Ouais.
0: Enfin,
1: Oui, la reprise.
0: La reprise, ouais, oui.
2: Je vois bien que tu ne changes pas les diamants, mais quand même.
0: Là, il est fatigué, celui-là, mais je ne le trouve plus. Même Nico, il a regardé Damiano s'il y était. Mais
1: non, mais il ne faut pas jouer au frisbee avec les 45 tours. Ouais,
3: ni au ball trap, encore moins.
0: C'est vrai. Oui, mais quand on monte là-haut sur la puncho avec le vent qu'il y a, ça l'abîme quand même. Jouant au frisbee avec.
1: Alors, tu montes là-haut, toi. Au jour d'aujourd'hui,
2: Tu vois, c'est pour ça que Fred s'est marré.
0: Est-ce qu'au jour d'aujourd'hui, ça se dit?
1: Non.
2: Non, pas du tout.
3: T'as un pléonasme. Voilà. Comme les vieux 45 tours.
1: Voilà.
0: C'est un pléonasme. Bon, écoutez, je vous ferai plus venir parce que vous me saoulez.
3: Ça s'arrose.
0: Et vous
3: me
0: perturbez.
1: Enfin, quand même, on a réussi, les gars.
3: Ça. Champagne. Ah non, pour Nico, pas de boisson.

0: sont pétillantes. Vous savez pourquoi? Parce que sa devise, c'est ni coca, ni cola.
1: Oh.
0: Continue. Je sors.
2: Non, vous pouvez rester là. Hein. Alors, ben, écoute, tu m'as un peu mangé la parole, mais bon, c'est pas grave, Franck.
1: Désolé.
2: C'est nature.
1: Désolé.
2: Non, c'est pas grave. Donc, je disais, chers amis, c'est fini, mais vous avez remarqué que c'est oui.
1: Ah bon?
3: C'est jamais fini. Tu t'en tireras pas comme ça, papa.
2: Alors, pour cette émission.
1: Ça commence quand?
2: De quoi?
1: L'émission, là.
2: Je te signale qu'elle est finie, là.
1: J'étais pas là.
2: J'étais dans la quatrième dimension.
1: Ah ouais, moi, j'étais pas là du tout.
0: Allez, tiens, un peu d'exomie.
2: C'est pour lui.
0: Un peu d'exomie.
2: Je disais, c'était la fin de la 107e, déjà. Donc,
1: alors, on écoute quoi comme premier titre?
2: Ah ouais, non, mais le gars, là, on va l'enfermer en bas, là.
0: Oui, il est trop costaud pour moi.
2: Il y a un lit, là, on va le piquer. Bonne nuit. Car il est 23h bientôt. Alors, j'avais avec moi, je vais quand même le dire, Franck. Merci, Franck.
1: Salut.
2: David était là. Merci
3: pour l'invitation.
2: José était là aussi.
0: C'est un supplice. Non, pour toi.
2: En tout cas, merci les gars d'avoir répondu présent pour les vieux 45 tours. Alors, le prochain rendez-vous, ça sera le vendredi 30 janvier pour 22h. Les horaires n'ont pas changé en 2026. Et le samedi 31, la rediff. Et nous serons sur l'émission numéro 108, évidemment. Et je ressortirai le bon vieux jukebox. Alors, est-ce que quelqu'un sait ce qu'est
1: c'est un
2: le
1: jukebox?
3: Bon, il semble avoir vu ça à une époque.
1: Ouais, non, mais là, vraiment.
2: Alors, je pose la question à David.
3: Je des cabines téléphoniques
2: à pièces. C'est le plus jeune.
3: Non, je crois voir à peu près ce que c'est.
2: Lui, quand même. Tu es jeune, mais tu es à moitié.
3: Je suis qu'à moitié jeune. Je suis plus qu'à moitié jeune, ça y est.
2: Ouais, voilà. Donc, tu as vu des jukebox?
3: Oui.
2: À l'âge de 12 ans, tu as dû voir ça.
3: Ouais. Oui. J'ai eu 12 ans, hein. Je sais plus. Ouais.
0: Il a bien décrit.
2: Forcément, tu as eu 12 ans.
0: J'aime bien son image. C'est des genres. T'as dit de quoi des genres de quoi t'as dit? Les jukebox, c'était des
3: cabines téléphoniques. Non, c'était à la période des cabines téléphoniques à pièces.
0: Ah non, je croyais que tu les comparais à des cabines
2: téléphoniques. Oui, moi aussi, à un moment donné, qu'est-ce qu'il raconte? David.
0: Allez, bois un coup.
2: Donc, du coup, José, oui, toi, tu en as eu d'ailleurs.
0: Tu en as vu. Oh là là, je les ai vus naître.
2: D'ailleurs, tu t'es ruiné en mettant les pièces de 1 franc.
0: 20 centimes au départ, mon pauvre.
2: Waouh,
1: c'est 50 centimes.
0: Ah ouais.
2: Parce que moi, c'était 1 franc déjà.
1: Ah ouais.
2: C'est vrai qu'on a quand même un petit écart.
0: C'est vrai, c'est bien de le souligner. Merci.
2: Ouais.
0: Continue.
2: Et Franck, toi, tu as
1: moi,
2: connu
1: oui,
2: aussi
1: mais 50 centimes.
2: C'était la fée, toi.
1: Non, mais 50 centimes, par contre, honnêtement, chez mes grands-parents, c'était dans un vieux truc, fin fond de la campagne, là.
2: Ah ouais.
1: Et on avait des jukebox avec 50 centimes.
2: Ouais. Donc, c'est un appareil qu'on trouvait dans les bistrots, surtout.
1: Ouais.
2: Voilà, donc, on a bien connu ces appareils-là. Donc, maintenant, il y en a, mais c'est les collectionneurs, comme ça. Ouais. C'est plus dans les bars, on les voit plus.
0: Ah, j'en connais.
2: Tu en connais?
4: Pour finir d'expliquer, du coup, c'était une boîte où il y avait des vinyles avec des singles dedans et on mettait une pièce et on choisissait le single qu'on voulait écouter et hop, la machine prenait le single, boum, le déposait et le morceau était lu.
2: Merci beaucoup Nico, parce que c'est le maître de réception,
1: de cérémonie.
2: De cérémonie et de...
1: MC Nico à la place.
2: Ouais. Donc, je parlais du vendredi 30 janvier et je suppose que ce soir-là, il y aura un nouveau jam chez Ada
3: chez
2: Robin,
3: Robin,
2: à l'hospitalier.
3: Hein, je crois. Trois chemins de ferret à l'hospitalier de Lursac.
2: Voilà. Que dire d'autre à part vous souhaiter une bonne nuit.
0: Bonne nuit, bonne nuit.
2: Bonne nuit les petits, nounours et pimprenelles.
1: Oula.
0: Oui, ça fait...
2: Bonne nuit.
0: Voilà.
5: Bonne nuit Nicolas, bonne nuit pimprenelles.
2: Où c'est que j'ai mis ma flûte? Ça, c'est le marchand de sable.
0: On a déjà Nicolas,
3: non,
0: il manque plus que
3: pas sur ce terrain.
2: Bon, en tout cas, chers auditeurs, vous êtes demandé si vous étiez dans les vieux 45, je suppose.
1: On est dans les vieux, si tu es
0: dans un asile, surtout.
2: Bien, mais écoutez, continuez à écouter Radio Larzac quand même, avec la suite des programmes. Merci à tous.
1: Bisous.
0: Salut.
2: Et à très bientôt, dans 15 jours, du moins.
0: Ciao.
2: Ciao.
1: Salut.

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1: Ouais.

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0: Un hommage du funk d'ici et de là, un air de vacances, c'est ce que vous allez retrouver dans ce dernier numéro de la saison 2024-2025 de Funky Good Time, Frenchy Good Time.

Bienvenue sur Funky Good Time, mais il était normal de commencer par cet hommage à un grand monsieur du funk, une belle personne qui vient de nous quitter, Sly Stone. On vient d'écouter Life, la vie, parce que malgré tout, la vie continue, et qu'on continuera à danser sur I Want To Take You Higher, à s'éclater sur Dance To The Music, et sur le plus funk des morceaux de Sly and The Family Stone, selon mon humble avis. Thank you for letting me myself again, dans une version live, bien sûr. Allez Nico, envoie la sauce.

Slayton qui a travaillé en famille avec Freddy, le frère à la guitare, les sœurs Rose au clavier et Vaita au chœur. Il se fait accompagner par Larry Graham à la basse, l'inventeur et le maître du slap, mais

0: surtout, il casse les codes. Il recrute à la trompette une femme, Cynthia Robinson. Une femme. Les femmes qu'on a vues jusque-là reléguées à des rôles de choristes. Et deux musiciens blancs, Jerry Martini au saxo et Greg Errico à la batterie. Ce qui lui a été reproché par les activistes du Black Power. Vous pouvez revenir sur la saison 1. On avait consacré un petit peu plus de temps à Sly and the Family Stone. Je crois que c'était l'émission 3-4. Donc, toutes les émissions de Funky Good Time, vous pouvez les retrouver en podcast sur radiolarzac.org, rubrique émission. En revoyant les vidéos de Sly and the Family Stone, je ne serais pas étonné d'apprendre qu'il a été une source d'inspiration pour Prince. C'est donc le dernier Funky Good Time de la saison 2024-2025 et comme au dernier jour d'école, on est un peu en roue libre, les vacances arrivent, alors on va se lâcher avec Nico, esprit papy funky. Yeah papy!
1: Puisqu'on parle de vacances, tu pars où Billy, toi, cet été?
0: Bah, j'aurais tellement aimé te dire que j'allais au Nola Funk Festival, Spanish Plaza, New Orleans, Louisiana, pour écouter Domsta Funk, qui fait justement un hommage à Sly, Tony Holband avec Fred Wesley comme invité, les Headhunters, etc. Mais je vais beaucoup moins loin, ce qui ne veut pas dire que ce ne sera pas aussi bien.
1: Ah ouais, tu vas où alors?
0: Ben, on prend les pattes d'Ef, la veste à facettes, les robes flashy, on charge la caravane de Papy Raymond et on part en famille à Bessèges.
1: Bessèges? Mais c'est où Bessèges?
0: Ben, on va te demander à Mathilde. Bonjour Mathilde.
2: Bonjour.
0: Alors tu es une des organisatrices du What the Funk Festival qui se déroule les 21, 22 et 23 août. Alors comment une ville qui n'est connue que par les amateurs de vélo, la fameuse étoile de Bessèges, première course française de la saison pro de cyclisme? Bah ouais, je m'intéresse au vélo et alors, vous changez trois lettres à funk et ça fait bike. Hein. Plus sérieusement, Mathilde, comment une ville comme Bessèges de moins de 3000 habitants est devenue une des capitales françaises du funk?
2: Alors, c'est un projet qu'on a eu donc, en 2018, de vouloir monter un festival de funk entre une bande d'amis. Et on cherchait un endroit pour faire ce festival. Nous, on est du Gard. Et on cherche un endroit pour faire, voilà, pour organiser tout ça. Et la mairie de Bessèges nous a justement accueillis à bras ouverts avec un super lieu. Donc, le lieu où on est, c'est un grand parc au bord de la rivière et qui est vraiment idéal pour un festival. Et donc, voilà, c'est comme ça que Bessèges est un peu devenue une capitale. Elle est aussi connue pour les mines de Bessèges et c'est devenu aussi une ville de mines de boules à facettes.
0: Et ouais. Alors, What the Funk, le même titre que la toute première émission de Funky Good Time, mais pas la même orthographe. What s'écrit W-A-T-T. Doit-on comprendre que va y en avoir du What et quelle est la programmation cette année?
2: Oui, il va y en avoir des What. Cette année, donc, on a trois soirées, avec à chaque fois voilà, entre deux et trois concerts par soir et aussi des DJ sets. On a des groupes, nous, on se focalise vraiment sur le funk français. Donc on a des groupes de toute la France, on a des groupes locaux comme Access Crew qui vient de Toulouse, on a aussi Head Fools qui vient de Montpellier, et puis après on part un peu plus loin, on a Juan Rosoff de Paris, on a Principles of Joy, on a Atomic Ladies qui vient de Lille.
0: C'est un groupe entièrement féminin, c'est ça?
2: Atomic Ladies, oui, c'est un groupe avec 9 femmes, et donc c'est les 9 musiciennes.
0: Vous avez reçu aussi des francophones, parce que vous aviez eu les Suisses de The Next Movement, j'ai vu.
2: Oui, on a déjà fait des petits écarts sur notre spécialité française. On a eu des Suisses, The Next Movement qui est une fanfare, et ensuite on a aussi travaillé avec... des Barcelonais il y a 2 ans et 1 an. Voilà. Donc, on a fait des petits écarts, mais toujours un peu frontaliers. Mais l'idée, voilà, c'est vraiment de mettre en lumière la richesse et de la scène funk française.
0: Ouais, vous avez reçu Culte, qu'on écoutera tout à l'heure, Pat Cala, parmi les plus connus. Et cette année, c'est autour de Juan Rosoff. Alors, comment qualifier Juan Rosoff, tellement il a hanté, squatté les scènes et les groupes funk français, Malka Family, Iron Dogs, Bigre, Les Gréments de Fortune, etc. Et au-delà, puisqu'il a travaillé avec des Maceo Parker, des Fred Wesley, moi je dirais que Juan Rosoff, c'est un peu la colonne vertébrale du funk français. Et en plus, c'est un super showman. Alors la soirée du vendredi 22 août promet d'être chaude, non?
2: Ah, ça c'est sûr. Nous, ça fait donc depuis le début... on aimerait le recevoir et voilà, cette année c'est le cas, donc on est vraiment très contents et on a hâte de voir le show que ça va être. sur scène.
0: Bon, on peut imaginer un jour les Malka Family.
2: C'est un peu un rêve.
0: Ou Bibi Tanga.
2: Il y a plein d'autres groupes aussi. En tout cas, chaque année, nous, on manque pas de propositions de groupes de tout genre et de tout. Voilà, on a des groupes très jeunes et d'autres plus expérimentés. Donc, ça qui est chouette aussi dans l'éventail de la programmation qu'on propose.
0: Alors, à voir les images des précédentes éditions, c'est une ambiance. C'est toute la ville de Bessèges qui se transforme en Funky Town. Entracte Café, Holy Funky Party, Funky Déambulation, et divers stands aussi.
2: Oui, c'est ça. Nous, en fait, on veut proposer, au-delà de la musique, funk, on veut proposer vraiment tout un festival, un peu une immersion dans le monde de la funk. Depuis le début, on met vraiment un peu de l'importance sur la danse. On organise une énorme Soul Train le samedi soir, où tout le public peut défiler sur le podium. On fait toujours aussi une chorégraphie collective où on entraîne, pareil, le public dans la danse. On incite vraiment tout le monde à venir costumer. On propose pas mal d'autres animations. On fait une déambulation en musique dans les rues de Bessèges la journée. Là, cette année, on fait ça le jeudi soir et c'est en compagnie de la fanfare Les Po' Boys, qui est une fanfare plutôt New Orleans. Donc voilà, on propose vraiment un truc plus... un vrai monde funky. On a des stands aussi de paillettes, de déguisements, de fripes, de sérigraphie, des disquaires. Enfin, tout un monde.
0: Pardon, avec Nico, on est prêt. On a les pattes def, on a les lunettes qu'il faut, on a les paillettes aussi. On sera
2: super,
0: là.
2: C'est ça qu'il faut.
0: Alors, un acronyme m'a interpellé, la FUF. Qu'est-ce qui se cache derrière ces trois lettres?
2: Alors, la FUF, c'est la Fédération Universelle de Funk.
0: C'est un peu prétentieux.
2: Un peu prétentieux, mais c'est venu à la base quand on réfléchissait à tout ce projet et qu'on cherchait un peu un nom de collectif. Et c'est le nom qui nous a fait un peu rigoler. Et surtout justement, on voulait créer un festival, un petit festival en milieu rural et qui essayait de représenter un peu de la funk française. Et on trouvait que ce nom, justement, un peu universel... marchait bien et faisait un peu rigoler sur le projet. Donc, et puis surtout le fait de dire la FUF, ça nous a fait rire. Et on trouvait que ça reflétait un peu notre esprit de on est là vraiment pour s'amuser, de transmettre un esprit festif, populaire et qui surtout ne se prend pas trop au sérieux.
0: Un esprit funky, quoi.
2: Voilà,
0: alors,
2: exactement.
0: Pour les Aveyronnais qui voudraient venir au What the Funk Festival pour réserver, comment on s'y prend?
2: Alors, il faut aller sur whatthefunk.fr et là-dessus, il y a toutes les infos sur la programmation, sur la billetterie.
0: Donc, vous l'avez compris, le lieu où il faudra être cet été, c'est à Bessèges dans le Gard, les 21, 22 et 23 août, et ça s'appelle le What the Funk Festival. Mais merci Mathilde, et moi je te dis au jeudi 21.
2: Super, merci beaucoup et au plaisir de vous y voir.
0: Et on se quitte avec Joanne Rozoff et le Big Band Bigre dans Nasty Shit.
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0: Aide.
1: Merci, merci beaucoup.
2: Get ready to funk.

0: Merci.
1: Faites du bruit pour Daddy, s'il vous plaît. Allez, faites du bruit.
0: Merci.
2: Cult, un autre groupe qui a chauffé la scène du What the Funk Festival avec la magnifique voix de Gladys, leur chanteuse, qui interprétait Watch Out, enregistrant live au New Morning. Deux salles, deux ambiances, comme on disait à l'époque dans les discothèques de Papy, avec maintenant du funk made in ici ou de par là. On part pour les plus funky gorges de France, les gorges du Tarn, avec les frères Jacquard.

Vous l'avez dit qu'on se lâchait avec Nico pour cette dernière. Un petit clin d'œil aux copains et copines de la fanfare, les Georges du Tarn. Un autre musicien qu'on aime bien dans la région, c'est Balafonic Sound System, un habitué de la loco, du Catalpa, où il sera en concert cet été. Allez, on laisse Alex, l'inépuisable looper, avec son Funky Monkey.

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1: Retour un funk plus conventionnel avec les Lyonnais de Sphinx dans Happy People, un choix de Nico. C'est mon disque du moment qu'on m'a fait découvrir récemment quand Bibi Tanga, le musicien, rencontre le bidouilleur, le professeur inlassable, Groovyland.

Et pour terminer, la tribu Malka Family, le retour du kiff, et comme c'est l'été, ben, il nous accompagne à la plage. Malka on the beach.

0: Le kiff de Billy.
1: Le kiff de Billy, c'est ce morceau que j'adore ou qui m'a profondément marqué et qu'il me plaît de partager avec vous. Et j'ai trouvé le morceau synthèse de tout ce que j'avais envie de vous dire pour ce dernier épisode de Funky Good Time avec Hot Fun in the Summertime de Sly Stone, hommage, avec comme invité Bootsy Collins. Funky Good Time, c'est fini pour aujourd'hui et pour cette saison. On se retrouve en octobre avec peut-être une formule différente, mais toujours aussi groovy. Et n'oubliez pas, Hot Fun in Summertime, plus particulièrement les 21, 22 et 23 août. What the funk?
2: Are you ready for some hot fun in the summertime? 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
0: Ah, j'aime bien celle-là.
1: Vous pouvez bien crever, ne revient plus.
0: Ouais.
1: Je t'ai toujours aimé, ne revient plus.
0: Eh ben voilà. Bon, bah coup de super, hein.
1: Mon chéri, ça n'a aucun rapport, mais Anne Noël a accouché.
0: Oh, génial.
1: Je t'ai envoyé le texto, c'est Rosalie.
0: Rosalie, c'est super. Oh, bah, je suis vachement content. Ah, oh, bah c'est super. Voilà. C'est une très bonne nouvelle, vraiment.

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2: 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L'envol vers le cassage de pipe. Roulement. 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Mais... et c'est là le frisson. Peut-être ne va-t-il rien rester de lui après cet envol vers la boucherie et le carnage que sont les guerres.

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0: société hiérarchisée n'est possible que si elle repose sur la pauvreté et sur l'ignorance.
1: C'est rien que de la vermine, tout ça.
2: Des parasites sociaux.
3: Des parasites.
2: Les noirs, les basanés, les jaunes, enfin tout ça, quoi.
4: Il y a une époque où j'en voulais à la terre entière, où j'avais la haine pour toutes les misères, les vexations, les souffrances que j'endurais continuellement, que je voyais infligées à mon peuple. J'en voulais à tout le monde, j'en voulais aux blancs, j'en voulais à la société, j'en voulais à Dieu. Et j'en voulais à Dieu. Et j'en voulais à Dieu. Et j'en voulais à Dieu.
5: Par principe, le but de la guerre est de maintenir la société au bord de la famine.
6: Il ne s'agit pas de gagner la guerre, mais de la prolonger

0: Les gens avaient peur, distillé la peur. Et ils comptaient sur leur chef pour les protéger. Protéger. Mais les protéger de quoi ?
1: Terroristes ?
2: La répétition de ces messages, non.
3: Les gens, parfois, je l'appelle. Je me dis, on a vu si c'était un terroriste.
0: Distiller la peur.
4: Ce que j'arrête pas de me demander, c'est comment j'ai pu avaler toutes ces conneries, tu comprends ?
5: Les gens qui ont peur, on leur fait faire ce qu'on veut.
6: Et comment fait-on peur aux gens ?
5: En instaurant un climat de menace perpétuelle. On s'est bien fait manipuler.
7: We must stop the terror.
8: La poids de l'image est permanent face à un système médiatique, un système de propagande, de prise en main, d'endoctrinement.
9: In for business, back in for people, back in for people, back in for people.
4: Eh bien, ma conclusion, c'est que la haine est une saloperie. La vie est trop courte pour passer son temps à avoir la haine. Ça n'en vaut pas la peine.

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